0: un peu dans le brouillard. On a tendance à dire, ouais, je suis dans le lagen. Alors, ce mot a pourtant une signification un petit peu différente en breton. En breton, arlagen, c'est en général de la boue. De la boue bien collante, impossible à cultiver, dans laquelle on a difficulté à marcher, voire on s'enfonce un peu. Mais pas que ça, ça désigne donc les fondrières, les mares d'eau boueuse. Donc, Bea el lagen, être dans le lagen, c'est devenu une expression permettant de dire que l'on est dans un état qui n'est pas des plus sympathiques. Vous saurez maintenant que lagen, c'est pas la gueule de bois, mais c'est de la boue en langue bretonne, al lagen.
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0: Et j'en arrive maintenant à un nom de famille très commun. Vous en connaissez peut-être, hein, peut-être qu'il y en a dans votre entourage, ou peut-être le portez-vous vous-même. C'est Salin. Alors, déjà en breton, on prononce Salahun. Pas Salin, mais Salahun. Comme le célèbre ermite de la forêt de Landévennec, ou encore du Folgoat, près de l'Esnevin, Salahun ar Fol, Salin dit le fou. Salin est donc un nom ou un prénom, et son origine remonte à loin, très loin, et vient aussi de très loin. C'est avec l'évangélisation de l'Armorique que ce nom est sûrement arrivé, car Salin, ou Salahun, n'est rien d'autre que l'adaptation bretonne du prénom Salomon. Salomon, fils de David, roi d'Israël. Donc, un nom de famille biblique aujourd'hui. Salomon, devenu Salahun en breton, mais aussi Salou ou encore Salik. C'est la même origine pour ces noms de famille. Salin ou Salomon, si vous voulez, fut d'ailleurs le nom d'un autre roi, mais de Bretagne, cette fois-ci au 9e siècle. Donc, un nom de famille plus que royal. Les Salins pourront à l'avenir se vanter d'avoir un nom de famille prestigieux. Je vous dis à demain, même heure, même radio, en Mans. Ici Evaljust, Canemarhouas.
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3: La nature.
4: Aux gens qui habitent à côté.
5: Bah moi, je sais pas, mais il y a monsieur le maire. Dans son prénom, il y a le maire. Bah, il y a la mère. Du coup, bah moi, du coup, je pense que c'est Ali.
6: Ah, tu penses que monsieur le maire est le propriétaire de la mer?
5: Oui.
6: Et comment on appelle les habitants de la mer?
5: C'est ceux qui habitent dans les îles.
6: Et est-ce que vous savez combien elle mesure, la mer? Est-ce que vous savez jusqu'où ça peut descendre?
5: 60 mètres. 3 kilomètres.
4: 100 mètres.
6: Quels sont les animaux qui vivent tout dans le fond, tout dans le fond, tout dans le fond de la mer?
5: Une raie.
4: Une pieuvre.
5: Une tortue.
4: Les étoiles de mer.
5: Les corails.
4: Les requins.
5: Les poissons.
7: Et avec ceci,
8: oui,
7: ce sera tout.
8: Non.
7: Ce sera tout. Ce sera tout.
8: Non.
7: Ce sera tout.
8: Non.
7: Ce sera tout.
8: Non.
6: Comment ils font pour voir?
5: Ils ont une vision plus adaptée dans l'eau.
4: Ils ont des gros yeux.
6: Mais des fois, il fait vraiment très nuit. Hein, vous avez vu des images, des fois?
5: Non, parce qu'en fait, il y a des poissons qu'ils ont une antenne où il y a une petite boule qui fait de la lumière.
6: Mais ils n'en ont pas tous. Alors comment ils font les autres, ceux qui n'ont pas de lampe?
5: Ils s'approchent d'eux et du coup, ils voient.
6: Tu penses qu'en fait, il y en a qui ont des lampes et ceux qui veulent voir, bah, ils suivent ceux qui ont des lampes?
5: Ouais.
6: Et quel est le plus gros des animaux, selon vous, qui vit sous l'eau, tout dans le fond de l'eau?
5: Une pieuvre. Des grosses pieuvres.
4: Des baleines.
5: Une grosse baleine.
4: Un requin.
5: La barrière des corails.
8: Barrière de corail!
6: C'est quoi la barrière de corail?
5: Bah, ça permet pour pas que les requins aillent manger ceux qui sont après la barrière.
6: C'est comme une clôture, en fait?
5: Un peu. C'est comme un filet dans l'eau. Et c'est pour que les gens ils se baignent dedans et pour pas que les requins ils mangent les gens qui se baignent.
6: Est-ce que les requins, ça mange les gens?
4: Les requins, c'est méchant, donc moi, je pense que oui.
9: Des fois, je regarde des vidéos de requins et du coup, et ben, je vois où des fois, ils en mangent des gens. Et je pense que c'est très, très, très méchant.
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10: Arnaud Fromage est avec nous chaque matin, c'est l'heure de la nécessaire minute comtoise. Mon cher Arnaud, bonjour.
11: Bonjour.
10: Du côté des radars, il y a des petites surprises, on donne vraiment des drôles de noms aux choses, parfois, chez nous en Franche-Comté.
11: Oui, et en voici un nouvel exemple. Alors, petite mise en situation, vous êtes en voiture, vous venez de Belfort et vous roulez en direction de la chapelle sous Rougemont. Bref, vous êtes sur la départementale 83, vous passez de nez avant d'arriver à Rope. Là, vous passez devant la mairie, sur l'avenue Charles de Gaulle, il y a Céline Coiffure, mais vous continuez, la petite patte d'oie à la Vermenoncourt, vous restez sur la route principale et vous avancez encore un petit peu, il y a les jolies maisons typiques là sur le côté, et c'est là, dans le virage, qu'il faut freiner, tout simplement parce qu'il y a un radar.
10: Bon bah pas mal la petite balade là autour de Belfort, je vois pas vraiment où vous voulez en venir Arnaud.
11: Eh bien exactement à cet endroit précis, là, sous le radar, en face de la boîte aux lettres. Parce que ce n'est pas n'importe quel radar, c'est celui qui est surnommé le radar Johnny Hallyday. Mais alors, pourquoi allez-vous me demander maintenant que j'ai réussi à capter votre attention ?
10: Eh ben oui, pourquoi le radar de Johnny Hallyday, Arnaud ? Oui.
11: Pour comprendre, il faut remonter à février 1970. L'idole des jeunes a donné la veille un concert à Strasbourg et doit se rendre à Besançon. 3000 personnes l'y attendent et il est 18h passé. Dans la DS Palace Citroën, qui roule à fond parce que, années 70, il y a donc Johnny Hallyday et Sylvie Vartan, mais aussi Mickey Jones, le guitariste de Johnny, Jean Ponce, son manager, et Sacha Rulle, son secrétaire. On est en février, il fait nuit, il fait froid, il y a du verglas et ça roule vite. Bref, Johnny perd le contrôle de sa voiture. Il glisse et se retrouve dans le fossé. Alors il parvient à reprendre le contrôle de son véhicule, parce que ne l'oublions pas, Johnny Hallyday est un pilote, mais malheureusement, il y a un bloc de béton qui bloque le fossé et la voiture finit par s'y écraser. À bord, Johnny et son guitariste n'ont rien, mais son secrétaire et son manager sont blessés. Sylvie Vartan, elle, a carrément traversé le pare-brise, elle a le visage en sang. En 1970, la ceinture de sécurité est censée être obligatoire, mais dans les faits, personne ne la met vraiment. Les voisins viennent au secours des blessés, alors au départ, ils avouent ne pas vraiment avoir reconnu Johnny et Sylvie Vartan, parce qu'ils sont sous le choc, et les blessés sont conduits à l'hôpital de Belfort. Johnny s'empare du téléphone d'un riverain pour annoncer qu'il n'y aura pas de concert à Besançon ce soir-là. Sylvie Vartan, elle, s'exile quelques mois à New York dans une clinique de chirurgie esthétique où elle subira des dizaines d'opérations de reconstruction pour effacer les traces de l'accident. Alors voilà pour la petite histoire. Et c'est donc dans ce même virage, toujours à la sortie d'Europe et toujours aussi dangereux, qu'a été installé en 2019 un radar, le radar Johnny Hallyday, pour nous rappeler que, star ou pas, il ne faudrait pas oublier de...

0: Le radar Johnny Hallyday, voilà, on sait désormais où il est grâce à vous, Arnaud Fromage, pour la nécessaire minute comptoise. Vous menez les enquêtes dans tous les sens et vous nous faites revivre avec un superbe podcast La vie incroyable de Paul-Émile Victor, un jurassien qui, pour sa première expérience et sa première expédition, est parti au Groenland. On a entendu le premier épisode jeudi, à partir de 10h. Et le numéro 2 est déjà disponible en ce moment sur l'application ICI. Vous allez véritablement découvrir ce qu'a enduré l'équipe autour de Paul-Émile Victor, une équipée qui a été véritablement sans danger, mais ô combien importante pour l'avancée de la science. Un podcast passionnant avec vous, mon cher Arnaud Fromage. Je vous dis à demain.
1: À demain.
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0: 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Le 30 octobre 1812 à Montpellier, le préfet de l'Hérault, Pierre Barthélemy Joseph, comte de Nogaret, a mis les petits plats dans les grands. Il organise un mirifique dîner pour faire plaisir à ses hôtes, mais surtout à un hôte, le comte de Borroméo, qui va intercéder en sa faveur auprès de l'empereur Napoléon pour le faire grand croix de la Légion d'honneur. Sa délicieuse épouse, Marie-Julie Boudon de la Roquette, a fait préparer des dindonneaux aux truffes et de la croustade de bécasse. On est nickel, les invités arrivent, parmi lesquels le fameux comte de Borroméo, général des armées, accompagné de son état-major. Il est en uniforme, il a des favoris noirs très beaux, il raconte aux invités ses faits d'armes, cette soirée est extrêmement réussie. Et là, bam ! La porte du grand salon de la préfecture s'ouvre en grand. Le commandant de la gendarmerie déboule avec une dizaine de ses agents et se rue sur le comte de Borroméo. Monsieur le préfet hallucine. Madame la préfète Marie-Julie Boudon de la Roquette tape une crise de panique. Ses copines l'éventent et le comte de Borroméo est arrêté. Le comte de Borroméo, en vrai, il s'appelle Anthelme Collet. Et avant d'être général et avant d'être comte de Borroméo, il a été sous-lieutenant, déserteur, missionnaire dominicain, marquis, abbé à Gap où il a tapé 80 000 francs à ses fidèles, évêque sous le nom de Monseigneur Don Pasqualini, puis faux lieutenant, chanoine honoraire à Saint-Augustin, avant de enfin devenir le général comte de Borroméo, ce qui lui a permis de taper dans les caisses d'argent public par-ci par-là pour, prétendument, organiser l'armée de Catalogne. Et juste pour que le tableau soit complet, en 1812, Napoléon, il était en train de galérer au fin fond de la Russie. Vous voyez, je pense qu'il avait peut-être potentiellement d'autres choses à gérer que faire grand croix de la Légion d'honneur, le préfet de l'Hérault. Ah non, attendez, stop, pousse, c'est pas fini. Donc il fout Anthelme Collet en tôle, hop, au cachot, pendant 3 semaines. Et notre préfet, un gros malin, décide de sortir Anthelme Collet du cachot pour le présenter à ses invités lors d'un autre dîner, histoire d'amuser la galerie. Ils le mettent dans la cuisine, Anthelme Collet est seul. À la porte, il y a 2 gardes. Il avise une tenue de cuisinier, un gilet rond, un tablier, un bonnet blanc. Il enfile tout ça, prend 2 plats, hop, un dans chaque main, met un coup de pied vigoureux dans la porte de la cuisine, genre « je suis pressé, ok, il y en a qui bossent ». Il passe devant les 2 gardes et le voilà libre.
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2: Wikizef, petit guide à l'usage des étrangers du sud du péage d'Arras en vacances dans notre belle région.
3: Votre cousine a décidé d'organiser son anniversaire. Seulement, les temps sont durs. Elle voudrait réunir la famille, mais faire ça à moindre frais. Vous savez, les réceptions dans les grandes familles, ça fait vite cher. Hein. Rien que la famille proche, ils sont 25. 2-3 cousins en plus avec les gosses, on monte vite à 50. Alors elle a une idée. Elle se dit, je vais faire à manger des pentières au four avec des saucisses au barbecue. Et ils ramèneront chacun 1 ou 2 bouteilles. Et là, votre cousin, il dit, Vadius, ça va faire une paire de bouteilles. Ne paniquez pas, Wikizef est là pour vous aider. Votre cerveau s'est mis en route à essayer de compter. Et vous ne parvenez pas à trouver comment une 30aine d'adultes en ramenant 1 ou 2 chacun, voire 3, on arrive à une simple paire.
4: Définition.
3: Une paire de bouteilles. Beaucoup de bouteilles. C'est simple, hein. Mais attention, quand on dit une paire de bouteilles, c'est quand on sait qu'il va y en avoir beaucoup, peut-être même de trop, mais on ne sait pas combien. Et en acceptant ce qui va par paire naturellement, les chaussures, les tototes, les chaussettes, les prunes et les jumeaux. Par contre, à un colloque de jumeaux, on peut dire, des jumeaux là-bas, il va y en avoir une paire. Et si on va par là, dans le dressing de votre femme, je suis sûr que des chaussures, il y en a aussi une paire.
4: Exemple.
3: Une paire de manifestants selon la police, une belle paire de manifestants selon les syndicats. Je crois qu'on a fait le tour. Depuis le temps des Wikizef, je crois, j'en ai fait une paire, je suis sûr.
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1: Le bâtiment rondouillard au toit de chaume de l'ancien Courtepaille à Cussy-les-Forges a pourtant bien failli disparaître. Ce restaurant grill, dont le néon rouge a éclairé pendant des années l'entrée de ce village de la Vallonnée, a accueilli pendant plusieurs décennies les vacanciers en voiture qui descendaient dans le sud ou rentraient chez eux par l'ancienne Nationale 6.
2: Pas moyen d'avancer. Qu'est-ce qu'ils font devant aussi? Et l'autre Thierry, y a vraiment pas de quoi. Ah, ils sont en panne par-dessus le marché. C'était bien la peine de nous doubler tout à l'heure. Ah, si j'avais su, je serais jamais parti en vacances.
1: Le Courtepaille de Cussy-les-Forges a même une histoire particulière. Construit en 1964, c'était le deuxième établissement de la célèbre chaîne, devenu au fil du temps le plus ancien encore debout en France. Dans une archive de 2020, André Leroy, qui en a été le directeur pendant 30 ans, se souvient d'une salle de resto restée dans son jus.
3: Elle est d'origine avec ses rideaux verts, ses banquettes. Tout est resté dans son jus comme elle a été faite en 64. C'est magnifique avec ses vieilles tables, ses vieilles chaises, ses briques, la cheminée qui n'est pas la même, les banquettes vertes, des lanternes, c'est vraiment joli.
1: Ce décor authentique a même vu défiler des vedettes des années 70 sur la route de leur tournée, comme Michel Thor ou Claude François. Puis le rideau est tombé en 2020. Le restaurant a fermé et le bâtiment est resté 5 ans à l'abandon. La belle histoire, c'est qu'il a été repris il y a un peu plus d'un an par Christopher Bertrand, un ancien serveur de la chaîne.
4: J'ai démarré chez Courtepaille, j'avais 16 ans. Je travaillais à Courtepaille d'Appoigny, donc en faisant des études pour exercer le métier de tailleur de pierre. Donc rien à voir du tout. Et je suis revenu chez Courtepaille à Cussy-les-Forges. Les choses, parfois, vous savez, vous avez des opportunités dans la vie, il y a des petits clins d'œil, des petites choses.
1: Sous son impulsion, Courtepaille est devenu Courte Patte, un magasin spécialisé pour animaux. Une nouvelle enseigne qui vient de fêter ses 1 an d'existence. Le lieu a changé d'activité, mais il n'a pas perdu son âme. La preuve, toutes les semaines, des automobilistes s'arrêtent encore. Pensant venir manger, ils grimpent le petit escalier jusqu'à la porte avant de réaliser que les grillades ont laissé place aux croquettes pour chiens.

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0: C'est quoi votre passion, Eric ?
1: Alors moi, c'est le chant lyrique italien.
0: Vous avez toujours fait ça ?
1: Non, pas du tout. J'ai commencé à chanter depuis à peu près 2 ans.
0: Vous faisiez quoi avant alors ?
1: Alors avant, moi j'étais plutôt dans le côté sportif, j'étais joueur de foot national. J'ai eu la chance d'être professionnel pendant un petit peu de temps. Et ensuite, j'étais entraîneur de football.
0: Et alors comment votre vie a basculé ?
1: Alors tout simplement, ça a été un concours de circonstances. J'étais dans un camping. Anne-Laure Cibon, qui a fait la Starac, qui a fait la finale à la Star Academy, m'a entendu ma voix et m'a proposé de faire sa première partie.
0: C'est un conte de fées.
1: Complètement, surtout que j'avais jamais fait de scène de ma vie.
0: Il y avait des chanteurs quand même dans votre famille ou pas du tout ?
1: Oui, j'avais ma maman qui était chanteuse, qui devait rentrer au conservatoire de Paris. À l'époque, c'était Jean Nouin et Régine. Et ben, je me sens un peu coupable parce que elle venait d'accoucher et donc elle n'a pas pu continuer son rêve.
0: Le chant italien, c'est important, ça m'est rendu compte.
1: Absolument. J'ai mes ancêtres qui habitaient Palerme et j'ai quand même baigné un petit peu dans le chant italien avec ma grand-mère qui adorait les chants italiens.
0: Les fauteuils se sont retournés. Dites-nous pourquoi je dis ça.
1: Oui, j'ai eu l'occasion, comme ça, c'est un concours de circonstances. J'étais sur un bateau en croisière et j'ai une amie qui était avec moi qui m'a dit Rick, il y a The Voice sur le bateau. Donc je ne le croyais pas. Et donc j'ai fait les auditions. On était 47. Il n'en gardait plus que 7. Et j'ai eu la chance de pouvoir chanter, d'aller en finale. Et donc c'était l'Italie contre la France. Mais j'ai perdu contre une sacrée chanteuse, une fille qui était superbe.
0: Vous chantez où alors aujourd'hui ?
1: Actuellement, je fais des petites scènes. Mais alors, quand je dis les scènes, c'est des salles des fêtes et dans les petits villages. Et j'ai eu l'occasion de faire l'année dernière le tremplin musical à Muret, où il y avait des artistes, auteurs, compositeurs. Et j'ai eu la chance de gagner le prix du jury, le coup de cœur du jury. Et ils m'ont offert la première partie des Vendredis de l'été qui se font chaque année sur Muret.
0: Vous y pensez régulièrement à votre maman, du coup ?
1: Absolument, oui. En fait, j'ai une coach qui s'appelle Aurore Massad, qui est ma coach et qui chante avec moi, qui me fait penser beaucoup à ma maman parce qu'elle a à peu près la même voix. Et c'est vrai que ma maman, quand je chante, j'ai l'impression qu'elle est à côté de moi. Et jamais j'aurais cru qu'un jour j'arriverais à chanter. Et je sens qu'elle est avec moi.
0: Vous envoyez en tout cas, on finit par Caruso ?
2: Allez, si vous voulez.

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1: Aujourd'hui, on est sur une méthode qui date à la fois de l'époque moderne, tout ce qui est technique de ferrage. Quant au matériel et la position, ça a évolué au milieu 20e siècle. Mais on reste sur des choses assez anciennes.
2: Ouais. Donc là, on a sorti une jument, c'est ça?
1: C'est ça, oui.
2: Ponita?
1: Oui, c'est ça, oui, Ponita. Donc c'est une jument qui a une bonne quinzaine d'années. Hein, on peut un peu le voir à sa morphologie, un petit peu encellé, un petit peu démusclé sur le dos. Donc on va rester sur une ferrure plutôt classique parce qu'elle n'a pas de problème particulier. Donc on va commencer donc les soins sur Ponita. Là, ce qu'on va faire, on va commencer par dériver, c'est-à-dire un petit peu défaire les lacets de la ferrure, un petit peu comme nous les chaussures. Okay. Donc ça, c'est la première étape.
2: Qu'est-ce qu'on utilise?
1: On va utiliser une maillotche en cuir et un dérivoir.
2: Ça lui fait pas mal, on est d'accord. Aucun moment ça lui fait mal.
1: Non, du tout. On travaille que sur l'ongle. Donc c'est pour ça qu'on a des outils spécifiques, position spécifique pour éviter de leur faire mal.
2: Donc là, l'idée, c'est que je me mets à côté de lui et je vais lui demander qu'il me donne... Moi, je dis sa patte, mais son sabot, quoi.
1: Alors, on parle de membre. Tu te positionnes devant.
2: Là, et là.
1: Alors, il faut que tu mettes le membre sur toi. Faut pas que tu aies peur. Faut un peu forcer quand même, voilà. Et là, tu viens dériver ce clou, là, celui-ci, là.
2: Celui-là.
1: Eh bien, c'est pas mal. Voilà, vas-y, repose. Comme ça, lâche tout. Voilà.
2: Donc là, on vient d'enlever le fer avec une tricoise. Je pensais que ça allait lui faire mal, mais en fait, pas du tout. Et là, maintenant, c'est quoi? C'est un peu la séance manucure.
1: Oui, exactement, c'est ça. Le pied bien à plat. Donc, on est un bon parage. Plus notre parage est réussi, plus la ferrure sera réussie.
2: Donc là, tu viens d'essayer le fer le zéro.
1: Ouais, voilà, c'est ça. Oui, donc là, on essaie la taille zéro. C'est une taille qui correspond. Donc, au niveau du travail sur mon fer, c'est qu'on mette les clous dans cette partie-là qu'on appelle la ligne blanche. Faut pas les mettre en paroi parce que c'est passé sous, ça va éclater. Ouais. Faut pas les mettre trop par ici, parce qu'on va être dans ce qu'on appelle le pied de chair et on va lui faire mal. Donc là, l'idée, c'est qu'on tombe bien sur la ligne blanche. Donc, quand je le présente, on voit ici que mon pied dépasse un peu du fer, donc il faudra que j'ouvre un peu cette partie-là du fer.
2: Là, c'est quoi l'étape? C'est de le mettre au feu? On va le réchauffer, le chauffer.
1: Ouais, c'est ça. Là, on va le mettre dans ce qu'on appelle une forge. On va le travailler. On va le mettre à la tournure du pied. Donc là, on a vu ce qu'il fallait faire. On a mémorisé la tournure du pied. Donc on va reproduire cette tournure du pied sur le fer. Et ensuite, on va aller porter à chaud.
2: Donc là, on a sorti le fer et on le met directement.
1: Voilà, alors il a refroidi un peu. Et là, tu vois ce que je disais, nos contre-perçures. Donc il faut que nos contre-perçures tombent sur la ligne blanche. Là, tu vois, elles sont un petit peu sur la paroi. Donc je vais pouvoir modifier un petit peu ma branche.
2: Et donc, la dernière étape maintenant.
1: On va poser le fer sur le pied. Donc okay. C'est l'étape du brochage. Alors, je vais ouvrir mes talons.
2: Et ça lui fait pas mal.
1: Non du tout, si on a bien ajusté notre fer, on broche dans ce qu'on appelle la ligne blanche.
2: Et là, notre pépère, il est tout prêt.
1: Voilà, là, il est tout beau, on peut lui rendre sa liberté.
2: Tu vas être libre, mon petit. Merci Emmanuel, nous avoir montré ton travail.
1: Eh bien, avec plaisir.
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1: Le bateau s'appelle l'Antilope. C'est le premier hein, quand on arrive.
2: Ça, oui. Nous sommes 14 bateaux sur cette portion-là de la zone 10ZBL. Voilà.
1: Dit quoi ?
2: Zone de bateau logement. Il y a des bateaux qui ont été vendus, même certains plusieurs fois. Il y en a qui sont en vente actuellement. Les gens viennent un peu visiter pour voir plutôt comment c'est agencé. C'est quand même quelque chose de particulier parce que il y a quand même de l'entretien à faire. Hein,
1: C'est-à-dire,
2: il faut faire de la peinture, faut laver le bateau assez régulièrement. Hein. Si on laisse la peinture s'encrasser, on n'arrive plus à l'avoir propre. Hein.
1: Vous payez un loyer ?
2: Ah oui, tout à fait, oui. Convention d'occupation temporaire.
1: D'accord. Ah, renouveler tous les ans ?
2: Non, c'est tous les 3 ans. Là, on est dans la timonerie. En fait, c'est facile. Le timonier manipule le timon dans la timonerie.
1: Et le timon, c'est ce que j'appelle le volant. Ça tourne.
2: Ou le macaron, voilà, dans le terme fluvial.
1: Vous êtes né sur un bateau, m'a-t-on dit ?
2: Oui, tout à fait. Je suis enfant de marinier. 10 jours après ma naissance, le premier voyage, c'est Strasbourg-Bâle.
1: D'accord.
2: Voilà, donc j'ai navigué en permanence avec mes parents jusqu'à l'âge de 7 ans où je suis allé à l'école. Oui. Et après, j'ai passé toutes mes vacances scolaires, je les ai passées à bord.
1: Ah oui, c'est ça, parce que vous, fallait bien que vous soyez à terre pendant que eux, ils travaillaient. Donc voilà. Vous avez été à l'internat très jeune, j'imagine.
2: Hein, voilà, c'est un internat spécialisé pour les enfants de bateliers et de forains. D'accord. Donc qui ne fermait pas les week-ends, donc on restait aussi à l'internat les week-ends.
1: Oh, tu louloues tout seul tout le temps à 7 ans.
2: Oui, mais bon, ça forge plutôt un caractère. Bon, c'est pas grave, hein, je veux dire, la preuve, hein, ça m'a pas...
1: Oui.
2: Voilà quoi, hein, donc après, on a certes une façon et une vision différente des choses de la vie, quoi.
1: Ah,
2: hein.
1: Ouais,
2: on a toujours voyagé.
1: On peut descendre.
2: Marche arrière.
1: Oui, c'est un peu abrupt comme escalier.
2: Vous avez la longueur totale du pied qui est posée sur la marche. Voilà.
1: Oh là là, voilà. Super. Donc là, on est vraiment chez vous, quoi.
2: Si le bateau avait été un bateau de commerce, on serait dans la cale où on met la marchandise. J'ai habité une maison pendant 22 ans, un appartement pendant une quinzaine d'années. Je suis revenu à mes sources parce que je ne me sens pas bien à terre et que je suis mieux sur l'eau. Étant né sur un bateau de commerce, je suis revenu à mes sources, voilà.
1: C'était votre métier ?
2: Non. J'avais compris dans les années 70 que c'était un métier en perdition. Tout commençait un petit peu à aller de travers. D'ailleurs, mes parents ont arrêté dès 76 de naviguer en France. Ils naviguaient principalement en Allemagne et aux Pays-Bas. C'est là où la navigation est le mieux entretenue et fonctionne le mieux. Et puis, il y avait beaucoup de transports, il y a toujours beaucoup de transports dans ces pays-là à réaliser, ainsi qu'en Belgique.
1: Vous le pilotez, ce bateau, il bouge ?
2: Oui, bien sûr, oui, tous les ans. Finalement, on part en vacances sans faire de valise, on n'oublie rien, c'est quand même super, quoi. Je veux dire, il n'y a pas mieux, quoi. Par exemple, l'année dernière, je suis parti entre Breda et Rotterdam, pour sortir le bateau de l'eau. Donc, je suis descendu la Moselle, le Rhin, et puis le Val, jusque donc Drimlen. Et puis après, une fois que les travaux étaient terminés, puisque j'ai réalisé des travaux sur la coque, je suis remonté par des petits canaux qui sont en parallèle de la Meuse jusque Maastricht. Et là, de Maastricht jusque Nancy, j'ai pris la Meuse sur la totalité.
1: Vous avez des cartes alors ?
2: Oui, ça c'est une carte allemande.
1: Mitteleuropäische Wasserstraße.
2: Nein, Mitteleuropäische Wasserstraße.
1: Ah, très bien.
2: Les voies bleues, c'est le fleuve.
1: Mm-hmm.
2: Voilà. Et puis après, vous avez les grandes rivières.
1: Ouais.
2: Et puis après, vous avez tout le reste. Vous voyez, comme par exemple Vouziers, tous ces petits machins bleus. Ça, c'est le gabarit Fraissinet.
1: Ah, ça se navigue.
2: Vous voyez ? Et chaque petite arête, là, mm-hmm. ça représente une écluse. Je navigue avec une carte électronique internationale, puisque je fais beaucoup les pays étrangers, parce qu'on n'a pas de possibilité de se rendre actuellement dans le sud de la France. Il y a 3 voies possibles et c'est très compliqué. On ne peut pas aller sur Paris, je parle en période d'été, donc voilà, c'est très compliqué. On ne peut pas descendre les Vosges parce que c'est navigable sur une très courte durée. Donc on pourrait par exemple descendre mais pas remonter, ou alors il faut descendre et remonter l'année suivante. C'est très compliqué.
1: Qu'est-ce que ça apporte de naviguer comme ça ? C'est paisible ? Qu'est-ce que ça apporte de naviguer sur les canaux comme ça ?
2: Ben, ça apporte de la zénitude, du calme. On voit du paysage, on le voit totalement différemment que si vous suivez le canal en vélo, vous avez une vue qui est totalement différente sur la nature. On est vraiment très proche de la nature et on voit un paysage qui est magnifique. Hein, il y a des endroits où c'est vraiment très très très joli. Hein.
1: Et puis c'est la lenteur, quoi. Hein.
2: Ah bah oui, hein, quand vous vous déplacez une dizaine de kilomètres heure, vous avez le temps de voir les choses.
1: Vous vous ennuyez pas, vous, hein?
2: Jamais.
1: Merci beaucoup, je vous tiens au courant.
2: Merci bien.
1: Vous allez faire quoi, là, maintenant?
2: Pour retour, eh bien, maintenant, je vais aller me faire une petite balade, comme il ne pleut pas.
1: À pied.
2: Voilà, et puis, bon, j'ai des articles encore à faire sur Facebook, voilà.
1: D'accord, ça marche, super. Bon après. Bah oui, vous avez le wifi, hein?
2: Oui, oui.
1: Ah oui.
2: Par téléphone. Mon modem, c'est le téléphone.
1: Le téléphone, c'est ça. Allez, super. J'enjambe le truc, je ne tombe pas à l'eau. Bon, bonne fin de journée.
2: Merci.
1: Merci, au revoir, je vous tiens au courant.
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1: Vous aimez manger des fruits de mer? Alors vous allez adorer ce dont on va vous parler maintenant. Parce qu'en matière de fruits de mer, il y a ceux qui les pêchent, ceux qui les mangent et ceux qui les déshabillent avec une dextérité déconcertante.
2: Je m'appelle Lucie Descharles et je suis vendeuse à l'aubette du Berlioz à Étaples-sur-Mer.
3: C'est pas l'homme qui prend la mer, c'est la mer qui prend l'homme. Ta-ta-tin.
1: Mais alors, c'est quoi le Berlioz exactement, Lucie ?
2: Le Berlioz, c'est un chalutier de moins de 12 mètres qui fait de la coquille Saint-Jacques d'octobre à mai. C'est le chalutier de mon mari et de mon beau-frère Bertrand Descharles.
1: Et alors vous, votre rôle, c'est de vendre évidemment la marchandise, mais en plus, vous la déshabillez.
2: Ouais, on décoquille devant le client il aime bien ça, et moi j'aime le contact avec les clients directement qui demandent ce qu'on veut, et puis on a le produit de la pêche de littoral.
1: Et bah alors allons-y, des coquillons, mais avec doigté.
2: Alors, on prend la coquille dans la main, on lève avec le couteau, il y a un petit trou sur la gauche, c'est bien fait la nature. On racle bien pour pas abîmer la coquille, on enlève la première barre, deux, et puis on racle bien la belle coquille Saint-Jacques de nos côtes.
1: Ah oui, c'est beau.
2: Voilà, magnifique.
1: Et c'est sûrement bon. Et ça fait longtemps que vous déshabillez les coquilles Saint-Jacques ?
2: J'ai fait des études de comptabilité, j'ai rencontré mon mari, il avait un bateau de 25 mètres. À un moment, il s'est dit, on arrête les 25 mètres, on va prendre un 12 mètres, mais on va ouvrir une étale de pêche. Et je ne connaissais rien du tout, parce que moi, je suis une bureaucrate. Je me suis dit, allez, je me lance. Et j'ai appris moi-même les poissons, j'ai appris à décoquiller, et j'ai adoré le contact avec les clients, j'ai adoré sortir de mon bureau.
1: Lucie, vous êtes une femme heureuse de septembre à mai, mais alors le reste de l'année, qu'est-ce que vous faites ?
2: Le matin, je fais la coquille, l'après-midi, je suis dans mon bureau, et de mai à septembre, quand on ne travaille pas, je suis au bureau, et je m'ennuie de mes clients, et je m'ennuie de l'ambiance des aubettes.
1: Alors Lucie, sérieusement, ce boulot, ça ne doit pas être facile tous les jours, vu la météo.
2: Mais ça va, en fait, le sourire des clients, c'est génial. On oublie, en fait, le froid. Puis ça conserve bien, en plus.
1: Oui, et ça laisse les coquilles Saint-Jacques à bonne température. Bon, alors il ne reste plus qu'à passer à la dégustation. Et puis vous, n'hésitez pas à passer par Étaples-sur-Mer pour rencontrer la belle petite famille et déshabiller l'une ou l'autre coquille Saint-Jacques.
2: Moi, c'est ici, dans les aubettes d'Étaples-sur-Mer, que j'ai du plaisir à vendre la pêche de mon mari et de rencontrer des personnes merveilleuses.
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5: Itinéraire bis, on balade dans le Sénonais cette semaine. Et aujourd'hui, je me suis arrêtée dans la commune de Gron. Élodie Cona, bonjour.
6: Bonjour Catherine, bienvenue.
5: Bienvenue chez Déconnecter. Alors Déconnecter, Élodie, c'est quoi ?
6: Déconnecter, c'est d'abord la marque de mes céramiques artisanales. Et c'est aussi bientôt une place où vous pourrez venir à l'atelier.
5: Qu'est-ce qui vous a donné envie de vous lancer dans la céramique ou la poterie ? On dit céramique ou poterie ? Dans votre cas, qu'est-ce qu'on dit, Élodie ?
6: Alors moi, j'aime bien dire les deux, parce que les deux se rassemblent. Il y a un côté un peu plus artistique pour le céramiste et un côté plus utilitaire pour la poterie. Et moi, ma technique mêle les deux. Ce qui m'a donné envie, en fait, ça a été les circonstances de la vie où j'ai eu un licenciement. Et en fait, la vie m'a permis de prendre ce chemin-là et puis de découvrir. En fait, ça a été magique. Ça a été une rencontre avec la terre, le tour de potier et ça ne m'a plus lâché.
5: Alors, vos céramiques, vos poteries, quelles sont leurs caractéristiques ?
6: Alors moi, j'aime bien ce qui est fin, élégant, et j'aime bien la couleur bleue. Donc c'est vrai que ça va être une tendance sur mes poteries. Et j'aime bien que l'art soit dans le quotidien. C'est-à-dire que votre tasse du thé du matin ou du café du matin, eh bien, vous ayez plaisir vraiment à la prendre et que ce soit un objet joli, mais utilitaire.
5: Il y a aussi des sculptures. On peut parler de sculptures ?
6: Alors, sculpture, parce que par-dessus un vase, je mêle une autre technique, mais je ne fais pas de sculpture type buste ou animaux, par contre. Mais voilà, je m'autorise en tout cas à faire des œuvres un peu plus décoratives, mais toujours utilitaires, c'est-à-dire que le vase, vous pouvez quand même mettre des fleurs fraîches dedans.
5: L'année dernière, vous avez fait le Salon Made in France à Paris. Qu'est-ce que vous en retenez de ce Salon Made in France et comment ça s'est passé ?
6: Alors, le mot à retenir, c'est intense, aussi bien sur la préparation que sur l'événement. Donc oui, c'était 4 jours et j'en garde forcément un magnifique souvenir et des belles rencontres, des gens intéressés, intéressants, de beaux compliments. Donc ça rebooste aussi et ça fait du bien au moral et de rencontrer d'autres artistes aussi, c'était chouette.
5: Des connecteurs, Élodie, ça existe depuis combien de temps ?
6: Eh bien, je viens de fêter mes 3 ans.
5: L'avenir, alors, c'est cet atelier qui va s'ouvrir ici à Gron ?
6: Oui, j'ai hâte. Oui, un nouvel atelier, un espace vraiment cosy, pensé, et du coup, pouvoir accueillir pour faire des cours et partager cette passion aux gens.
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5: Itinéraire bis dans le Sénonais cette semaine, et aujourd'hui, je me suis arrêtée à Sens, chez l'Ultimat. Damien Bonvarlet, bonjour.
7: Bonjour.
5: L'Ultimat, Damien, c'est quoi ? C'est 2 choses très différentes.
7: Alors, ça vient déjà, à la base, c'est un atelier de lutherie, donc depuis 2004, donc 21 ans. Et depuis une quinzaine d'années, j'ai ajouté une activité purement commerciale, donc un magasin de musique. Donc, double casquette, commerçant et artisan. À la base, je suis luthier en corde pincée, donc effectivement, la part belle est accordée pour la guitare, la basse. Mais on n'oublie pas la partie piano numérique et sono, mais c'est vrai qu'on trouve essentiellement de la guitare avec environ 350 à 400 guitares en stock permanent.
5: Ce métier de luthier, vous l'avez appris de quelle façon, vous ?
7: Alors, en partie autodidacte, mais aussi avec des échanges avec déjà des luthiers qui étaient déjà installés. On continue tout le temps d'apprendre, en fait. Pour moi, je considère que je n'ai pas fini d'apprendre.
5: Ici, on répare et on crée.
7: Alors, on répare essentiellement. J'ai pas mal créé par le passé. J'ai mis une pause pour différentes raisons. J'espère revenir à la création. Mais c'est essentiellement de l'entretien, de la réparation, de la modification. Voilà.
5: C'est-à-dire, quand on est face à une guitare que l'on doit réparer, quelles sont les premières choses à faire ?
7: Un diagnostic. Faire le tour de la guitare, bien voir les problématiques, parce que des fois vous avez des choses qui peuvent être impressionnantes visuellement, mais en fait elles sont très simples à réparer. Et à l'inverse, vous avez des fois des choses qui paraissent très très simples, et au contraire on est sur une complexité qui est beaucoup plus importante.
5: Il y a des souvenirs de luthiers comme ça qui vous viennent en tête, des guitares que vous avez dû réparer, qui ont eu une certaine importance dans votre vie professionnelle?
7: Oui, on a eu plusieurs. Alors, on pense effectivement des fois à des instruments assez rares et prestigieux, mais les meilleurs souvenirs, c'est plutôt des instruments qui peuvent paraître quelconques, mais qui sont avec un affect très particulier. Donc, j'ai 2-3 souvenirs comme ça d'instruments qui ont été réparés, notamment d'un jeune qui est décédé. Et donc, ce sont les parents qui ont décidé de faire réparer un instrument. C'était une promesse qu'ils avaient fait avant le décès de leur fils. Voilà. Donc là, c'est l'instrument n'a pas forcément de grande valeur commerciale, mais il y avait une valeur affective assez importante, et de pouvoir rendre cet instrument et de voir des larmes de joie auprès des parents, ça dépasse la valeur de certains instruments.
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5: Itinéraire bis dans le Sénonais cette semaine, et aujourd'hui, eh bien, je me suis arrêtée à Sens pour faire la connaissance d'une artisan d'art, Fabienne Roch, bonjour.
8: Bonjour.
5: Votre spécialité, Fabienne, expliquez-moi, c'est assez pointu quand même.
8: Je suis donc restauratrice de faïence, porcelaine, céramique, aigrée.
5: Qui fait appel à vous ? J'imagine que les demandes doivent être nombreuses, parce qu'autour de nous, il y a beaucoup de choses, il y a beaucoup de pots en céramique, en grès, etc., etc. Quelles sont les personnes qui viennent vous voir et pourquoi viennent-elles vous voir ?
8: Alors, ce sont des clients privés, majoritairement, suite à des casses chez eux, dû à un chat, au moment du ménage, bref, toutes sortes de choses, ou des objets qu'ils ont retrouvés dans leur grenier, qui appartenaient aussi à des grands-parents, des parents, et également les musées. Là, dernièrement, j'ai travaillé pour le musée Abbaye de Saint-Germain à Auxerre, qui préparait l'exposition 4000 ans d'histoire de céramique. Il a fallu que j'aille pour dépoussiérer, nettoyer, faire quelques consolidations. Voilà.
5: Quelles sont les qualités qu'il faut avoir pour pouvoir restaurer des faïences, des céramiques anciennes, par exemple ?
8: Alors, je pense en premier la patience, parce que j'ai beaucoup de clients qui me disent « Oh non, on n'aurait pas la patience de faire ça ». Donc, je pense que c'est quelque chose qui est flagrant, la patience, la minutie.
5: Vous aimez faire des puzzles ?
8: Oui, ça aussi. Des fois, oui, voilà. Il faut être aussi doué en puzzle, parce que des fois, on m'apprend des choses très, très cassées.
5: Vous avez des souvenirs de pièces assez fabuleuses qui sont passées entre vos mains ?
8: Alors justement, la salle d'Ecmule d'Auxerre, les deux vases, deux beaux vases de la Compagnie des Indes, qui étaient en très mauvais état, déjà restaurés, enfin bref, beaucoup de travail, et c'était des très belles pièces qu'on peut d'ailleurs voir quand on va visiter cette salle d'Ecmule.
5: Vos autres références, c'est quoi ?
8: Alors, le Louvre, il y a une quinzaine d'années, pour préparer les salles des arts de l'islam. Et donc, on a passé pendant 4 ans à restaurer tous les carreaux qui servent à faire les panneaux sur les murs, plein de céramiques islamiques. Également au musée de Sèvres. Et aussi dernièrement, c'était pour Monaco. Des grands panneaux de Roger Capron qui représentent des animaux un peu fantastiques, des animaux marins fantastiques. Un travail qui a pris beaucoup de temps.
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5: Itinéraire bis dans le Sénonais cette semaine, et aujourd'hui je me suis arrêtée à Sens, place de la République, juste à côté du très beau marché couvert de Sens. Colette, bonjour.
9: Bonjour.
5: Ici, racontez-moi, nous sommes où ?
9: Alors, vous êtes dans une confiserie, la confiserie Morissus, voilà, qui existe depuis 1929. Alors, l'usine existe depuis 1929, mais la boutique, elle est ouverte depuis 6 ans maintenant.
5: Une boutique où, quand on rentre, eh bien, on a envie de s'installer et d'ouvrir tous les paquets. Parce que ici, qu'est-ce qu'on trouve dans cette boutique incroyable ?
9: Alors, principalement du nougat, de la praline, des boules coco. Vous avez du bonbon ancien, du berlingot. Et puis aussi, on fait des produits locaux, tels que les nonnettes, la bière de Sens, la moutarde, des biscuits aussi, Eugène Blond, d'Inquiète. Turquoise, Penven. Alors ça, c'est parce qu'en fait, depuis 6 ans maintenant, on fait partie du groupe Comptoir des Flandres.
5: Maurice Hu, je voudrais qu'on revienne sur cette confiserie créée en 1929 à Véron. Au départ, qu'est-ce qu'on fabriquait à Véron ?
9: Du nougat, de la praline aussi, et les boules coco sont venues après avec le berlingot.
5: Vous, qu'est-ce que vous préférez dans les gourmandises de chez Maurice Hu ?
9: Ah, j'avoue, si j'ai une petite fringale, je pourrais manger du nougat royal. Alors le nougat royal, c'est quoi ? C'est un nougat avec de l'amande, de la pistache, de la noisette et du miel.
5: Parfait.
9: Très bon, effectivement. C'est celui que je vais manger si vraiment j'ai une petite fringue. Après, on fait aussi de la praline enrobée de chocolat, et ça, c'est très bon aussi.
5: Et puis, il y a cette fameuse bûchette sénonaise. La bûchette sénonaise, c'est quoi, Colette ?
9: Alors, c'est un praliné feuilleté à la noisette et à l'amande. Voilà, c'est une coque en sucre bruni, et à l'intérieur, il y a un feuilleté noisette et amande.
5: Et puis moi, j'ai mon péché mignon chez vous, chez Maurice Hu. C'est la nougatine là que vous avez dans les mains, Colette. Une nougatine particulière, c'est ça, nougatine dure, hein ?
9: Oui, tout à fait. La nougatine, elle est dure. Et chez nous, on la fait avec de l'arachide. Donc, ce qui la rend craquante et un petit peu friable. On s'abîme quand même pas trop les dents avec, c'est bien.
5: Vous, Colette, qui vivez tous les jours dans cette boutique, vous craquez de temps en temps ou pas ?
9: Oui et non, on va dire. Pour bien le vendre, il faut quand même aussi le goûter. Hein.
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5: Itinéraire bis dans le Sénonais cette semaine, et aujourd'hui encore on va se régaler. C'est presque une semaine gourmande, hein, cette semaine. Je suis en compagnie d'Élodie, Élodie de Conservionne. Élodie, bonjour.
10: Bonjour Catherine, bonjour tout le monde.
5: Conservionne, c'est quoi, Élodie ?
10: Nous sommes transformateurs. Donc en fait, on essaie de valoriser à notre façon les ingrédients de notre territoire pour réaliser des recettes atypiques tout en gardant ce côté traditionnel de la conserve. C'est-à-dire que nous, on a l'élément clé, c'est notre autoclave, c'est-à-dire c'est un stérilisateur professionnel dans lequel on met les bocaux, ça monte à haute température dans un temps donné. Et du coup, on n'en met pas de conservateur, on met non plus pas de colorant artificiel. Ici, on parle de bocaux, beaucoup font encore des confitures, mais moins dans le salé.
5: On va parler des recettes, ça sent bon ici, hein, dans votre petit laboratoire. Qu'est-ce qui mijote ?
10: Alors là, on est en train de réaliser utiliser notre velouté de sucrine du Berry à la coriandre. Donc la sucrine du Berry, c'est une courge de la famille courge musquée. C'est vrai que c'est réconfortant. Donc là, vous prenez notre sucrine, vous la réchauffez. Vous pouvez mettre des morceaux de gâteau émiettés. Moi, j'aime bien avec le pain d'épices, par exemple, ou ce qu'on a dans le tiroir. Hein, si vous avez du petit beurre, c'est très bien aussi. Un bon bol comme ça le soir, c'est vraiment agréable.
5: D'autres veloutés?
10: Oui, alors nous avons aussi travaillé le potimarron avec la patate douce, le potimarron au colombo. Avec le potimarron, on a travaillé aussi une seconde recette, c'est potimarron au gingembre. On a travaillé le chou rouge au cumin.
5: Ce qu'il faut dire, c'est que chez Conservion, elle dit, on travaille avec des produits le plus possible en direct.
10: Oui, c'est vrai que, par exemple, nos sucrés sont réalisés avec des ingrédients d'ici. Donc, on parle des pois chiches, on parle de la patate douce, on parle de l'huile de tournesol. C'est valoriser les produits du coin, les produits en direct, autant que possible. L'idée, c'est de garder les saveurs et les textures naturelles des légumes. Donc, c'est ça, en fait, notre secret, c'est de prendre le temps d'avoir cette patience-là.
5: Tout le monde a envie de goûter vos produits. On les trouve où, les produits de chez Conservion?
10: Alors, nous sommes présents dans des épiceries fines et on est présents aussi dans les Leclerc. Et notre dernière supermarché, c'est le Super U de Hayens-sur-Tholen.
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0: Stéphanie Hackett, Amour charnel, un coup de cœur ici au Serre.
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0: 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Émilie Mazoyer et Mélissa Laveau.
2: Une artiste absolument formidable qui a grandi au Canada. Elle est d'origine haïtienne. Elle est désormais installée en France depuis quelques années. Vénard que nous sommes d'avoir avec nous Mélissa Laveau.

0: autrice, compositrice, guitariste et chanteuse Mélissa Lavaux est ce soir dans Décibels pour célébrer la sortie de son ébouriffant 5e album. Vous allez adorer At My Softest, I Am The Most Dangerous, un album dans lequel elle revient sur tous les moments de sa vie, et il y en a de nombreux, où elle a échappé à la mort. C'est une artiste que j'adore, mais je vais carrément vous dire que c'est ma star, ma merveille. Elle est dans le studio, Mélissa Lavaux, bonsoir.
1: Bonsoir Émilie.
0: Bienvenue dans Décibels. Je l'ai dit tout à l'heure pour te présenter très très rapidement. Tu as grandi au Canada, tu es d'origine haïtienne, étais installée en France depuis de nombreuses années maintenant, et tu as même la nationalité, ça y est.
1: J'ai la nationalité depuis 2019.
0: Et voilà, tu peux voter et tout ça.
1: J'ai voté.
0: À voter, Madame Lavaux, bravo. Et a sorti des albums magnifiques. Le tout nouveau, donc, s'appelle At My Softest, I'm the Most Dangerous.
1: Exactement.
0: Qui veut dire, je vais te faire traduire plein de trucs ce soir.
1: À ma plus douce, je suis ma plus dangereuse.
0: C'est ça. Parce que, évidemment, la douceur, vous l'entendez dans la voix de Mélissa, mais sachez que, voilà, elle est également féroce quand il le faut et quand le monde le réclame. Mélissa, le fait que tu aies ce parcours avec plein de lieux dans ta vie, donc le Canada, Haïti, la France, etc., ça infuse beaucoup dans ta musique. Comment tu décrirais le style musical de ce nouvel album ?
1: Eh bien, j'étais en train de mettre l'album sur Bandcamp ce matin.
0: Ah, et donc il faut le définir.
1: Et du coup, il faut le définir. Et j'ai genre afro, psychedelic, pop rock.
0: Ouais,
1: et je trouve que c'est de la pop, mais c'est surtout du rock, et puis c'est afro psychédélique.
0: Et puis ton jeu de guitare, il est quand même très blues, quoi qu'il arrive.
1: Il est percussif. Oui. C'est marrant parce qu'il y a pas mal de gens qui reconnaissent le bluegrass dans mon style de finger picking. Je sais pas comment dire ça en français.
0: Ce qu'on fait avec les doigts.
1: Doigté.
0: Oui, le doigté. Comment tu pinces les cordes.
1: Exactement.
0: Et voilà. Elle est donc guitariste, autrice, compositrice, chanteuse. Alors sa voix est très voilée ce soir parce que Mélissa, t'as déjà commencé la tournée.
1: Mais franchement, j'ai l'impression que les gens ils remarquent pas parce que normalement ma voix de chant n'est pas pareille de ma voix
0: parlée,
1: habituelle, usuelle.
0: Ouais.
1: Et là, en fait, ça match.
0: Ça. Elle a une voix de chanteuse quand elle me parle. Elle est encore plus mystérieuse. Alors Mélissa, rentrons dans le vif du sujet parce que des concept albums, j'en ai écouté des kilomètres. T'aurais pas voulu les faire à pied, mais là, franchement, un concept dans lequel une jeune femme d'une quarantaine d'années arrive à sortir autant de chansons racontant les moments où elle a frôlé physiquement ou métaphoriquement la mort, je suis épatée. Ça t'est arrivé tellement de fois. Tu penses que ça arrive à tout le monde de frôler la mort et qu'il faut juste avoir les bons yeux pour s'en rendre compte ?
1: Oui, je pense qu'on est beaucoup plus proche de la mort qu'on ne le pense et que c'est beaucoup plus banal que ça en fait.
0: Ouais.
1: On vit, on meurt, comme on mange, comme on pète. Genre c'est tout.
0: C'est de la poésie québécoise. Comme on vit, comme on pète.
1: Mais c'est vrai, mais tout le monde y passe.
0: Ah oui, c'est la fin de l'histoire pour tout le monde.
1: Oui, et je trouve que c'est si on écoute la dernière chanson de l'album, c'est genre c'est pas ton dernier rodéo.
0: Ouais.
1: Et il y a ce truc où moi j'ai grandi avec des parents qui avaient perdu tellement d'amis avec la dictature en Haïti, que c'était absolument normal de parler de la mort comme quelque chose, et c'est absolument normal de parler des gens qu'ils avaient perdus comme présents quand même, qu'ils n'avaient pas entièrement perdu, que ces gens étaient présents dans leur quotidien.
0: Et puis aussi, dans la culture haïtienne, on a un autre rapport avec la mort.
1: Absolument, un autre rapport avec la mort. Il y a un mois entier, vous célébrez la Toussaint pendant un jour.
0: Un jour.
1: Les Haïtiens célèbrent tout le mois de novembre.
0: C'est ça. Et du coup, c'est vrai que en plus de tout ça, de toutes ces explications-là, il se trouve que depuis que t'es petite fille, de toute façon, ce qui est macabre, tu trouves pas ça laid ?
1: Non, parce que j'adore les films d'horreur. Ma mère était moins maman hélicoptère que ma sœur, par exemple, ma sœur et maman hélicoptère, mais vraiment sympa. Ses filles sont adorables.
2: Mais donc elle les surveille tout le temps.
1: Elle surveille tout va bien. Ouais. Maintenant, ses filles, elles vivent leur vie et sont très indépendantes. Et ma mère était un peu laxe parce que, et je me suis rendu compte que les films d'horreur, le premier film d'horreur que j'ai regardé à 4 ans.
2: Ah, c'est tôt.
1: C'est tôt. C'est Child's Play.
2: Oh purée, c'est Chucky, c'est la poupée de Chucky.
1: La poupée de Chucky.
2: Mon Dieu, mais Mélissa a 4 ans.
1: Et j'avoue que j'avais peur parce que j'ai demandé à ma mère de recouvrir toutes mes poupées et j'en avais beaucoup. Il faut recouvrir les poupées, je peux pas les voir.
2: C'est horrible parce que en plus Chucky il est tellement méchant, il parle trop mal, il dit des gros mots et tout.
1: Mais il y a une cérémonie vaudou. Oui, en plus. Personne se souvient, mais il y a une cérémonie vaudou au début et ça a commencé mon histoire d'amour et de haine avec les films d'horreur parce que il y a des films d'horreur où moi je suis comme oh ben c'est bon, ça va, c'est bon. Et après ça il y a des trucs où je suis comme il y a des films d'horreur par exemple avec des nonnes, The Omen quand ça se passe dans l'Église catholique. Là je suis genre j'ai vu des choses. J'ai déjà vu des choses, ça c'est pas si loin de la réalité que ça.
2: Vous dites film d'horreur, je dis documentaire. C'est ça. Mélissa Lavaux, cet album est une merveille, alors par quel bout le prendre? Je vous propose de vous faire écouter une première chanson, elle s'appelle Yemaya. Là, ça raconte cette chanson un souvenir récent et la narratrice de la chanson, c'est toi, puisqu'en fait, selon les moments de ta vie et selon l'approche que tu as eue ou pas de la mort, il y a des narrateurs et des narratrices différents dans tes chansons. Là, c'est toi qui raconte un souvenir.
1: C'est moi qui raconte. On était en tournée au Brésil et on était à Bahia. Et sur les plages de Bahia, en fait, les vagues sont assez violentes. Et moi, j'avais pas remarqué qu'il y avait un énorme drapeau rouge. Mais le drapeau rouge qui fait parce que...
2: Il fait la taille du studio.
1: Il fait la taille du studio. Et moi, je suis genre, j'ai ignoré le drapeau rouge et c'est flag pour moi. Et du coup, je rentre dans l'eau parce que moi, j'adore être dans l'eau avec mes lunettes. J'adore regarder les petits poissons. Je suis très myope. Sauf que une vague arrive et je suis prise à genoux. Et en fait, je trouve ça tellement drôle. C'est comme si on m'a raconté une blague. Et je ricane hyper fort. Mon pote, qui est mon bassiste, qui est de l'autre côté de la plage, il dit, on t'entendait de hyper loin. Et tu riais, tu ricanais comme si t'étais possédée. Et je suis genre, oups. Et du coup, moi, je ris, mais j'ai même pas le temps de sortir de l'eau parce qu'une autre vague arrive qui est deux fois plus haute que celle-ci. Et ça bouffe mes lunettes. J'avais des Ray-Ban hyper belles de vue. Ça bouffe mes lunettes et du coup je dis bon ben c'est ça, heureusement j'ai des lunettes backup de scène pour terminer cette tournée. Et quand on a joué ce soir-là à Bahia, les gens, j'ai raconté cette histoire, ils disaient Yemaya, t'as pris tes lunettes, ah quelque chose de très bien va t'arriver. Et en fait j'ai juste quitté mon ex quelques mois plus tard.
3: Bah, c'est pas
1: parce
3: mal,
1: que
3: ça.
1: J'ignorais le gros drapeau rouge dans ma vie. Et comme j'ai ignoré le gros tapot rouge
2: de sur la plage à Bahia. Alors Yemaya, c'est la déesse de la mer.
1: C'est la déesse de la mer qui adore venger les femmes. Et c'est pour ça que j'ai pris ça personnellement.

0: quoi dans l'album et dans les histoires qui accompagnent l'album que tu ignores des recommandations. Il y a une autre chanson comme ça qui s'appelle The Rain, The Dogs, The Beach, The Ghost. La pluie, les chiens, la plage, le fantôme. Où une gentille vieille dame te dit à toi et à ta sœur, n'allez pas par là.
1: Non, c'est une copine. Ah. Ma sœur n'a jamais été à Marie-Galante. Je lui recommande, mais elle n'est pas une grande voyageuse.
0: D'accord. Donc c'est à Marie-Galante.
1: Ouais. À Marie-Galante, je suis avec une copine parce que je jouais à Terre de Blues. Et en fait, elle me dit, hey, on n'irait pas escalader les roches sur la plage. Je me dis, ok, pourquoi pas. C'est la journée off. Et du coup, on marche. Au fur et à mesure qu'on marche, énorme pluie, déluge tombe sur nous. On est comme, c'est pas possible. Du coup, on rentre dans un petit boubouille. Et il y a une dame qui nous offre des snacks, qui nous permet de donner des serviettes pour se sécher. Puis elle dit, ah, vous allez quoi? Vous faites quoi ici? En tout cas, journée off, on va sur les pierres et les roches.
0: On va escalader.
1: Non, vous ne devez pas y aller. Et puis, c'est le dernier jour, demain on part et tout. C'est la dernière journée pour un peu découvrir l'île. Et je ne conseille pas d'y aller. Elle nous dit 3 fois, ne veux pas.
0: C'est fou.
1: Ce
0: qui est intéressant, c'est que donc, déjà, il y a la pluie torrentielle qui devrait t'arrêter, elle ne t'arrête pas. Ensuite, tu as la dame, la messagère qui te dit 3 fois, n'y va pas.
1: Et vous avez dit, bon, mais vous faites comme vous voulez. Donc,

0: que le chien est en fait en train de prendre mes mains, les attraper et les retirer de la roche. Et moi, je suis genre, mais c'est pas possible. Et du coup, à ce moment, je dis à mon ami, écoute, je veux pas continuer. Je pense que j'ai eu assez de signes. J'ai eu trois signes.
1: Trois signes énormes.
0: J'ai eu la pluie. J'ai eu les chiens, j'ai eu la vieille dame. C'est bon. Et puis, non, et comme ça, on fournit un peu. Et je suis comme, non, s'il vous plaît. On descend. La minute que nos pieds touchent la plage, les chiens, ils disparaissent. Comme ils partent. Ils sont comme, c'est bon, on a accompli notre mission.
1: On a sauvé les meufs.
0: Et je demande à cette copine, du coup, c'était quoi le nom de la dame par curiosité? Et puis elle me dit, c'était Brigitte. Et du coup, moi, n'étant pas vaudouisante, je cherche vaudou haïtien, Brigitte. Et maman Brigitte, c'est la femme de la mort. La femme de la mort, et la mort étant Baron Samedi. Et du coup, quand c'est ton jour pour toi, c'est le jour pour toi que tu meurs, elle t'amène vers son mari. Mais si c'est pas encore ton jour, elle te prévient, elle est comme non.
1: Ne va pas.
0: Viens par ici, je t'amène ailleurs. Et on est repassé par le Wibri, sa petite boutique, son kiosque, et c'était fermé comme si c'était fermé depuis des mois ou des années.
1: Est-ce qu'elle avait plus besoin d'être là?
0: Elle avait plus besoin.
1: Voilà. Le genre d'histoire incroyable dans l'album de Mélissa Lavaux. Et là où Mélissa, je te remercie d'avoir fait ça, c'est que toi tu chantes, alors tu peux chanter en français, en créole haïtien, en anglais évidemment, mais pour qu'on comprenne bien, en fait, tu as créé les petites histoires qui vont avec les chansons. C'est un synopsis, en fait, pour chaque chanson, pour qu'on ne soit pas paumé, pour qu'on puisse comprendre toutes ces aventures-là et tout ce chemin.
0: Ce sera développé en un petit carnet. J'essaye de me dépêcher, mais il y a tellement de travail en ce moment. Mais ce sera un petit carnet, et comme ça, les gens ils pourront lire les histoires individuellement et puis s'imprégner un peu de l'atmosphère dans laquelle j'étais plongée.
1: Eh oui, et croyez-moi, vous avez envie de voyager avec Mélissa Lavaux. Alors, on n'est pas toujours complètement en sécurité, mais on ne s'ennuie pas. On peut dire ça comme ça, Mélissa?
0: On peut dire que je prends beaucoup de risques.
1: On peut se dire que ce n'est pas le moment d'ouvrir une agence de voyage.
0: Non.
1: Mais voilà, vous pouvez. Elle a quand même les meilleures anecdotes. Les soirées diapo chez Mélissa Lavaux, ce n'est pas emmerdant. Voilà, c'est l'avantage.
0: Je songerai.
1: Do As I Say, c'est une chanson qui est intéressante aussi dans ce qu'on disait tout à l'heure. Alors, tous les moments où Mélissa Lavaux a côtoyé la mort. Alors, parfois, oui, c'est la mort, vraiment, c'est le Baron Samedi. Et puis, parfois, c'est juste une déception, un trauma, du mal, de la peine qui peut nous faire décliner. C'est ça, un peu, Do As I Say.
0: Là, c'était mon coming out à mon père. Mon coming out à ma mère a été assez, c'est pour les deux parents, mais là c'est spécifiquement en pensant à mon père.
1: Parce que t'as pas fait ton coming out en même temps avec ton père et avec ta mère?
0: Non, parce que je l'ai dit à ma mère, et elle a fait chanter une messe parce que à la maison, parce qu'il y a un prêtre qui habitait au sous-sol
1: normal.
0: À l'époque normal, qui a essayé de me convaincre que les noirs ne sont pas homosexuels, et après ça a chanté une messe. Après ça, ma mère a demandé à ce que sa fille soit mariée à un homme grand. Elle a insisté grand. C'était assez drôle qu'elle fasse des enfants.
1: Okay.
0: Et moi, j'ai insisté que ma mère comprenne que je connais l'amour de Dieu, et l'amour de Dieu est inconditionnel. Et je sais que Dieu m'aime, et j'espère que ma mère elle m'aimera comme Dieu m'aime. Et ma mère a dit, sors de chez moi, espèce de démon, tu n'es pas ma fille. Et elle a raconté à mon père que j'étais lesbienne. Et un mois plus tard, je tournais, parce que là, j'habitais déjà en France, et je tournais à Toronto un mois plus tard. Et du coup, en tournant à Toronto, mon père, il avait prévu de me voir, d'aller au concert. On a déjeuné, et il a dit, oui, ta mère m'a dit ce que tu lui as dit. De toute façon, tout le monde pense que c'est une phase.
1: Ah.
0: Et après ça, il a enchaîné avec, tu veux plus de saucisses? Genre, mon père est tellement déconnecté des fois. Il a littéralement, on est entre brunch, il a dit, tu veux plus de saucisses.
1: Ouais, c'est magnifique. Ah là là, les psychanalystes se régalent. Et là, Mélissa a dit, non, je voudrais des huîtres, s'il te plaît, papa.
0: J'adore les huîtres en plus, j'adore.
1: Ben voilà.
0: C'est même pas un euphémisme, j'adore les huîtres.

0: juste une phase pour Mélissa Lavo. Peut-être aussi c'est juste une phase pour ses parents qui vont, à un moment ou à un autre, la regarder avec l'amour inconditionnel qu'elle mérite. C'est un peu ça que dit cette chanson, à la fois souvenir super traumatique et chanson très joyeuse. Pourquoi ?
1: Parce que je me dis que je suis peut-être pas ici pour longtemps, mais au moins je serai ici pour un bon temps.
0: Ouais.
1: Et que mais c'est tellement plus facile de voir les choses, de repositionner les choses de manière joyeuse, tellement j'ai vécu des couilles que c'est plus facile de les repositionner de manière joyeuse, comme des choses que j'ai traversées, des choses qui ont fait en sorte. Il y a cette citation que j'adore et je sais pas de qui elle vient. En général, j'aime bien, mais là c'est tu ne sais pas combien, quelle dureté ça a pris pour me rendre aussi douce. Et ça aurait pu être le titre de l'album, mais je me suis dit non, c'est trop dur. Je voulais un truc un peu plus solaire, mais aussi un truc qui tenait les gens à carreau, genre.
0: Ouais.
1: Même si je suis assez vulnérable en ce moment, ça veut pas dire que on peut me faire d'autres couilles. J'en ai eu assez.
0: Elle a eu sa dose. Lassie Miel, c'est une chanson de l'album, celle avec qui on se dira au revoir tout à l'heure, mais je trouve qu'elle est très intéressante parce que là encore c'est toi qui racontes ton histoire. Et ce que je ne savais pas, c'est que ton prénom Mélissa, ça veut dire abeille, et les abeilles, c'est pas n'importe quels animaux dans ta culture.
1: Non, mais pas seulement dans ma culture, mais dans presque toutes les cultures, les abeilles représentent des messagères entre le monde des vivants et des morts. En Amérique du Nord, on dit toujours tell it to the bees, va le dire aux abeilles, va le raconter aux abeilles. S'il y a une naissance, s'il y a un mariage, il faut que les ancêtres ils le savent.
0: Et c'est grâce aux abeilles.
1: C'est grâce aux abeilles.
0: Pourquoi c'est pas ça chez nous? J'ai trouvé ça super beau comme.
1: Les Anglais par exemple, si les charmeurs ou les charmeuses d'abeilles meurent dans la famille, et il faut cogner 3 fois sur la ruche pour dire s'il vous plaît les petites abeilles ne nous quittez pas. Votre maître ou votre maîtresse est partie, mais ne nous quittez pas.
0: C'est
1: Et je trouve ça tellement beau. Et à chaque fois, il y a une sorte de relation et tout. Et du coup, j'aimais beaucoup cette histoire des empereurs, des pharaons d'Égypte qui se mettaient en sarcophage avec leur peau de miel et embaumaient leur corps de miel aussi pour mieux le préserver. Et je trouvais que quand je me suis confrontée à la maladie, je me suis dit, en fait, il va falloir que je fasse un choix. C'est soit le choix de genre me laisser pourrir ou de me battre jusqu'au bout, et que tant que je suis vivante, que je vais me battre pour ce corps en fait, et que ce corps je suis très gentille. J'ai été pas très gentille avec ce corps pendant beaucoup d'années parce que voilà, la société nous dit de détester nos corps, que
0: surtout quand on est des filles,
1: c'était trop poche, blablabla et tout. Et là, et je me suis dit non, je vais l'accepter de manière radicale et je vais être hyper sympa avec, je vais être hyper douce avec, et c'est là. Et puis du coup c'est un peu le résumé de l'album aussi où je parle de moi comme si j'étais une abeille.
0: Ouais, et à la fois c'est vrai que c'est quand même dingue. Enfin, je vais pas te dévoiler toutes les chansons, mais ton parcours et la façon dont tu croises la mort assez régulièrement, c'est quand même assez dingue. Déjà, quand tu nais, tu sauves la vie de ta mère.
1: Ben oui, parce que ma mère avait un cancer du col de l'utérus.
0: Et en fait, le fait d'être enceinte,
1: oui, ça donne des cellules souches gratuites. Du coup, c'est un traitement assez efficace contre le cancer. Et puis en même temps, ma mère elle a galéré à arriver à l'hôpital. En fait, personne ne voulait l'emmener. Donc c'est cette histoire-là que je raconte. Et puis après ça, tout le monde disait mais Mélissa, à chaque fois, elle tombe malade, elle va pas survivre, passer l'âge de 6-8 ans. Et puis en fait, on voyait grandir.
0: Oh, elle tenue.
1: Elle tient.
0: C'est fou, Mélissa Lavo. Donc c'est à la fois des histoires, voilà, extrêmement terre à terre, et à la fois super poétique. Ça nous amène dans des mondes avec lesquels on ferait pas d'habitude. Et merci pour le voyage, hein, parce que ça vraiment, ça nous fait du bien.
1: Merci.
0: Je pense que c'est aussi une de tes missions sur cette terre, quand même, c'est de nous ouvrir un peu l'esprit.
1: Ah, moi je trouve que j'ai tant la tentation de voir les choses un peu plus positivement et de, d'être... En fait, ça prend tellement peu d'efforts d'être sympa, en fait.
0: C'est vrai.
1: Ça prend tellement peu d'efforts d'être sympa. Il y a, régulièrement, moi, je me reprends et je suis genre, tu sais pas ce que vit cette personne et tu sais pas dans quel état elle est. Juste donne-lui un peu de grâce. C'est tu ça. Vas te calmer, tu vas donner un peu de grâce. Et ouais, et après ça, j'aime être conteuse, j'adore faire rire les gens, j'adore faire rire ma sœur. C'est un peu ma mission de vie, c'est de faire rire. Et je suis malheureusement pas clown, je suis musicienne.
0: Heureusement pour nous, une musicienne en tournée. Bonne route, ma chère Mélissa.
1: Merci, Émilie.
0: S'il y a des signes sur le chemin, hein, des red flags, des dames qui disent « Ne prenez pas ce chemin !» Cette fois-ci, tu les écoutes?
1: Je les écoute, mais surtout, je les accueille.

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2: Un de vos compositeurs de musique de film préférés. Serra ne monte pas ce soir les marches du Festival de Cannes comme il avait fait en 88 pour la première présentation du Grand Bleu dont il a signé l'inoubliable musique. Non, il est avec nous en direct dans Décibel pour célébrer ses 45 ans de création musicale et vous présenter la tournée anniversaire qu'il fera voyager partout en France à l'automne prochain. On y plonge. Bonsoir Eric.
3: Bonsoir.
2: Bienvenue dans Décibel. On est ravis de vous recevoir à nouveau. La dernière fois, c'était la première saison de cette émission, je me souviens. Et vous étiez déjà en train de nous parler de live et de concert. C'était autour de la musique du Grand Bleu. Là, c'est autour de tout votre répertoire. Mm-hmm. 45 ans de création musicale. Bon, vous les faites pas. Ça ouais. Fait mal de compter ou pas?
3: C'est horrible.
2: Et à la fois, ça veut dire que voilà, c'était plutôt une bonne voix, cette histoire de musique de film quand même.
3: Oui, je suis très... je me rends compte de la chance que j'ai justement d'être encore là, après tant d'années, mais en même temps, ouais, je préférais quand ça faisait 5 ans.
2: Alors justement, tiens, est-ce que quand vous aviez 5 ans, 6 ans, 10 ans, quand vous étiez gamin, vous rêviez d'être compositeur de musique de film? Je vous pose la question, parce qu'à vos débuts, vous partiez pas tellement dans ce sens-là. On vous a entendu notamment aux côtés de Higelin.
4: Quel manque de place.
2: De la scène avec lui, du studio, vous avez même écrit des chansons ensemble.
3: Ouais, celle-ci d'ailleurs.
2: Oui, je ne l'ai pas choisie au hasard, on bosse un peu, c'est le service public.
3: C'est la toute première, celle-là, en plus, et ça devait faire 15 jours que j'étais avec lui.
2: Ouais. Et il vous a fait confiance?
3: Bah, en fait, j'étais en train de jouer de la basse comme ça, et puis j'étais en train de faire ce gimmick de basse, et il a dit « c'est quoi ça ?» Et puis il a commencé à chanter dessus, et voilà, c'est devenu une chanson.
2: Ouais, donc à ce moment-là, vous pensiez déjà aux musiques de film, ou bien vous voyez musicien, peut-être même chanteur, ou en tout cas guitariste, etc.
3: Ouais, non, moi j'avais commencé ma carrière très jeune, à 17 ans, j'étais musicien professionnel, et j'étais parti pour faire une carrière d'instrumentiste. C'était ça qui me fascinait et dont je rêvais depuis que j'étais gosse. Et j'avais jamais pensé faire de la musique de film, ça m'intéressait pas particulièrement. C'est vraiment Luc Besson qui m'a demandé ça. On s'est rencontrés quand on avait 18 ans. Et moi j'étais donc déjà musicien professionnel, lui il avait encore rien fait, il avait été assistant sur un film je crois. Et en fait il a fait son premier court-métrage quelques temps après ça et il m'a demandé de composer la musique. Et au départ moi je lui ai même dit non, je suis pas compositeur, je suis juste musicien. Ouais. Mais il a insisté parce que il sentait quoi que si je devais être compositeur, parce qu'il m'avait vu improviser, c'est ça qui lui faisait penser que j'étais compositeur. Et puis évidemment quelques années plus tard je l'ai beaucoup remercié d'avoir insisté, mais vraiment non, j'avais jamais pensé faire ça et j'ai jamais été particulièrement intéressé par la musique de film.
2: C'est intéressant que vous disiez qu'il vous a beaucoup remercié, que vous l'aviez beaucoup remercié, pardon. Mmh. Et j'allais dire, lui aussi peut vous remercier parce que vos musiques, elles ont donné une dimension vraiment supplémentaire au film. Je pense, Subway. Il y a des moments comme ça, on voit les images. Enfin, c'est complètement collé, corrélé. Et puisqu'en ce moment, c'est le Festival de Cannes, je me posais la question, qu'est-ce que vous pensez, vous, de la place qui est donnée aux compositeurs de musique de film? Par exemple, à Cannes, il n'y a pas de prix pour la meilleure musique.
3: Ouais, je sais.
2: Il y a un César quand même, que vous avez eu d'ailleurs, mais à Cannes et dans plein de festivals de films, finalement, la musique, c'est un peu la cinquième roue du carrosse, on n'en parle pas, quoi.
3: Ouais, je suis d'accord que c'est pas normal et c'est dommage, parce que, enfin, d'ailleurs, je sais qu'il y a beaucoup de gens qui se battent pour ça, notamment à Cannes, pour qu'il y ait un prix pour la musique,
2: ouais.
3: Mais apparemment, ils y sont pas encore arrivés, mais c'est vrai que c'est dommage, et puis il n'y a pas de raison, en plus, ils devraient y avoir un prix. Il n'y en a plus non plus d'ailleurs aux Victoires de la musique.
2: Ouais. Mais il n'y a plus rien aux Victoires maintenant. Il y a 5 catégories, il y a vraiment plus grand chose aux Victoires.
3: Hein. Ah bon ?
2: Ah bah oui. Ouais. Non, c'est pas ouf. Il n'y a plus l'album rock, il n'y a plus l'album électro. C'est, tous les albums, ils sont dans une seule catégorie. Il n'y a plus de,
3: ah,
2: de
3: oui,
2: niche.
3: D'accord. Ah, je ne savais pas. Vous voyez.
2: C'est bien, ça vous passionne.
3: À quel point je suis. Ouais.
2: Mais c'est vrai que le compositeur de la musique, il est co-auteur du film, officiellement, au même titre que le réalisateur avec le scénariste. Et il me semble parfois, oui, qu'ils ne sont pas autant considérés que les autres.
3: Ben oui, je ne saurais pas vous dire pourquoi.
2: Je ne sais pas, il faut un autre ministre de la Culture, j'en sais rien. Mais je trouve que c'est important, parce qu'en plus, c'est une façon de faire de la musique qui est différente et qui pourrait parler à plein de gamins qui font de la musique aussi, enfin, parler de ce métier-là. Il faut faire de la musique de jeux vidéo, il faut faire de la musique pour les séries. Enfin,
3: y a beaucoup de travail là-dedans et c'est passionnant. Hein. Je dois dire que, même si tout à l'heure je disais que je n'avais jamais été intéressé par la musique de film, depuis que j'en fais, par contre, oui, j'adore ça, c'est passionnant à faire. Ça, je m'y intéresse toujours pas plus que ça, mais comme travail, quoi, c'est extrêmement passionnant, c'est magique, en fait. Quand on commence à travailler sur une scène, et puis, dès qu'on trouve le truc, quoi, soudain, c'est magique. La scène prend une autre dimension. Soudain, et même soi-même, le compositeur, on se fait attraper nous-mêmes, quoi. C'est vraiment magique. Et l'avantage aussi de la musique de film, par rapport à la musique sans film, c'est que on peut passer d'un style à l'autre,
2: oui,
3: sans que ça dérange personne. Alors que si on est chanteur, ou c'est difficile, si on peut pas faire un album de rock et puis après faire un album de jazz, les gens ils vont pas comprendre, quoi.
2: Oui.
3: Alors que dans la musique,
2: faut être Gainsbourg, je vais faire du reggae, mais c'est pas tout le monde.
3: Oui, ouais. Oui, c'est vrai. Gainsbourg, il s'est permis. Et
2: oui,
3: il
2: mais pouvait... c'est rare.
3: Mais enfin, ouais. Et puis, ouais, puis en plus, c'est pas exactement. C'était du reggae, c'était la mode de ce moment-là. En fait, il était juste dans l'air du temps, quoi. Et alors que la musique de film, donc, ça a cet avantage, c'est que d'un film à l'autre, moi, j'ai fait des musiques totalement, enfin, plutôt rock, comme Subway, c'était ambiance groupe de rock. Ensuite, Le Grand Bleu Nikita, c'était plutôt, c'était l'ancêtre de l'électro.
2: Ouais.
3: Ensuite, j'ai commencé à intégrer du symphonique là-dedans. Ensuite, j'ai fait certaines BO entièrement symphonique. Enfin bref, ça m'a permis vraiment de passer d'un monde à l'autre sans que ça gêne personne.
2: Ouais, c'est ça. Donc pas de frustration de musicien qu'on peut avoir quand on est, c'est vrai, oui, quand on est dans un style.
3: Ben voilà, du coup, pour moi, c'est passionnant, ça, c'est génial. Mmh.

0: of Way. Je résiste pas au plaisir d'écouter It's Only Mystery. Parce que ça aussi, c'est chouette quand même, Eric Serra, de se dire, oui, je fais de la musique de film, mais je fais aussi des tubes du top 50 dans mes musiques de film. Ah ouais?
1: Oui, j'ai pas fait exprès. Hein. Je suis ravi que ce soit un tube.
0: Eric Serra n'a pas fait exprès. Ça, dès le départ, vous vous êtes dit, Eric Serra, que quand vous ferez des musiques de films, vous alliez mettre aussi des chansons dedans, parce que c'est pas obligé, on peut juste faire le score, faire comme ça des musiques instrumentales.
1: Ben, disons que moi, encore une fois, j'avais pas prévu de faire de la musique de film. Du coup, j'ai pas du tout été influencé par ce qui se faisait en musique de film. Donc moi, mes influences et ma culture, c'était surtout à cette époque-là, c'était surtout le rock, tout simplement. Ouais. Moi, je venais de là, et du coup, pour moi, faire des chansons comme ça, c'était assez logique. C'était, puis même le style de musique de toute la BO de Subway, par exemple, c'est de là que je venais. Et je m'étais pas du tout intéressé à ce que faisaient les autres en musique de film. Donc, voilà, moi j'ai fait c'est pour ça d'ailleurs, pendant des années, ça me dérangeait qu'on dise que j'étais compositeur de film. Parce que moi j'étais juste musicien et ok, compositeur, mais pas, je me sentais pas faire partie d'une espèce de confrérie de musique de film. Alors, et cette chanson, je tiens à préciser.
0: Oui.
1: Je ne l'ai pas faite tout seul. On l'a composée ensemble avec. Enfin, je l'ai composée. Corinne Marienneau a écrit les paroles.
0: De téléphone.
1: Ouais.
0: Ouais.
1: Et ensuite, Louis Bertignac est venu faire les guitares et c'est lui qui a fait un peu la réalisation de la chanson. Et il a amené vraiment beaucoup, quand il a fait la réal, notamment toutes les parties de guitare, c'est lui qui les a écrites, quoi. Et le fameux gimmick, le toup. Qu'on entend presque tout le long, c'est lui qui a eu cette idée. Or, mine de rien, c'est le gimmick de la chanson un peu. Quoi. Donc on a tout signé ensemble finalement.
0: Ouais. Est-ce que cette chanson, elle fait partie du spectacle Eric Serra Live, qui va donc célébrer, je le rappelle, vos 45 ans de création musicale? Ça ressemble à quoi?
1: Oui, cette chanson en fera partie évidemment, parce que je suis un peu obligé quand même.
0: Je pense que les gens attendent quand même certains moments.
1: Et puis, contrairement à certains, malheureusement, je n'ai pas fait que des tubes. Donc, les quelques tubes que j'ai fait, il faut qu'ils soient dans le spectacle.
0: Ouais.
1: Je pense à ça parce que l'autre jour, c'était il y a quelques années déjà, mais j'étais à un concert de Sting et j'étais avec lui dans sa loge avant le show, juste avant qu'il monte sur scène. Et il avait sa setlist à la main. Et du coup, je lui ai dit, tiens, fais voir. Et j'ai regardé la setlist. Et là, j'étais assez impressionné quand même, parce que c'était que des tubes.
0: Que des tubes.
1: C'était 100% de méga tubes planétaires.
0: Ouais.
1: Là, effectivement, du coup, ça calme.
0: Donc, il y aura les tubes, Eric Serra live. Est-ce qu'il y aura des extraits de films? Est-ce que c'est un son et lumière? Parce que, alors, moi, j'ai lu des trucs formidables. On me dit que sur scène, vous serez tour à tour bassiste, chanteur, chef d'orchestre. Il y a plein de musiciens avec vous. Ça ressemble à quoi, le show?
1: Alors, on va être environ une trentaine de musiciens, ouais. C'est un genre de groupe pop, entre guillemets. C'est-à-dire batterie,
0: groupe pop,
1: guitare.
0: Ils sont trois, hein. Donc là, c'est 10 groupes pop, vous.
1: Non, mais c'est parce qu'on est un groupe façon, un peu le même que la même formation que j'avais pour le ciné-concert Grand Bleu.
0: Ouais.
1: C'est-à-dire deux batteries, deux claviers, un sax, une guitare. Moi, principalement à la basse, deux choristes et une vingtaine de cordes. Et moi, j'ai l'intention, oui, de jouer un peu de tout. Je vais m'amuser, comme j'ai la chance de savoir un peu jouer de plusieurs instruments. J'ai envie de m'amuser, quoi. Alors, c'est pas un ciné-concert, contrairement au Grand Bleu. C'est un spectacle musical qui retrace toute ma carrière, quoi. C'est une rétrospective. Il y aura parfois quelques projections, mais c'est pas l'essentiel du spectacle. La plupart du temps, ce sera des lights, des décors, des ambiances qui nous replongeront dans l'ambiance des films, mais sans pour autant avoir des images du film.
0: Vous avez parlé du Grand Bleu. Il faut qu'on en parle, évidemment, du Grand Bleu, parce que votre musique, Eric Serra, cette BO, on parlait des tubes de Sting, là, c'est un énorme succès. C'est 3 millions d'exemplaires vendus, et en 4 secondes, vous êtes sous la flotte avec Jacques Mayol. C'est dingue que vous nous ayez dit que voilà, vous n'aviez finalement pas tant d'expérience que ça en composition de musique de film, parce que tout colle parfaitement, les scènes de comédie. Là, moi, je vois la tête de Jean Reno immédiatement. Immédiatement, il y a des moments romantiques. Et les moments sous l'eau.

0: C'était un travail solitaire, cette BO?
1: Ah bah, c'est toujours un travail solitaire quand on compose, on est tous, enfin moi je suis en tout cas, moi je suis toujours, je suis enfermé dans mon studio tout seul pendant des mois.
0: Et ouais.
1: C'est toujours un travail solitaire. C'est comme écrire un bouquin, c'est un travail solitaire.
0: Alors à part que vous, vous n'avez pas été que enfermé dans votre studio, vous avez pris des cours d'apnée pour essayer de comprendre le personnage.
1: Oui, mais ça c'était avant.
0: Ouais.
1: C'est avant de commencer à écrire. C'était oui parce que je voulais absolument ressentir ce dont parlait Jacques Mayol, le vrai Jacques Mayol, dans son documentaire sur lequel il y avait sa voix en voix off. Et ça m'avait complètement bouleversé, ce documentaire, je trouvais ça, parce que c'était à la fois un exploit sportif de très haut niveau, il était champion du monde, et en même temps c'était très spirituel, très zen, très philosophique, et cette combinaison me convenait parfaitement. Donc je voulais absolument aller ressentir ce dont il parlait, parce que je sentais que ça avait l'air tellement fort et tellement beau que je voulais aller le ressentir moi-même. Et pour ça, du coup, je me suis entraîné. Ouais, on a eu de la chance parce qu'on a été initié par Jacques Mayol lui-même.
0: Le champion du monde d'apnée qui vous apprend l'apnée.
1: Voilà, qui nous a appris sa technique et après, on s'est entraîné grâce à sa technique et c'était incroyable.
0: Et ça vous a inspiré?
1: Ah bah énormément, oui.
0: Ouais.
1: Ouais. Alors l'inspiration, elle vient pas instantanément. C'est-à-dire que quand j'étais sous l'eau pendant plusieurs minutes.
0: Combien vous avez fait?
1: J'ai fait 45 minutes.
0: Non, t'es fou. Non, mais parce que vous n'aviez jamais fait d'apnée, donc.
1: Non, j'en avais jamais fait. Et en fait, quand on a commencé à s'entraîner, au bout de 3 semaines, j'avais 2 minutes 30.
0: Ah ouais?
1: Ce qui est déjà pas mal, ouais.
0: Oui. Là, moi, par exemple, 2 minutes 30, j'ai le temps de mourir, donc bravo.
1: Oui, quand on n'est pas entraîné, en général, en moyenne, on doit tenir, je sais pas, à 30 secondes.
0: Ouais, c'est ça.
1: Mais dès qu'on s'entraîne, assez rapidement, on atteint des chiffres comme ça.
0: Okay.
1: Après, on est loin des records. Hein. Les records, c'est 7, 8 minutes, même plus que ça, je crois. Mais déjà, 2 minutes 30, ça permet quand même de ressentir des choses qui ressemblent à rien d'autre. Quoi. C'est unique, ce qu'on ressent. Et du coup, c'est très fort comme émotion. Et en fait, ces émotions et la puissance de ces émotions qui sont une nourriture idéale pour la création et la créativité et l'inspiration. Mais c'est pas au moment où j'étais sous l'eau que j'entendais la musique du Grand Bleu. Non, ça c'est pas vrai. Ça c'est pour la version dessin animé.
0: Oui, c'est ça. Project UMO, c'est le nom de votre dernier album, Eric Serra. Ouais. C'est pas une bande originale de film.
1: Non, c'est mon deuxième album.
0: En 45 ans, bravo.
1: Voilà, ouais. Je suis pas ce qu'il y a de plus prolifique, ouais.
0: Ouais, mais l'idée est géniale. Vous êtes passionné par l'espace depuis que vous êtes tout petit, c'est un truc de gamin.
1: Ouais. Oui, c'est un truc de gosse. J'ai vu quand j'étais gosse les premiers hommes marcher sur la Lune.
0: Ouais.
1: Et à l'époque, c'était de la science-fiction absolue, quoi. Donc, ça m'avait totalement fasciné. Et depuis, j'ai toujours été passionné par ça, ouais.
0: Alors, l'album nous emmène dans tout un tas d'endroits du cosmos, de la galaxie, et donc dans la station spatiale internationale, the ISS, le Lebay.

0: qui a 14 titres. Ça commence avec Astronaute et ça finit par Return to My Planet. Donc c'est quand même un petit peu un film, puisque il y a un voyage.
1: Oui, oui, d'ailleurs je l'ai conçu effectivement comme un film. C'est-à-dire chaque scène, chaque...
0: chanson.
1: chaque morceau représente une phase de l'aventure que vit un astronaute quand il va passer 6 mois dans l'ISS.
0: Ouais.
1: Donc chaque morceau est une phase de ça. Donc c'est comme un film effectivement. Et j'ai fait valider les phases en question par des astronautes.
0: Oui, par une astronaute en particulier. Parlez-nous de votre rencontre.
1: Alors non.
0: Ah.
1: Je suppose que vous parlez de Sophie Adnaud.
0: Oui, Sophie, qui est en ce moment dans l'espace.
1: Oui. Donc Sophie, je l'ai rencontrée en juillet l'année dernière, donc l'album était déjà presque terminé, donc elle m'a pas beaucoup inspiré puisque l'album était déjà fait. Non, j'avais d'abord rencontré il y a longtemps Thomas Pesquet, Luca Parmitano qui est l'homologue italien de Thomas, Jean-François Clairvoy qui est un astronaute des années 90. Donc c'est surtout mon expérience personnelle déjà et des discussions avec eux qui m'ont beaucoup inspiré, beaucoup nourri pour faire ce projet. Ensuite, j'ai rencontré Sophie qui m'a fait un cadeau magnifique. Elle m'a invité à venir assister à son lancement. Donc j'étais là-bas à Cap Canaveral, j'ai assisté à ça. Et du coup, à cette occasion, j'ai rencontré plein d'astronautes d'un coup. Là, j'en connais plein maintenant.
0: Il y en a plein dans son téléphone.
1: Voilà.
0: Ouais.
1: Et du coup, j'ai sympathisé notamment avec Claudie Aigneret et son mari Jean-Pierre, qui sont d'ailleurs adorables comme tous les astronautes que j'ai rencontrés. C'est des gens qui m'impressionnent beaucoup.
0: Ça, quand même, dans votre vie, vous en avez croisé. On parlait tout à l'heure de votre rencontre avec Jacques Mayol, un apnéiste incroyable. Là, des astronautes. Enfin, c'est des gens comme nous, mais ils sont pas comme nous. Je veux dire, il y a un côté...
1: Non, ils sont pas comme nous.
0: Alors, si on devait nous faire confiance pour faire tourner la station spatiale, autant vous dire, ce serait compliqué, quoi.
1: Mais justement, j'ai, comme vous venez de le dire, j'ai eu la chance de rencontrer beaucoup de gens dans différents domaines et beaucoup de gens pour qui j'ai beaucoup d'admiration, de respect, etc., qui m'ont impressionné, qui étaient très accomplis dans leur domaine. Ce qui m'étonne le plus, ce qui me surprend le plus avec les astronautes, et d'ailleurs, je me suis rendu compte que c'est tous les gens qui travaillent dans le spatial, c'est-à-dire c'est pas que les astronautes, c'est les gens de l'Agence spatiale européenne, les gens de la NASA,
0: les ingénieurs,
1: les gens du CNES, tout ça.
0: Ouais.
1: C'est tous... J'ai jamais rencontré des gens aussi accomplis dans autant de domaines. Parce que, vous voyez, les autres gens impressionnants quoi, que j'ai rencontrés, ils sont accomplis dans leur domaine, éventuellement dans un ou deux domaines. Mais les astronautes, c'est à la fois des athlètes de haut niveau, c'est des scientifiques de haut niveau, et notamment, ils ont un don pour la communication. Ils sont extrêmement attentionnés, pas du tout méprisant, alors que, notamment quand je suis arrivé à Cap Canaveral, j'étais un peu, au départ, j'étais un peu intimidé, parce que j'arrive là-bas, j'étais le seul artiste, dans tous les gens qui étaient sur place, et vraiment, ce qui m'a sidéré, c'est que je me suis senti, adopté, et accueilli dans leur monde vraiment comme une adoption, quoi. C'est-à-dire que je n'ai jamais senti la moindre fraction de seconde
0: de supériorité de leur part.
1: Ouais.
0: C'est beau, ça.
1: Et pour ça, je trouve qu'ils sont admirables. Et quand vous leur posez des questions techniques, par exemple, de vous expliquer comment marche l'orbite. Eh ben, ils vous expliquent ça et c'est super clair. Vous comprenez tout de suite. Donc, bref, c'est les gens les plus accomplis que j'ai rencontrés dans ma vie.
0: Alors, cet album, vous leur dédiez, Space Project UMO, il est disponible. Allez l'écouter, le streamer, puisque maintenant, on peut faire ça de manière dématérialisée. Vraiment, vous avez passé un moment dingue. Et il y aura, j'imagine, des extraits aussi sur votre tournée, Eric.
1: Oh bah oui, j'ai envie, c'est mon dernier album, j'en suis très très fier. Et du coup, évidemment, j'ai envie de jouer, donc il y en aura, je sais pas, un ou deux. Deux ou trois morceaux, je ne sais pas.
0: Alors, Space Project, UMO, Subway, Le Grand Bleu, Nikita, Léon, GoldenEye, James Bond, Le Cinquième Élément, Rollerball, Arthur et les Minimoys, Lucie, Anna et Trois Points de Suspension. Vous allez aimer cette série de concerts. Eric Serra live. Bon anniversaire, Eric. Merci. Hein. À votre carrière.
1: Ah,
0: c'est un concert anniversaire.
1: Ah oui, c'est vrai.
0: 45. Enfin, c'est ce qu'on m'a dit.
1: Oui, oui, j'en ai entendu parler.
0: Et bonne tournée, en tout cas, et merci d'être venu nous voir.
1: Ben avec plaisir, merci à vous.
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2: Bonjour, bonjour. J'espère que vous allez bien et que vous avez pu observer l'éclipse solaire d'hier soir. C'était très chouette. Nous sommes ensemble jusqu'à 13h pour profiter des meilleurs moments d'Otaquet avec Valérie Damido et Eric Bastien. Aujourd'hui, nous apprendrons grâce à Esther comment ne pas faire la queue et passer devant tout le monde. Nous découvrirons grâce à Sandrine qu'en cuisine, rien n'est simple. Et nous rigolerons avec Christian, tombeur dans sa jeunesse, ce qui lui a posé des petits problèmes au travail.
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0: seront en concert en octobre à Paris, Caleb et Naudet, Les Innocents, un homme extraordinaire sur votre radio ici. Et ceux qui sont extraordinaires, ce sont les candidats d'Otaquet, bien sûr, Dominique d'ici Berry, avec une histoire de doudou, et Esther d'ici Saint-Étienne-Loire, et son audace pour passer devant tout le monde. Cela a beaucoup plu à Valérie Damido et Éric Bastien.
1: Alors, mon ami Dominique, qui joue avec ici Berry, qui habite à Saint-Denis-de-Jouet, qui est peintre en bâtiment. Alors, il paraît qu'une fois, il t'est arrivé une aventure, et tu vas m'expliquer parce que j'ai un petit doute. Tu es en vacances à Royan avec ta fille, qui a 4 ans, et tu perds ton petit doudou. Enfin, elle perd son petit doudou.
2: Oui.
1: Et donc, tu fais le chemin inverse avec ta chérie pour retrouver le doudou. Et là, tu la vois à l'intérieur d'une voiture sur un tableau de bord.
2: C'est ça, c'est tout à fait ça.
1: Et alors, que se passe-t-il?
2: Bien, on essaye de contacter le propriétaire du véhicule pour récupérer le doudou. Et mission impossible. Et donc, ma femme a essayé d'ouvrir la porte à tout hasard et c'était ouvert. Donc, on a repris le doudou et on est reparti.
1: Bon, maintenant, tu peux l'avouer, à prescription, ta fille est beaucoup plus grande. T'as pété la vitre.
2: Non.
1: Bon, si.
2: C'était ouvert.
1: C'était ouvert. Hein?
2: C'était
1: ouvert en 2016? Il y a des gens qui laissent leur voiture ouverte à la plage?
2: Apparemment.
1: T'as pété la vitre. Non, mais tu peux le dire. Moi, j'aurais pété la vitre. Si y a le doudou de ma fille à l'intérieur, j'en ai rien à foutre, je te le dis. J'aurais mis mon nom, évidemment, avec mon numéro de téléphone. Mais d'ailleurs, que faisait le doudou dans une voiture?
3: Toute l'équipe de 90 minutes enquête qui est sur le coup. On est au courant de tout. La vitre, on est au courant, Dominique.
1: Il y a des images de la plage à Royan.
3: On a des preuves.
1: Alors, tu es un petit peu... tu adores taquiner tout le monde, y compris ta sœur.
3: On a des preuves. Le 90 minutes enquête aussi.
1: On a les envoyés spéciales sur les batailles de coussins. Il paraît que t'étais petite, t'as fait une bataille de coussins avec ta sœur. Et du coup, elle a voulu éviter ton coussin dans la tronche. Et puis, elle a baissé la tête. Et du coup, elle s'est tapée où?
2: Dans le lit. Dans le bois de lit.
1: Et alors, qu'est-ce qu'elle est arrivée, cette pauvre gosse?
2: C'est terminé. Une dent au moins.
1: Ta mère, elle a dit quoi?
2: Je me rappelle plus. Mais sûrement pas quelque chose de gentil. Je pense pas.
1: Tu te rappelles pas si t'as eu une punition?
2: Bon, sûrement, je pense que oui.
1: Tu te rappelles pas de la punition?
3: Je me rappelle de pas grand-chose.
1: Oui, j'ai l'impression.
3: On a le témoignage de Monsieur Occhio, de son prénom Pin. Pinocchio, qui était sur l'oreiller, il s'en souvient encore.
1: Alors, mon petit chou à la crème, voici le moment où tu peux marquer 5 points de plus. Ça m'arrangerait que tu marques. Écoute, c'est une question parfaite. C'est une question fastoche. Tiens, un petit... Écoute bien. Poum. Oh là!
3: Oui, c'est rapide.
1: Oh, c'est rapide! J'ai pris la balle dans la tronche. On va parler de golf. Combien y a-t-il de trous dans un parcours de golf standard? Combien y a-t-il de trous dans un parcours de golf standard? Top chrono, 10 secondes.
2: Non, j'en ai aucune idée.
3: Oh là là.
1: Ah, réfléchis, c'est fastoche.
2: Je veux dire.
3: Quand je pense que Esther a travaillé dans un golf.
1: Bah oui, c'est pour ça que c'est pas elle qu'on pose la question. 18 trous, il y a aussi des parcours à 9 trous, mais c'est 18 trous, mon chat. Oh là là. Bah, il va te rester que le bingo si tu veux gagner.
3: Bon, Esther, ça aurait été bien cette question pour toi, mais on va voir dans un instant. Ouais, non, on va voir dans un instant. Alors, Esther, à Firmini, je me suis laissé entendre que tu étais assez culottée. Et que tu détestais attendre, mon Esther, et que tu t'es débrouillée toujours pour passer devant tout le monde.
4: Oui, c'est vrai.
3: Ouais, tu veux l'exemple du concert de Grégoire? Madame Esther voulait au premier rang. Alors comme ça, on a profité d'une dame en fauteuil. La dame, elle attendait devant l'entrée qui était fermée. Et toi, t'as dit, comment ça se fait qu'on laisse cette dame en fauteuil comme ça, ne pas passer? Et t'as utilisé ça pour rentrer avec elle.
4: Eh oui. Oui, mais d'empêche, on a eu les meilleures places.
3: Ah bah oui, tu m'étonnes. Oui, t'es rentrée, t'as dit qu'elle t'accompagnait, tu t'es installée. Et alors, attends, il y avait 12 places au premier rang. Il paraît que t'as mis des foulards sur tous les 12 premiers rangs.
4: Oui, c'est vrai.
3: Pour réserver pour les copains et la famille.
4: Voilà, pour ma famille.
3: Ah, d'accord, ok. Et après, attends, c'est pas fini. Après les dédicaces, t'es passée devant tout le monde en faisant croire que ta fille était enceinte. Non, mais c'est limite quand même, hein.
4: Ah bon?
1: T'es une petite coquine.
3: Quand même, c'est un peu...
4: Ma fille, quand je lui ai raconté, elle me dit, bah, j'espère que t'as pas dit ça, hein. Parce que les gens, ils vont dire, bah, dis donc, cette culottée, là.
3: Ah oui, les culottées,
4: oui. Oui, on peut rien, hein.
3: Non, mais on aime les gens qui ont de l'audace, mais là, je trouve que... Quand même,
1: de l'audace, toujours de l'audace.
3: L'audace, là, Esther. Bon,
4: c'est
3: voici...
4: Pas méchant.
3: Oui, non, c'est pas méchant.
1: Non, bah non, on n'a pas dit ça.
3: Mais que ça donne pas d'idée aux autres non plus.

0: Vous écoutez ici Les Oies Sauvages, version Yann Muller. Valérie Damido et Eric Bastien sont maintenant avec Isabelle d'ici Roussillon et Jérôme d'ici Dromardèche. Tous deux vont nous raconter comment ils ont rencontré leur chérie. Et le moins qu'on puisse dire, c'est que dans un cas, ça a été très rapide, contrairement à l'autre.
1: Isabelle, ah, on n'a pas parlé de la rencontre avec Patrick, son chéri. Eh oui, parce qu'ils se sont rencontrés à la sortie d'une boîte de nuit.

0: Ouais.
1: Et alors, c'était...
0: Ouais, en effet.
1: 6 mois plus tard, le mariage, c'est dingue.
0: Oui, oui, oui. Et ça dure depuis 44 ans.
1: Mais c'est dingue. C'est lui qui t'a demandé ?
0: Un peu forcé, quand même.
1: Ah ! Pourquoi ?
0: Parce que à l'époque, ma mère devait repartir. Elle avait posé une disponibilité dans la région où nous étions natifs.
1: Ouais.
0: Et la disponibilité venant à sa fin, il fallait qu'elle revienne dans la première région pour reprendre son poste, sans quoi elle le perdait. Donc, au moment de partir, elle a posé un petit ultimatum à mon mari, à mon futur mari, en lui disant, ben, je reprends ma fille, ou si je la laisse, il faudra qu'elle soit mariée.
1: Oh la vache! Ah bah, il était très amoureux alors, dis donc.
0: Alors, il a choisi le mariage.
1: Oh là là, c'est trop mignon. T'as toujours ta robe de mariée ou pas?
0: Ben non, puisque elle n'était pas à moi.
1: Ah, on t'a prêté la robe. D'accord, ok, très bien.
0: Oh, bah, écoute. Ouais, à l'époque, mes parents n'avaient pas suffisamment d'argent pour financer la robe.
1: Eh ben donc,
0: et donc, c'est ma cousine qui s'est proposée de me prêter sa robe et j'ai eu sa robe. J'ai détesté, mais bon.
1: Bon, allez, tu t'es mariée, c'est déjà bien. Bon, ma chérie, je te propose de marquer 3 points de plus avec la question à choix multiple. Je te pose la question, il y a 3 propositions, 4 pardon, et tu me donneras ton choix. Tiens, je te fais écouter Bilal.
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1: Alors, attention, on va parler de royauté. Quel roi français détient le record du règne le plus long? Henri IV, Louis XIV, François Ier, Bastien 37. Quel roi français? J'ai même pas, mais bien sûr, ça s'apprend à l'école, ça. Mais il a régné sur la France pendant 72 ans, pépère. Alors, il est monté à 5 ans sur le trône, pauvrette. Eh ben, bravo, ça te fait 3 points de plus, tu as 4.
3: Jérôme, t'es mon roi, t'es ma team, t'es mon champion, toi, mon Jérôme. T'es mon poulain, toi, mon Jérôme. Eh oui. On va parler de la rencontre, parce qu'on a aussi parlé de la rencontre avec Isabelle. Bah, la tienne aussi, elle est quand même assez jolie et sympathique. Alors c'est Nathalie, et cette rencontre elle s'est faite lors d'un voyage scolaire. Ça veut dire que vous étiez jeune hein, déjà, vous aviez quel âge?
4: 12 ans.
3: 12 ans, vous vous rencontrez au fond d'un car. Le bus, la sortie scolaire.
1: Mais oui, bah, le
3: mais
1: fond
3: attends,
1: du car.
3: Mais quand t'en as 12 ans, tu t'es dit quoi quand t'as vu cette petite fille?
4: Que je sais pas, il y avait quelque chose, j'ai dit c'est elle ou c'est pas elle. Voilà.
3: À 12 ans? Wow.
4: Alors, ah oui, moi je suis assez comme ça.
3: Ah mais non, je vois ça, alors il se dit ça. Ok, les filles faisaient un peu de bruit, la remarque, elle semblait être rigolote. Bon, le souci c'est que les années passent et le bus est arrivé à destination. Et vous ne voyez pas pendant très longtemps, hein, il me semble, hein. Très très longtemps.
4: Oui, il me semble 5, ouais, à peu près 5 ans.
3: Non mais ça veut dire que pendant 5 ans, tu continues à penser à elle.
4: Oui.
3: Alors que t'as 12 ans, donc t'as déjà 17 ans, tu penses encore à elle.
1: C'est trop mignon.
3: Attends, c'est pas fini, il la cherche partout, il y a que la vérité qui compte et ça n'existait pas à l'époque. Il la cherche, il la trouve pas, ils étaient pas là, Bataille et Fontaine. Elle habitait à 70 km de chez toi, donc tu pouvais la chercher, mais c'était pas très loin, mais pour toi, pour l'enfant que t'es, c'était quand même loin, quoi. Tu pouvais pas savoir.
4: Oui, il y avait pas les moyens modernes qu'on a maintenant, hein, les réseaux sociaux. Ouais.
3: Et un jour, en mobylette, il la croise sur le bord de la route. Attends, tiens-toi bien, Valérie. Il la reconnaît, donc on est des années après. Il s'arrête pas.
1: Mais pourquoi?
3: Mais qu'est-ce qui se passe?
1: Pourquoi tu t'es pas arrêté?
4: Parce qu'elle était pas toute seule, elle était avec sa grand-mère.
3: Et alors
1: 5 ans que tu la cherches.
4: Et alors, après, je suis allé dans le village où j'avais un copain et je lui ai dit, est-ce que tu connais Nathalie? Et il me fait, mais c'est elle qui passe là en bas.
3: Oh là là.
4: Ah oui, d'accord, elle est dans ce village, donc.
3: Et oh vous avez fini par vous parler, l'histoire est folle quand même. Hein. Ça fait 40 ans qu'ils se connaissent, donc ils avaient 12 ans. Ça fait 30 ans qu'ils sont mariés, c'est les noces de perles depuis cette balade dans le bus.

titre mythique du film Dirty Dancing, The Time of My Life, Bill Medley et Jennifer Warnes. 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
2: Et pour la musique, Alain Bachung à présent, avant de retrouver les meilleurs moments d'Otaka avec Valérie Damido et Eric Bastien, Osez Joséphine sur votre radio ici.

0: 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Passons maintenant quelques minutes avec Christian d'ici Berry, un tombeur de première dans sa jeunesse, ce qui lui a posé quelques soucis, et Sandrine d'ici Saint-Étienne-Loire. Elle a des problèmes en cuisine, une catastrophe. Si elle vous invite à manger, refusez. Heureusement, elle en rigole avec Valérie D'Amido et Eric Bastien sur votre radio ici.
1: Dis donc Christian.
2: Oui.
1: J'apprends que quand t'étais jeune, t'étais un peu comme dans la chanson. Un tombeur. Il paraîtrait.
2: Oh
1: j'ai des informations. Il paraît que quand t'étais jeune, tu devais régulièrement changer de boutique parce que t'avais souvent des aventures avec la femme de ton patron.
2: Ah ben oui, ça c'était. Mais c'était pas moi qui attaquais.
1: Ouais, enfin. T'étais
2: madame, hein.
1: Oui, bien sûr, tu te laissais faire. T'étais une victime.
2: Ah ben sûrement, oui.
1: Sûrement qu'il me dit celui-ci.
3: C'est chaud là-bas, Limousin. Là, hein.
1: Mais bien sûr, mais il séduisait les femmes de ses clients quand il était chauffeur-livreur. Un séducteur, je vous dis. Et alors, dis donc, je vois que t'es divorcé, mais que quand même t'aimerais bien rencontrer une chérie.
2: Une compagne, oui. Une chérie, bon, c'est un grand mot.
1: Bah attends, ça veut dire un coup, quoi. Tu veux juste... parce que là, moi je dis gentiment une chérie, toi tu me fais oui, enfin bon...
3: La compagne.
1: Oui, quand même.
2: Oui, oui.
1: Ouais, d'accord, il veut un coup, le gars. Bon.
3: Non, il veut du love.
1: Ah, il veut du love, ouais, c'est ça, ouais, t'as raison. Allez, mon petit séducteur, je fais un petit appel dans la région. Tu habites dans le Limousin, t'as envie de t'amuser avec Cricri, vas-y, appelle-nous 0810 055 056. Écoute bien, c'est la question à choix multiple. Je vais te poser la question, te faire des propositions de réponse. Et à mon top chrono, t'auras 10 secondes pour me donner la réponse. T'as une ambiance.
3: Ah,
1: ça, c'est l'arrivée de Eric Bastien.
3: Ça me rappelle mon arrivée, ça. Ah
1: ouais,
3: oui.
1: Ça, c'est.
3: Ouais, c'est quand je gagne tout, ça.
1: Ah, c'est quand il met pas ses lunettes et qu'il se cogne dans la porte, surtout.
3: Alors, avez-moi.
1: Écoute bien la question, mon petit cri-cri. Quel est le nom de l'astronaute française qui a récemment rejoint la Station Spatiale Internationale? Alors, comment s'appelle l'astronaute française qui vient d'arriver à la Station Spatiale Internationale? Claudie Aigneret. Samantha Cristoforetti, Sophie Adenau ou Dora Bastien.
3: Bien sûr.
1: Alors, qui est l'astronaute qui a rejoint la station? Claudie Aigneret, Samantha Cristoforetti, Sophie Adenau, Dora Bastien. Top chrono, 10 secondes.
2: Sophie Adenau.
1: Et c'est une bonne réponse.
3: Bravo.
1: Elle est anciennement pilote d'essai de l'armée de l'air.
3: Bien
1: et
3: sûr.
1: Elle a été sélectionnée en 2022. Bravo, ça te fait 3 points de plus, tu as 4.
3: Bon, alors 4, ça veut dire qu'il est à égalité avec Sandrine. Vous me confirmez, là, du coup.
1: Absolument.
3: On est sur du 4-4.
1: Ouais, 4-4.
3: C'est un 4 heures, ça, non? Le 4-4, non?
4: 4-4.
3: Oui, là, 4-4, oui, voilà, c'est ça. Je vois qu'on a les mêmes rêves, hein, d'ailleurs, Sandrine. Oh, on était fait bon. Pour teamer ensemble.
1: Oh. Et ça y est, voilà le séducteur des becs à sable de Radio France qui ramène sa petite fraise.
3: Ah, moi, là, je suis là, en mode séducteur. Hein, Bonsoir, Sandrine. Ah, bonjour à cette
4: fois-ci. Bonsoir, Eric.
1: Alors, elle est.
3: Oui, je sais, Sandrine est en couple.
1: Voilà.
3: Oui.
4: Ouais, surprise.
3: Et Sandrine est avec Mickaël. Et je vais vous dire, vous savez pourquoi elle est avec Mickaël? Parce que Mickaël, il cuisine super bien. Alors, heureusement. Parce que Sandrine, et là on va se mettre du cauchemar en cuisine, parce que Sandrine, c'est le cauchemar. C'est elle le cauchemar.
1: Ah.
3: Pareil que t'es une calamité en cuisine, raconte-nous.
4: Ah, moi, c'est une catastrophe, hein, je rate tout. Hein. Même les desserts où tu as 1, 2, 3 en étape, j'arrive à rater la deuxième. Hein.
1: Mais pourquoi? Parce que tu oublies les trucs ou?
4: Ah ben j'ai oublié d'y mettre ça faire chauffer. Moi je t'ai mis dans le saladier, je t'ai mis dans le four et c'est tout.
3: Ah non, attendez.
4: J'ai pas mis à la casserole avant, tu sais comme il faut délier. C'est pas fait.
3: J'en ai une autre. Ah, là on est énorme. Elle nous fait des omelettes aux pommes de terre sans faire cuire les pommes de terre.
1: Ah merde.
4: Oui, j'ai mis en dernier dessus. C'était joli, hein.
3: Bien sûr. Avec la peau.
4: C'est dur
3: tout.
4: À digérer. Hein.
3: Voilà. Oh, c'est pas fini. Vous pouvez continuer avec le générique de cauchemar en cuisine. Mais il va adorer Philippe Etchebest. Pour le flan tout prêt, qu'est-ce qu'on oublie? Il est prêt.
4: Là, c'est ça, j'ai oublié de le faire cuire, mais j'ai fait des endives aussi au jambon. Personne m'a dit qu'il fallait faire cuire les endives.
1: Ah, d'accord.
4: Ouais. Avec le jambon et la béchamel.
3: En fait, tu sors le truc du plastique et tu le mets sur la table, toi. Et tu dis pas qu'il faut cuisiner un peu. Ah non, mais elle est formidable. Bon, alors, nous allons jouer tout de suite.
1: Oui, on va jouer parce qu'on a déjà une minute de retard.
3: Exactement,
1: hein.
3: On est bien. Alors voici cette question, on est en France et on oublie tout, les vacances.
5: Vacances. Du tout.
3: En l'air, bah oui, c'est bientôt Pâques en plus. Là. Vacances, j'oublie tout. En France, de quelle année datent les congés payés? Quand est-ce qu'ils sont apparus, ces congés payés? En 1929? Ou bien en 1936? Ou alors en 1968? Ou en 1969, année érotique, mais sans l'argent qui va avec? Top chrono.
4: Les congés payés, moi j'aurais dit...
3: 29, 36, 68, 69, année érotique. Allez, vite, vite.
4: Je vais dire 36.
3: 36, oui. Ils sont instaurés par le gouvernement du Front Populaire. On est en 36, c'est Léon Blum. La loi qui accorde, à l'époque, 2 semaines de congés payés

0: Le dernier titre de Céline Dion, écrit par Icard. Bonjour, pardon, merci, sur votre radio, ici. Je vous propose maintenant de jouer au quiz musical avec nos candidats. Rémi, d'ici Brézizel, et Laetitia, d'ici Armorique. Comme c'était le 1er avril, Valérie Damido et Eric Bastien avaient choisi des chansons décalées à deviner sur votre radio, ici. Allez-vous trouver les interprètes ?
1: Au taquet, avec Valou et Chonchon des Bois.
2: Eh bien, on peut le remettre celui-là.
3: On
2: peut le remettre s'il vous plaît, qu'est-ce que c'est que ça ?
1: Au taquet, avec Valou et Chonchon des Bois.
3: Oh, il nous a fait des petites surprises,
2: trop
3: on
2: mignon.
3: L'adore.
2: Merci Alain, c'est Alain la voix de
3: Laetitia. C'est Alain, merci Alain, j'aime bien les surprises moi. Alors, est-ce que tu aimes chanter ma petite Laetitia ?
4: Pas trop.
3: D'accord, est-ce que tu t'y connais un peu en musique ? Parce que là, notre Chonchon des Bois nous a fait une spéciale, évidemment, 1er avril.
2: Bien
3: donc
2: sûr.
3: Avec des chansons que tu sais même pas que c'est des chansons tellement c'est rigolo.
2: Ça pourrait être une farce, quoi.
3: Ouais, ça pourrait être une farce, mais c'est des vraies chansons. Hein. C'est des tubes, tout le monde les connaît. Donc, il y a une chanson après l'autre. Si tu me trouves les deux, tu marques 2 points. Attention,
4: d'accord.
3: Première chanson.

0: C'est génial. Ah, alors c'est qui c'est qui chante? 10 secondes.
1: Alors là, je...
2: Ah, c'est l'homme orchestre, le gars. Eh ouais.
0: Oh, ma chérie, tu te rappelles pas de lui, c'est Rémi Brica. Il avait... une batterie devant, plein d'accessoires pour chanter. Il avait plein d'animaux, une colombe sur lui, c'était l'homme orchestre.
2: Et il se produit toujours?
0: Mais je sais, Rémi Brica.
1: Mais oui, mais je suis trop jeune pour ça.
2: Oh non.
0: Alors, le Tussia, quand même, t'as l'âge de Chonchon des Bois, il connaît bien Rémi Brica.
2: Bien sûr, c'est un ami.
0: Bon, alors, deuxième chanson, est-ce que tu vas trouver? C'est très facile aussi. C'est qui, tu m'as dit?
1: Jordi.
2: Ah oui.
0: Oui, genre d'être un bébé. Dur, dur d'être un bébé. Fais pas ci, fais pas ça. Ce pauvre enfant qu'on a trimballé dans le monde entier, il avait même pas 4 ans, il était tellement mignon.
2: Ah bah, c'est pour ça qu'à l'époque, les gens ont pensé que c'était une blague, hein, mais non, c'était vraiment un vrai business.
0: Il a bien chanté. Moi, j'aimais bien. Il avait son autre chanson, c'était comment
2: Dur, dur d'être un bébé, non?
0: Non, l'autre chanson, c'était sur sa copine. Alison, c'est ma copine à moi. Alison,
2: elle est calée. Elle est plus coquine.
0: Voilà, un truc
2: c'est ça, ouais.
0: Bah, Laetitia, ça te fait un point. Bravo.
2: Quel âge aujourd'hui?
0: Ah,
2: elle a bien 40 ans.
0: Elle a bien 40 piges, ouais.
2: Ah ouais, 35, quelque chose comme ça. Bon, Rémi, tu les avais. Rémi Brica, il porte le même prénom. Donc toi, tu l'avais ou pas?
3: Non, je l'avais pas, non.
2: Tu l'avais pas? Ah ok, un peu dur.
0: Pourtant,
3: j'avais pensé à Claude François.
2: C'est un festival aussi, c'est vrai. Bon, mon Rémi, Rémi qui est en Bretagne, rappelons-le, qui nous a présenté son Kigarfarz. Ça va? Je gère. Choucroute bretonne.
3: Oui, c'est bon.
2: Allez, on y va. Pour le 1er avril, on est encore une fois sur des chansons drôles, rigolotes, des blagues, mais qui ont bien marché. À toi de reconnaître qui chante ceci.

0: années 80. Là. Allez, top chrono, on y va. Rémi, qui chante?
1: Aucune idée.
0: Oh non! Générique de la classe, notamment avec Fabrice sur FM3.
2: Bah, t'as qu'à lui donner toutes les...
0: Non, mais il l'a pas.
2: Enfin, écoutez...
0: C'est vrai, ça a failli.
1: Non.
0: Bézu à la queue leu-leu. Bézu, il avait un béret, le gars, tout le temps. Tu vois pas dans la classe, non?
1: Non.
0: Ah, on est au cœur.
1: Bézu.
0: Ah, pile les années 80, il y avait Pompon. C'est, voilà, les artistes. Bézu. Ben oui. Vincent Lagaffe, tout ça. Enfin, bon... ça ne fait pas nos affaires, Rémi, mais on va tenter de jouer avec un autre artiste que tu peux reconnaître, qui a fait une petite blague, j'en dis pas plus. Allez, on écoute.

0: Casse les bananas, qui chante?
1: C'est toujours une colle.
0: Ah oh là là. Cuitas les bananas. Il y a même Julien Doré qui l'a repris très récemment en duo avec lui. C'est Philippe Risoli. Présenté millionnaire.
2: Les bananas.
0: Bien sûr.
2: Elles sont flocos. Les patatos.
0: Ah là là là.
2: Eh ben ça nous fait un... Ah bah oui, alors...
0: C'est le flop.
2: Eh oui, là c'est un flop. Hein.
0: Ah oui, là, oui. Ça n'a pas été pour bien avril.
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0: Paul Young, Your Song, sur votre radio ici. Allez, dans une poignée de secondes, Valérie Damido et Eric Bastien seront avec Jocelyne d'ici Isère, qui nous racontera le premier rendez-vous avec son mari, et Gaëtan d'ici Provence, qui lui partagera sa rencontre avec Patrick Fiori. À tout de suite sur votre radio ici.
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2: Alors notre Jean-Pierre, il paraît que tu l'as rencontré grâce à ta meilleure amie, à base de c'est un rendez-vous arrangé.
3: Oui.
2: Eh oui, parce que il y avait un contrat. Hein, la copine, elle avait dit, si ça match entre Jocelyne et Jean-Pierre, eh ben vous devez m'offrir une bouteille de champagne tous les ans jusqu'à la fin de mes jours, c'est ça ?
3: C'est ça.
2: Alors c'était où le premier rendez-vous ?
3: Bah alors, on s'est rencontrés en groupe dans un restaurant chinois. Mmh. Et le premier rendez-vous, on est allé au théâtre, à Voiron, à côté de chez nous. Et la pièce de théâtre, c'était Le Tombeur avec Michel Leb.
4: Ah,
3: tout un
4: signe.
3: Voilà, tout un signe.
2: Et alors, qu'est-ce qui s'est passé ? Il te ramène en voiture, le JP ?
3: Voilà, il me ramène en voiture et on discute. Et voilà, au bout d'un moment, j'en ai un peu marre. Et je lui dis, écoute, demain, je vais au travail. Donc, je lui fais un bisou et hop, voilà. Et puis après, on s'est revus.
2: Attends. Tu raccourcis tout, là. Et vas-y, oui, que l'autre, il racontait sa vie. Il parlait de cosinus et de sinus.
3: Voilà.
2: Et de machin. Que l'autre, elle actait à côté. Elle voyait leur passer. Dis donc, demain, je me lève, je vais au garage. Elle lui a sauté dessus, elle lui a roulé un patin.
4: Eh oui.
3: Voilà.
2: Et voilà.
3: De l'algèbre, sinus, cosinus, tangente, et moi j'ai craqué, quoi.
2: Oh bah t'as pris la tangente, j'ai envie de te dire. Hein. Allez hop.
4: Voilà. C'était comme ça, là.
2: Ouais, voilà. Et voilà. Roulage de pelle et compagnie. Alors ça fait quand même 38 ans que vous êtes ensemble.
3: Non, 36.
4: 36 ans de pelle.
2: Et dis donc, et alors 36 ans, c'est quoi C'est les noces de quoi?
3: De mousseline.
2: De mousseline, oh, c'est mignon. Oh là là là là là. Eh ben c'est très
3: on
2: mignon.
3: On connaît plus 38 et ça fait 36 ans qu'on est mariés.
2: Oh my god. Alors attention, là tu vas pouvoir marquer peut-être 3 points de plus. C'est la question à choix multiple. Je pose la question, je te propose des réponses. T'as 10 secondes à mon top chrono pour me dire laquelle. T'as une petite ambiance. Alors c'est la BO du dessin animé Rio. Pourquoi ? Parce qu'on va parler de perroquet. Écoute bien. Dans le langage courant, quel objet désigne un perroquet ? Alors, un support pour parapluie, une lampe de bureau, un porte-manteau sur pied, ou Eric Bastien qui répète toujours tout ce qu'il dit. Allez, c'est quoi ?
3: Porte-manteau.
2: Eh ben, on n'a même pas besoin. Allez, voilà, elle est formidable. Et évidemment que c'est un porte-manteau sur pied. Exactement, avec plusieurs patères, la forme recourbée des crochets comme les becs. Ça te fait 3 points de plus, tu as 6, ma chérie.
4: Gaëtan, il habite Toulon. Bah, dis donc, t'es en voisin si tu gagnes le voyage à Marseille, là, c'est quand même pas très loin.
5: Oui, c'est ça. Et puis en plus, je l'ai rencontré récemment, Patrick Fiori.
4: Eh oui, alors justement, je voulais qu'on parle de ça. On va écouter Patrick Fiori pour te faire plaisir.
6: Tu reviens.
4: Alors raconte-nous un peu, parce que toi t'aimes bien rencontrer les artistes, les acteurs, t'as parlé de Plus belle la vie tout à l'heure. Quid de cette rencontre avec Patrick Fiori?
5: J'ai vu sur les réseaux sociaux d'une radio qu'il allait passer en interview. J'ai contacté la radio pour savoir si ça serait possible d'aller assister à l'émission.
4: Okay.
5: J'y suis allé, j'ai rencontré Patrick Fiori qui est très très sympa.
4: C'est vrai, je te confirme, super sympa. T'as fait les photos, le selfie, les autographes.
5: Photos, autographes et tout. Et vraiment, quelqu'un de qui est vraiment super avec proche du public.
4: Bon, bah, je te souhaite de le voir à Marseille puisque le concert est à Marseille et qu'il en fait partie.
5: Mais de toute façon, il m'a dit que je serait invité quand il passerait à Toulon.
2: Oh, mais tu es gentil.
4: Oh, t'es un privilégié. Hein. On va jouer avec plaisir pour t'offrir 3 points de plus. Et pour cela, nous avons un extrait. Est-ce que tu vas appuyer sur le bouton vu que t'es technicien de radio amateur et que tu en fais sur une radio ?
5: Ben oui, c'est bon, j'appuie.
6: Okay. Je suis malade.
4: Trop fort.
2: Ça, c'est la chanson d'Éric Bastien quand il a un rhume le matin.
4: C'est ma sonnerie portable. Très clairement.
2: Je rappelle à tous que Éric Bastien est hypochondriaque.
4: Et oui.
2: Chaque matin, il arrive à Radio France avec une valise de médicaments.
4: On vous mettra la valise qu'on avait à l'Alpe d'Huez il y a un an.
2: Exactement.
4: Moitié médicaments, moitié caleçon. En quelle année la carte vitale, la fameuse carte verte, là, a-t-elle été mise en circulation dans notre pays, donc en France? En quelle année? Est-ce qu'elle a été mise en circulation en 1988, 1990 1998, ou c'est bien plus ancien, 1789. Top chrono, parce que ça saignait à cette époque-là, il y a besoin de la carte vitale.
5: Ah oui. Alors je pense que c'est 88.
4: 1988 ?
5: Oui.
4: La carte vitale a été mise en circulation en France en 1988, c'est une très bonne réponse.
2: Non, 98.
4: 98, c'est une très mauvaise réponse.
2: Il n'a pas ses lunettes, je rappelle à tout le monde que comme l'émission est filmée et qu'il veut faire jeune,
4: voilà.
2: Il ne met pas ses lunettes de vieux.
4: Non, c'est en 98.
2: L'année de la Coupe du Monde.
4: Eh ouais, pour simplifier les remboursements. Oh, je suis triste, Gaëtan, là.

dont Mylène Farmer a écrit les paroles, c'était en 1985, Plus grandir. Et c'est déjà la fin des meilleurs moments d'Otake avec Valérie Damido et Éric Bastien. Nous recommençons demain, il sera question de tortue, d'un hôtel un petit peu horrible et de feria sur votre radio ici.

0: Bonjour tout le monde, c'était Sauf Cell, Thank You Love sur votre radio locale.
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0: À vous qui venez de vous réveiller ou terminer la nuit, soyez les bienvenus ici dès 5h à vos côtés pour vous accompagner ce jeudi sous un ciel pluvieux à tendance orageuse sur une grande partie du pays. On va faire le point complet, le point météo dans 5 minutes. Pour le reste, on s'occupe de tout comme chaque matin. Quelques bons plans pratiques pour vous faciliter la vie au quotidien. Le tour en musique avec Francis Cabrel qui débarque dans un instant juste après le journal de 5h. Bonjour Valentine Lottès.
2: Bonjour Johan, bonjour à tous.
0: Dans un instant, on dresse ensemble le premier bilan de ces canicules à répétition.
2: Il est toujours provisoire, mais déjà terrible. Plus de 7000 morts cet été, uniquement pendant les périodes de forte chaleur. Autant dire que les effets à retardement ne sont pas pris en compte. Justement, les précautions à prendre, c'est dans les infos de 5 heures.
0: Par ici, les économies, ce jeudi, aborde la question du covoiturage. Comment procéder lorsqu'on covoite au quotidien pour réaliser de substantielles économies? Valère va tout nous expliquer aux alentours de 5h13. Et puis, en attendant, venez donc nous dire comment se passe ce début de fin d'été. Vous nous appelez, vous connaissez le principe et vous repartez avec votre pack été, un sac aux couleurs d'ici bourré de surprises. 0810 055 056. C'est toujours un plaisir de vous savoir de l'autre côté.
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0: Ce jeudi 20 août, bon réveil, il est 5h. Le journal présenté par Valentine Lottès et à la une, les morts de la canicule.
2: La France a déjà enregistré 7300 morts de plus cet été, rien que sur les périodes de forte chaleur. Le bilan de Santé publique France, vous l'aurez compris, est donc toujours très provisoire. Certaines régions ont plus souffert que d'autres, les Pays de la Loire et l'Auvergne-Rhône-Alpes notamment, comme certaines catégories d'âge, à savoir les plus de 75 ans, d'où les précautions prises, Margot Longeroche, dans cette maison de retraite d'Aubagne, dans les Bouches-du-Rhône.
3: À l'EHPAD Verte Colline, ça fait 3 mois que la centaine de résidents vit à l'intérieur, volets clos et climatisation à plein régime. Les soignants le savent, la déshydratation peut aller très vite. Sylvie Otto est infirmière coordinatrice.
4: Sur quelqu'un qui a une autonomie moyenne, on va dire, on peut parler de déshydratation, je pense, quasi dans les 48 heures, pour pas dire avant.
3: D'où un plan canicule lancé dès la fin du mois de mai. La directrice Vanessa Retor a même pris du personnel en plus.
5: Nous avons pris cette année des renforts en hydratation, donc ça peut être des étudiants et autres.
3: Donc des personnes qui sont juste là pour s'assurer que les pensionnaires, ils boivent.
5: Oui, on est sur le qui-vive toute la journée.
3: Ces fortes chaleurs ont aussi fait réagir le maire d'Aubagne, Jean-Pierre Schillari. Il prend le risque lié à la canicule très au sérieux.
6: C'est une période stressante, oui, mais on s'y est un peu préparé quand même. On a fait très attention aux personnes vulnérables.
3: Il a d'ailleurs dû faire face à un gros problème, la climatisation en panne pendant plusieurs heures dans la maison de retraite communale à cause de coupures de courant liées à la chaleur.
6: On était en alerte avec l'hôpital et puis bon, le courant est arrivé quand il fallait. On est passé juste, oui.
3: Forcément, c'est source d'inquiétude pour le maire, dont la priorité pour les années à venir est de rafraîchir Aubagne et éviter le moindre décès lié à la canicule.
2: Les effets des fortes chaleurs aussi sur nos paysages, avec ces forêts en feu, comme dans les Landes, 1700 hectares parcourus depuis la semaine dernière. Mais tous les évacués de Luglon et de Garin peuvent désormais rentrer chez eux. Et nos montagnes qui s'effondrent, dans le massif du Mont Blanc en particulier, l'été 2026 a déjà enregistré un record d'éboulements, parfois mortels, près de 450 pour l'instant dans ce seul massif de Haute-Savoie contre quelques dizaines il y a encore 10 ou 20 ans. Pour aider la nature à reprendre vie, la préfecture du Var interdira la chasse censée ouvrir le 13 septembre dans tous les secteurs ravagés par les incendies sauf celle aux sangliers, précise le préfet vu les nombreux dégâts de l'espèce dans les cultures.
0: Ici 5h03, un troisième procès, le Squarnex annonce.
2: Du nom de l'ancien chirurgien condamné l'an passé pour 299 viols et agressions sexuelle, la très grande majorité sur des patients et des enfants. On apprend l'ouverture d'une nouvelle enquête approfondie sur 10 autres viols et 40 agressions. Et ce, Delphine Gautchot, grâce au procès de Joël Le Squarnec à Vannes il y a un an.
7: C'était au cinquième jour de son procès. Son fils aîné vient de témoigner, un homme de 44 ans dévasté par les actes de ce père qu'il admirait. Dans ses carnets noirs, l'ancien chirurgien a consigné tous ses crimes au cours des presque trois décennies où il a sévi dans des hôpitaux et des cliniques partout en France, essentiellement en Bretagne. Dans ses carnets, Joël Le Squarnec évoque une vingtaine de fois sa petite fille, ses fantasmes, des exhibitions sexuelles. Mais après la déposition de son fils, le pédocriminel prend la parole et avoue des abus sexuels. Puis au fil des longues semaines d'audience, les débats révèlent que l'enquête des gendarmes n'a pas réussi à retrouver toutes les victimes consignées dans les carnets. Certaines se font connaître pendant le procès, d'autres vont porter plainte une fois l'enquête ouverte par le parquet de Lorient en mai 2025. Au total, ce sont donc aujourd'hui 48 nouveaux noms qui viennent s'ajouter à la si longue et sinistre liste des victimes de Joël Le Squarnec.
2: Toute l'affaire Le Squarnec, depuis le début et en détail sur ici.fr et sur l'appli ici. Peu de ministères sont au niveau requis de cybersécurité. Le chef du gouvernement le reconnaît. Après les trois différents vols de données du fisc, Sébastien Lecornu ordonne la création d'une nouvelle équipe spécialisée chargée de défendre les données des Français en cas de nouvelle cyberattaque.
0: C'est déjà l'heure de la rentrée pour les basketteurs français.
2: Oui, les Bleus affrontent la Serbie ce soir. Match de préparation avant les qualifications du Mondial 2027. Et la France a un nouveau capitaine, Xavier Monferrand, un certain Victor Wembanyama. 22 ans seulement.
8: Impossible de passer à côté de Victor Wembanyama, c'est le tube de l'été. Il est à Paris avec ses copains des Spurs, au pied de la Tour Eiffel, au musée du Louvre, sur les parquets à Nanterre ou au tournoi d'échecs qu'il organise. Wemby est partout, mais n'allez pas lui dire que le menu est trop copieux.
9: Je ne dirais pas que j'ai eu un été chargé, je dirais que j'ai eu une année chargée. J'essaie d'un peu déconnecter autant que je pouvais cet été. J'essaie d'apprendre un maximum de plusieurs personnes et tout ce que j'apprends dans ma vie me sert à... dans toutes mes expériences.
8: Victor Wembanyama est aussi souvent là où on ne l'attend pas. Alors avant de rejoindre les Bleus en stage à Orléans, Wemby est allé s'essayer au rugby avec le club d'Aix-en-Provence.
9: Ça fait partie de ma curiosité, du développement, à la fois système nerveux, coordination, tout ça, plein de qualités à développer comme ça. Beaucoup de choses que j'avais jamais faites, tout ce qu'on voit à la télé, quoi.
8: Et la fin de l'été, Victor Wembanyama va la passer sur les parquets puisqu'il entame ce soir une série de 4 matchs avec les Bleus du basket avant de retourner à San Antonio pour préparer la saison de NBA.
2: Et le premier, c'est donc ce soir à Belgrade contre la Serbie. La météo, Johan.
0: Vous avez remarqué, ce jeudi, c'est la fin de la canicule totale sur toute la France, dans le sud-est également du pays. Un mercure qui baisse en Méditerranée, alors que c'est l'arrivée d'orages violents sur une large moitié sud de la Nouvelle-Aquitaine ce matin, jusqu'à la région Auvergne-Rhône-Alpes, en passant par le Massif central et l'Occitanie. Et puis dans le nord, ce jeudi, le temps, lui, sera plutôt calme, donc il y aura des températures qui vont chuter, elles aussi, mais pas de pluie, et même du soleil, avec un thermomètre ce matin qui indiquera 21 à Toulouse, 16 à Aurillac, 16 à Cherbourg, 20 à Strasbourg, 26 à Marseille. Et puis pour cet après-midi, le temps sera calme, sec au nord. Quelques passages nuageux entrecoupés d'éclaircies. Mais attention aux orages qui, eux, vont se renforcer avec de fortes pluies. Si vous prenez la route, restez vigilants, notamment quant au risque d'aquaplaning dans le sud et le sud-est. Et puis même de la grêle est prévue cet après-midi au sud-est du Pays Basque jusqu'en Auvergne-Rhône-Alpes. Des températures cet après-midi, 27 à Toulouse, 21 à Aurillac, 27 à Strasbourg, 25 à Limoges et la maximale 32 à Montpellier. Comment ça se passe par chez vous ce matin? Vous prenez votre smartphone, votre clavier d'ordinateur, vous nous postez un petit message, une température, le nom de votre commune. Ici, tous les jours, on fait la météo ensemble.
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0: Et à 5h07, voici peut-être la toute première chanson de votre journée. Francis Cabrel, Les murs de poussière.
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0: venez de vous brancher ici, soyez les bienvenus sur votre radio locale. C'est jeudi, il est 5h10.
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0: C'est une histoire improbable, comme il en arrive parfois dans une vie, celle de Michel et Bernard, tous deux la soixantaine, enfants à l'été 1976. Ils avaient 10 ans quand, avec leurs parents, ils ont passé le mois d'août dans un camping au Pays Basque, leur famille respective, résidant dans la tente d'à côté. C'est comme ça qu'ils se sont rencontrés, les deux. Et ensuite, 3 semaines à profiter de l'été dans les années 70, partir à la pétanque, les courses à vélo, au milieu des mobil-hommes, les baignades du matin jusqu'au soir, bref, des copains de vacances d'été, quoi. Et puis, une fois les vacances achevées, ça nous est tous arrivé, enfants, on se promet de rester en contact, et évidemment. Il ne se passe rien du tout. Ils se sont perdus de vue. Et 50 ans après, cet été, chacun de leur côté, allait savoir pourquoi, sans se concerter, évidemment, Michel et Bernard ont eu l'idée de revenir dans ce camping du Pays Basque, comme ça, peut-être un peu par nostalgie de leurs jeunes années. Ils ont donc loué chacun un emplacement et... C'était quoi la probabilité que Michel et Bernard se retrouvent comme
2: c'est
0: ça?
2: C'est pas vrai.
0: Eh ben, ils se sont retrouvés dans une allée. Alors, vous allez me dire, mais comment se sont-ils reconnus? Eh bien, Michel a une petite tache de vin au-dessus du sourcil droit, ce qui a permis à Bernard, et c'est peut-être, ça serait pas toi, mais si, c'est moi, etc., etc. Ils ont passé 2 semaines. Je vous parle de ça parce que, à la fin de la semaine, ce sera la fin pour eux des vacances. Ils vont donc se séparer une seconde fois. Vont-ils se retrouver et rester en contact? Contrairement aux années 70, aujourd'hui, il y a les smartphones.
2: C'est ce que j'allais dire, il y a portable maintenant.
0: Probabilité, Valentine.
2: Oui.
0: Vous rencontreriez 50 ans quelqu'un plus tard, qu'est-ce que vous feriez?
2: Je prends le numéro, petit WhatsApp.
0: Bon, voilà. Bon, on souhaite un bon WhatsApp. Donc, à Michel et Bernard, c'était la belle histoire de ce matin. Ce jeudi, à 5h12, c'est dans l'info d'ici, Valentine, la hausse du prix des fruits et légumes.
2: Oui, la canicule est passée par là et la facture est particulièrement salée. Nous sommes sur un marché dans moins de 3 minutes.
0: Et dans les prochaines minutes, un artiste revenu des années 80. Black. Sur les ondes d'ici. Pour l'heure, il est 5h12 et c'est le moment de faire des économies. Bonjour Valère Coréard, chaque jour avec vous un bon plan pour capitaliser sur notre pouvoir d'achat et aujourd'hui on va parler des trajets en voiture.
3: Et on le sait que c'est un budget la voiture, alors quand on doit la prendre au quotidien pour aller travailler par exemple entre l'entretien, l'essence, l'assurance, mais enfin je vais vous parler aujourd'hui d'un bon plan pour réduire la facture, la partager en fait au final, un gain de 150 euros par mois sans rien changer à vos habitudes ou alors vraiment à la marge. En fait, chaque jour, on fait le même trajet en général, c'est logique, et bien souvent une fois les enfants déposés, on est seul dans la voiture, alors... Pourquoi ne pas accueillir une passagère, un passager et partager les coûts du trajet? C'est ce qu'on appelle le covoiturage du quotidien. Et c'est le bon moment pour s'y mettre. Parce que c'est à la rentrée qu'on change souvent ses habitudes ou qu'il y a du changement dans notre vie, tout simplement. Et ça va durer, en principe, toute l'année.
0: Et certaines plateformes de covoiturage proposent également des offres pour les trajets du quotidien, d'ailleurs.
3: C'est vrai, c'est le cas de Mobicop, par exemple. C'est un site de covoiturage intéressant parce qu'il n'y a pas de commission. Il y a aussi Blablacar Daily. Là, on est sur le géant du secteur. Mais l'intérêt de passer par une grosse plateforme, c'est que vous allez plus facilement trouver un profil, en fait, pour covoiturer. Sur le covoiturage du quotidien, il y a un autre avantage. Vous faites en général le trajet chaque jour avec la même personne qui habite sur votre passage, qui va travailler dans votre secteur. Donc, vous faites connaissance et puis vous vous sentez en sécurité. Mais voilà, vous savez désormais comment gagner quand même 150 euros par mois, sans rien changer à vos habitudes ou presque, en vous mettant au covoiturage du quotidien, un bon plan budget, des rencontres et un geste pour l'environnement. Et si vous aussi, vous avez des bons plans budget d'ailleurs pour

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2: Vous écoutez ici, 5h15, notre panier de fruits et légumes, bien plus cher cette année, Valentine.
3: On vous en a parlé dès la publication de l'Observatoire des prix de famille rurale à la fin du mois de juillet, 10% de hausse sur un an. Et voilà maintenant Louis Fontaine, l'effet de la canicule et la sécheresse sur les marchés.
4: Une étiquette interpelle Régine sur l'étal d'un producteur sartois.
5: Regardez ici, tomate ancienne de pleine terre, 8,95. J'achèterai jamais.
4: Dans son panier, deux salades qu'elle vient d'acheter.
5: Vous savez bien qu'avec la sécheresse, c'est beaucoup plus difficile d'avoir des salades. Mais sinon, elles sont à 1,30€. Alors qu'avant, c'est vrai qu'on les avait facilement à 1€.
4: Venir sur ce marché, une habitude que cette retraitée perd petit à petit, même si elle comprend ce que traversent les maraîchers.
5: Quand j'ai envie de me faire plaisir, je viens. Mais sinon, je trouve que c'est cher, évidemment. Disons que c'est un petit peu normal que les prix aient augmenté. Parce que s'ils ont moins de récoltes, c'est tout à fait normal.
4: Le rituel du marché, vous êtes nombreux à y être attachés comme Jacqueline. Malgré la hausse, elle continue de s'y rendre, mais elle achète différemment.
6: Ben, on s'en prive, hein, on prend autre chose. Des carottes, je prends voilà, des choses. Moi, j'essaie d'acheter local quand je peux, mais on se reste un.
4: Pour Eric et Bernard, c'est maintenant qu'il faut soutenir les producteurs.
7: J'ai mes habitudes auprès des maraîchers également, donc on est fidèle parce qu'il faut soutenir quand même la filière des maraîchers, c'est important.
8: Et on regarde quand même de plus près. Hein, on regarde de plus près, mais enfin bon. On connaît nos marchands. Hein.
4: Certains consommateurs rencontrés l'avouent, ils risquent de se tourner davantage vers les grandes surfaces.
3: Le prix des fruits et légumes à la hausse, quand celui des fournitures scolaires recule. Pour un élève de 6e, cette année, il faut compter 180,80 € en moyenne pour remplir son cartable. Contre plus de 2 ans, 10 € l'an passé, c'est quand même 30 € de différence, souligne Famille de France. Et l'association vous conseille d'en profiter maintenant. Le blocage du détroit d'Hormuz au Moyen-Orient risque de changer la donne d'ici la rentrée.
2: Bon, c'est pas encore la rentrée, on profite encore des quelques jours qui nous attendent avant cette date fatidique. En attendant, il est 5h17 dans les coulisses télé ce matin. On vous emmène découvrir l'envers du décor d'une série culte. Souvenez-vous, chapeau melon et bottes de cuir multi-rediffusées à la télévision. C'est à suivre, le temps d'écouter ce tube de la fin des années 80. Black, Wonderful Life. Bon réveil à vous.

0: À 5h21, ce jeudi, on est ravis de vous savoir déjà debout de l'autre côté de votre poste de radio. Ici, c'est un 20 août qu'ils sont nés, l'inoxydable Robert Plant, mythique chanteur chevelu du groupe britannique Led Zeppelin. L'un des groupes qui a marqué l'histoire du rock dans le monde entier, même si à Singapour, dans les années 70, ils avaient eu l'interdiction de se produire en concert. Là-bas, à l'époque, porter les cheveux longs étant une infraction. Lui, il a les cheveux courts, voit même le front dégarni. Massimo Gargia, jet-setter, séducteur, longtemps invité des plateaux de télé pour exhumer ses souvenirs mondains. Fête ce matin, ses 86 ans. Alors que Jean-Loup Chrétien, lui, le premier astronaute français à avoir participé à un vol habité au début des années 80, aujourd'hui, Jean-Loup fête ses 88 ans. Ce 20 août, c'est aussi la journée mondiale du moustique. Si vous en croisez quelques-uns aujourd'hui, dites-leur bien qu'à cette date de l'année, leurs jours sont comptés. Ça devrait les calmer. Et puis enfin, à cette date, disparaissaient deux grands noms du spectacle. Jerry Lewis, star incontestée de la comédie à l'américaine. C'est lui aussi qui a eu l'idée du Téléthon il y a quelques années. Et puis enfin, le 20 août 1980, Joe tirait sa révérence. À toi, à la petite. Joe Dassin, qui s'éclipsait à l'âge de 41 ans seulement. Vous écoutez ici, c'est jeudi. Il est 5h22 et tout au long de l'été, les coulisses télé ont exhumé quelques-unes des séries collector qui ont marqué la télévision. Aujourd'hui, une dernière pour la route. Chapeau melon et bottes de cuir. C'est une série comme seuls pouvaient en inventer les Anglais. L'histoire d'un duo iconoclaste au service de sa gracieuse majesté. Sous le chapeau, parapluie à la main, le fringant John Steed, espion gentleman. De l'autre, portant les bottes, sa partenaire, qui y changera au fil des saisons, mais dont la plus célèbre restera à jamais Emma Peel. Indépendante, cultivée, douée, c'est l'antithèse de la James Bond girl, qui plus est, spécialiste des arts martiaux. Quand on revoit Chapeau melon et bottes de cuir, c'est le goût des années 70 qui se rappelle à nous, même si la série fut créée la décennie précédente. À chaque épisode, on y retrouve une bonne dose d'excentricité, avec des méchants très bizarres, toujours tirés à quatre épingles, et de grandes virées en décapotable à travers la campagne anglaise. Le tout servi par un humour forcément à l'anglaise.
1: Avez-vous eu un accident? Reçu un coup sur la tête?
2: Non, je ne crois pas, non.
1: Savez-vous que vous êtes porté disparu depuis 2 semaines?
2: 2 semaines? Et il y a 7 jours dans une semaine. Et vous vous appelez Madame Peel.
1: Oui, c'est bien ça. Et le monsieur qui vient de sortir, comment s'appelle-t-il?
2: Steed. John Steed.
1: Tout à fait exact.
0: Sur cette série, il y aurait beaucoup à dire. Mais comme le temps nous est compté, parlons chiffon, car l'élégance vestimentaire est toujours au premier plan. Lui, ses costumes 3 pièces, elle, ses tenues avant-gardistes. Pour la petite histoire, dans le premier épisode, Patrick Bacny portait un trench façon inspecteur Colombo. Finalement, sa panoplie évoluera rapidement, tout comme son personnage, bientôt habillé d'un chapeau melon, d'un veston sous la veste, et de son indispensable parapluie cachant une épée. John Steed était né.
3: Je vous conseille cet élixir, c'est formidable. Je l'administre toujours à mes amis.
4: Après que les bandits les ont attachés face à un engin de mort perfectionné.
3: Oh, à votre santé.
4: Essayons de faire le point.
3: Il faut trouver le capitaine Crugeret.
4: Il le faut, car tout semble tourner maintenant autour de ce perroquet.
3: Dangereux?
4: Peut-être.
3: Encore un peu d'élixir, Madame P.
0: Chapeau melon et bottes de cuir, à découvrir ou à revoir cet été, au choix sur Prime Vidéo ou Canal+. Et si on s'appelait ce matin, tous les jours ici, vous êtes les bienvenus pour nous faire vivre votre été de votre côté, 0810 055 056. 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Voici Marine à 5h25, ici évidemment.

0: Vous écoutez ici tous les jours avant l'info un petit bout d'histoire avec Stéphane Bern et son voyage dans le temps. Ce matin, Stéphane, vous nous ramenez à l'époque du tout premier réveil.
1: C'est l'histoire d'un horloger qui devait se lever tôt, très tôt. C'est l'histoire de l'horloger qui inventa le réveil matin. Fin du XVIIIe siècle aux États-Unis, le jeune Levi Hutchins commence un apprentissage auprès d'un célèbre horloger près de Boston. La légende raconte qu'il arrivait tout le temps en retard, un comble pour un horloger. Et c'est pour y remédier que l'ingénieux apprenti aurait inventé le premier réveil mécanique. Bon, en réalité, ce n'est pas tout à fait exact. C'est arrivé plus tard, quand Levi Hutchins s'installe à son compte dans le New Hampshire. La règle de l'entreprise impose de se lever à 4 heures du matin. Et même pour l'époque, c'est tôt. Trop tôt pour qu'un coq ne se mette à crier et réveille le jeune horloger. Un jour, en regardant ses armoires remplies d'horloges, il trouve la solution. Fabriquer son propre réveil. C'est l'idée d'une horloge pouvant sonner l'alarme qui était difficile, pas son exécution. À la bonne heure. Levi Hutchins imagine un ingénieux système qui consiste à ajouter un engrenage à une horloge en laiton, puis d'attacher cet engrenage à une cloche pour qu'elle sonne tous les jours à 4 heures. Il place son invention dans une armoire de 75 cm par 35. Et oui, ce tout premier réveil matin mécanique prenait de la place sur la table de chevet. Levi Hutchins meurt à l'âge de 93 ans, sans jamais avoir développé ou commercialisé son invention. Il voulait se réveiller à l'heure, mais pas gagner des fortunes. On dit souvent que le temps, c'est de l'argent, mais pas là, en l'occurrence. Voilà, maintenant, quand la sonnerie de votre réveil vous arrachera brutalement à la douceur de vos songes, vous saurez désormais qui insulter de tous les noms.
0: Merci Stéphane Bern. Regardez bien votre réveil en ce moment même. Il indique 5h30, l'info en France et dans le reste du monde. C'est l'heure du 90 secondes avec vous, Valentine Lettès.
2: 48 nouvelles victimes de Joël Le Squarnec identifiées. La justice ouvre une nouvelle information judiciaire, une nouvelle enquête approfondie sur 10 viols et 40 agressions sexuelles. L'ancien chirurgien a déjà été condamné pour près de 300 crimes de ce genre au cours de son procès l'année dernière. Plus de Légion d'honneur pour François Fillon, suspendu de l'ordre pendant 10 ans, selon un décret paru au Journal officiel. L'ancien Premier ministre a été condamné il y a plus d'un an maintenant dans l'affaire des emplois fictifs de son épouse Pénélope. Une grenade lacrymogène, probablement à l'origine de l'un des incendies dans les dunes du Pas-de-Calais, annonce le parquet. Lorsque le feu est parti, une intervention des gendarmes pour empêcher des migrants de traverser la Manche était en cours, selon l'association Utopia 56. Après cet été d'incendie, laissez la nature reprendre vie. Le préfet du Var interdira la chasse, censée ouvrir le 13 septembre dans tous les secteurs ravagés par les incendies, sauf celle aux sangliers, précise le préfet, au vu des dégâts faits par l'espèce dans les cultures. La pelouse du Parc des Princes aussi a brûlé, complètement sèche après ses fortes chaleurs. Le premier match de Ligue 1 de foot prévu dimanche entre les Parisiens et le club de Rennes aura finalement lieu au Rosenpark, le temps de remplacer celle du Parc des Princes. C'est l'heure de rentrée de vacances pour beaucoup et le trafic s'annonce chargé sur la route dès aujourd'hui. C'est orange, difficile dans toute la France dans le sens des retours et même rouge du sud-est à l'ouest ce vendredi.
0: Ici 5h32, l'info du jour consacrée ce matin aux effets terribles de la canicule sur notre santé.
2: 7300 morts de plus pendant les différents épisodes de forte chaleur de cette année. Un bilan encore provisoire de Santé publique France puisque l'été n'est pas terminé. La canicule tue et la canicule épuise, en particulier à nous Caron, les plus âgés.
3: Oui, c'est ce que confirme Jean-Marc. Comment ça se passe la canicule à 82 ans ?
4: Dur, très dur, parce qu'on est vite fatigué. On n'arrête pas de boire, de se reposer. Plus on va en âge, plus c'est dur à supporter.
3: À la table d'à côté, Raphaël, lui, est plus jeune.
5: 64 ans.
3: Mais cet été est quand même particulièrement dur à vivre pour lui.
5: On n'en peut plus, quoi. La chaleur, elle nous abat, quoi. Elle nous fatigue. J'en peux plus de la chaleur qui fait.
3: Cet été dans le Vaucluse a été celui de tous les records, avec par exemple 46 jours au-dessus des 35 degrés à Avignon. Difficilement supportable pour René, 80 ans.
6: De temps en temps, ça me faisait un peu perdre la boule, quoi. On on finit par intellectuellement par décrocher un peu avec la chaleur, quoi, voilà.
3: Car plus on vieillit, plus la chaleur a un impact important sur le corps, explique le docteur Henri Nachard, gériatre à l'hôpital d'Avignon.
7: D'abord, la première raison, ce sont des troubles de la sudation. La personne âgée ou les personnes âgées produisent moins de sueur que les personnes plus jeunes. Elles ont donc plus de mal à adapter leur corps aux élévations soudaines de température. La deuxième cause, c'est un dérèglement du mécanisme de la soif. Avec l'âge, la personne n'a plus cette sensation de soif qui apparaît.
3: La perception de la chaleur est également altérée chez les personnes âgées. Alors le docteur Nachard recommande de prendre des précautions avec la hausse des températures.
7: Prendre régulièrement des douches ou des bains frais sans se sécher. Boire entre un litre et demi, 2 litres d'eau par jour.
3: Il ajoute qu'il faut continuer de rester vigilant car il est possible d'avoir un coup de chaleur plusieurs jours après un épisode de canicule. En cas de soif intense, de confusion ou d'étourdissement par exemple, il est conseillé de consulter le plus rapidement possible.
2: Et c'est pourquoi ce bilan de la surmortalité en France cet été est voué à s'alourdir puisque les fortes chaleurs ont des effets à retardement sur les corps. Heureusement, le temps se rafraîchit encore aujourd'hui.
0: La canicule tire sa révérence totalement sur tout le pays aujourd'hui, alors qu'on annonce l'arrivée d'orages violents sur une large moitié sud de la Nouvelle-Aquitaine jusqu'à la région Auvergne-Rhône-Alpes, en passant par le Massif central et l'Occitanie. Quelques températures, tiens, ce matin il fera 21 à Toulouse, 16 en milieu de matinée à Aurillac et Paris, 15 à Lille, 20 à Strasbourg, alors que dans l'après-midi, le temps sera calme, sec également au nord, quelques petits passages nuageux entrecoupés d'éclaircies, mais attention aux orages, eux, qui vont se renforcer avec de fortes pluies. Si vous prenez la route, attention à l'aquaplaning. De la grêle également prévue cet après-midi au sud-est du pays, Pays Basque jusqu'à Auvergne, en Rhône-Alpes. Et puis pour les températures, ça se rafraîchit effectivement, comme vous disiez Valentine, 27 à Toulouse par exemple, 21 à Aurillac, 27 à Strasbourg, 25 à Limoges, 32 de maximal à Montpellier. On est un petit peu en deçà des normales saisonnières. Quelques températures, celles que vous nous donnez tous les jours sur la page Facebook d'ici. On salue Kevin qui lui passe le bonjour du jeudi à la grande équipe d'ici. Johan, Valentine, merci Kevin. Kevin qui vit à Mulhouse et chez qui ce matin il fait 19 degrés.
2: Eh bien bonjour à Mulhouse, Kevin.
0: Alors carrément, tout Mulhouse.
2: Ah oui, tout Mulhouse.
0: Ça fait du monde. Maria, elle a relevé 15 degrés à 5h15 précisément. Elle vit dans le Marais Poitevin. Et enfin, Mika a la chance d'être ce matin à Ramatuelle où il fera 26 degrés. Merci à vous pour tous vos messages ici tous les matins. On fait la météo ensemble.
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0: C'est ce qu'on appelle une chanson chorale orchestrée composée par Pascal Obispo. Ensemble, sa raison d'être sur votre radio locale.

0: Lynn Renaud, parraine effectivement de cette chanson qui a récolté des fonds pour lutter contre le sida. Vous écoutez ici votre radio locale qui vous accompagne tout au long de l'été et dès le début du jour. Il n'est pas encore levé le jour et pourtant il est déjà 5h40.
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0: Dans 3 minutes, gare aux arnaques ce matin. Encore, on vous évite de tomber dans le piège. Valentine Lethès, ce jeudi, C'est pas vrai s'intéresse à notre santé.
2: Oui, pour repérer toutes les fake news et toutes les bêtises qui circulent sur Internet en matière de santé, une page Internet, les références pour nous aider à faire le tri. C'est pas vrai avec Aude Razo, c'est dans un instant.
0: Et pour la musique, dans moins de 3 minutes, le programmateur d'ici vous a choisi cette chanson. Il arrive. Les yeux collés un peu, mais de bonne humeur, avec sa guitare, son peps légendaire. Bruno Mars, elle aussi, elle est là, bien réveillée avec nous. Bonjour Cathy.
2: Bonjour Cathy.
3: Bonjour.
0: Je dis bien réveillée, est-ce que vous êtes bien réveillée ce matin?
3: Ah oui, parce que moi, de toute façon, tous les matins, vers les 4 heures à peu près, je me poste, je mets la radio et je vous écoute. Hein,
2: mais pourquoi, Cathy? Pourquoi 4h30?
3: C'est une habitude. Je ne veux pas rester trop longtemps. Dès que je suis réveillée, il faut que je me lève, moi.
0: Pas regarder le plafond.
3: Ah voilà, exactement, je crois que c'est ça.
2: Mais alors, qu'est-ce que vous faites quand vous vous levez à 4h30, à part nous écouter, je veux dire?
3: À part vous écouter, je déjeune, je commence à faire ma vaisselle, je fais mon
0: vous,
3: ménage.
0: Vous êtes de la team, comme on dit, vaisselle le matin, vous, Cathy?
3: J'aime pas trop la vaisselle, alors je fais ma petite vaisselle.
0: Qui aime faire la vaisselle, voilà. Quoique on pourrait trouver des personnes. Bon, donc vaisselle ce matin, et ensuite, qu'est-ce qui est prévu au programme de ce jeudi?
3: Je fais mon repassage, après, une chose ou l'autre, la matinée se passe. À midi, je vais chercher mon petit-fils et on va aller au restaurant parce qu'il adore ça.
0: Ah, très bien. Il a quel âge, le petit-fils?
3: Oh, il
0: a
3: 17 ans.
0: Bon, ah oui, donc, ce petit-petit fils.
2: Il adore le restaurant.
0: D'accord, et il aime bien manger.
3: Il aime le restaurant, mon Dieu, ça, il adore ça.
0: Et il aime déjeuner avec mamie. En tête-à-tête, alors
3: Oui, il adore ça.
0: On va vous souhaiter une belle journée, Cathy, et puis on va vous envoyer le pack été chez vous, près d'Aix-en-Provence, puisque c'est là que vous habitez. Vous habitez où? C'est quoi le nom de la commune? Et ben voilà. Saluez tout le monde de notre part, de la part de Valentine Lethès, et puis je vous souhaite une belle journée, et puis à très bientôt.
3: C'est gentil, merci beaucoup, vraiment, merci beaucoup à tous. Oui.
0: Salut Cathy, ça se passe comme ça tous les matins. Dans un instant, gare aux arnaques.
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0: Chaque matin ici, c'est votre rendez-vous anti-arnaque qui vous évite de tomber dans le panneau. Aude Razo, aujourd'hui vous nous parlez d'une page internet qui lutte contre les fake news en matière de santé.
4: Oui, je me suis dit que c'était bien de faire un focus là-dessus parce que vous, les auditeurs, vous êtes très très nombreux à m'écrire tous les jours pour me demander si tel ou tel complément alimentaire est une arnaque ou si la dernière astuce santé que vous avez vu passer sur Facebook est vraiment efficace. Cette page, notez bien, elle s'appelle santé.fr/décryptage. Je la trouve très bien parce que dessus, on peut poser des questions directement à des experts. Il y a une petite case prévue à cet effet. Est-ce que c'est vrai que... Et vous écrivez votre question. Le curcuma peut-il soigner l'arthrose et les cancers? Faut-il vraiment éviter le pamplemousse lorsqu'on prend des médicaments? La luminothérapie est-elle une arnaque ou est-elle efficace contre la dépression saisonnière? Voilà quelques-unes des thématiques qui sont développées.
0: Et qui sont ces experts qui répondent?
4: Alors, c'est sérieux, ce sont des experts partenaires du service public d'information en santé. Et ils nous disent donc que non, il n'y a aucune preuve que le curcuma aide à guérir le cancer. Que oui, c'est vrai, certains médicaments peuvent devenir toxiques si vous consommez du pamplemousse. Ils nous mettent toute la liste. Et puis oui, la luminothérapie est efficace, mais c'est moins sûr pour les lampes antidéprimes grand public qu'on trouve en magasin. C'est bien d'avoir une page internet comme ça quand on voit les tonnes de fausses bonnes idées santé qui pullulent gueule sur nos réseaux sociaux. Dernière en date, des internautes nous jurent la main sur le cœur que leur nez est plus joli, plus fin, depuis qu'elles prennent des médicaments anti-acné. Là, c'est l'agence de sécurité du médicament qui a dû réagir. Attention, dit-elle, ces traitements contre l'acné sévère sont puissants et peuvent provoquer des dépressions, des risques pour le foie, des risques très graves aussi pour le fœtus, pour les femmes enceintes.
0: Merci Aude, on rappelle le nom de cette page internet anti-fake news, santé.fr/décryptage. Il est 5h45, vous écoutez ici. Si vous êtes devant un miroir, tiens, ce matin, vous allez constater que votre peau n'est pas translucide, évident, mais pour le requin lutin, bah, c'est un peu différent. Et dans un instant, le requin lutin, on va aller le rencontrer en compagnie de Benoît Prospero et son monde merveilleux du vivant. Ce sera le temps d'écouter un petit peu de funky music. Voici Bruno Mars sur votre radio locale. Bon réveil, 5h45.

0: Écoutez ici, un petit peu de naturel dans ce monde de béton et d'acier. C'est l'heure du monde merveilleux du vivant. Aujourd'hui, trois choses à savoir sur un requin au nom sympathique. Bonjour Benoît Prospero.
1: Oui, sympathique, le requin lutin. Bonjour à toutes et tous. Au programme Profondeur, Alien et Translucide. Et donc, première chose à savoir, le requin lutin vit jusqu'à 1300 mètres de profondeur. Et c'est son énorme museau aplati et atypique qui lui a donné son nom de Tengu-zame, ou requin lutin, en hommage à Tengu, une créature du folklore japonais, ou au visage rouge et au nez énorme.
0: En effet, 1300 mètres, c'est assez profond.
1: Ah ben oui, à cette profondeur, vous n'y voyez strictement plus rien. Deuxième chose à savoir, le requin lutin a des mâchoires qui sont proatractiles. Concrètement, ça veut dire qu'elle se projette sur sa proie. Je ne sais pas si vous avez vu le film Alien, mais quand il capture ses proies, il a une sorte de mâchoire intérieure qui sort de sa gueule. Et bien là, c'est pareil. Et en plus, le requin lutin a cette particularité d'avoir une des mâchoires des plus rapides de l'océan. Il capture ses proies à une vitesse de plus de 3 mètres par seconde. Et ce, sur une distance d'environ 10% de la taille de son corps. Le plus grand requin lutin mesurant 6 mètres, sa mâchoire peut bondir devant lui de plus d'un demi-mètre. Une évolution physiologique qui s'étend sur 129 millions d'années et qui serait liée, alors a priori, au grand fond où il y a moins de proies et où il est plus difficile de déployer une nage puissante et rapide, entre autres, à cause de la pression extrême, d'où cette évolution physiologique.
0: En fait, le requin lutin, c'est presque un extraterrestre.
1: Et à ce sujet, c'est pas fini. Troisième chose à savoir, par les jambes du ver de terre, le requin lutin a la peau semi-translucide. D'aspect caoutchouteuse et flasque, elle est légèrement rosée et on peut apercevoir ses vaisseaux sanguins à travers l'épaisseur de ce tissu cutané dépourvu de pigments. D'où vient la translucidité de ce costume? De la structure protectrice de sa peau, une cotte de maille faite de minuscules écailles qui font penser à des dents, des denticules très solides recouvertes d'un émail très dur, des petites écailles plus écartées que chez les autres requins et qui laissent donc passer la lumière et c'est translucide. Le monde vivant est merveilleux et pour sa connaissance, merci au docteur en sciences Nicolas Gilsoul, auteur avec Jacques Cuisin du livre publié aux éditions Robert Laffont, Voyages extraordinaires au Muséum National d'Histoire Naturelle.
0: Merci Benoît, on se retrouve évidemment demain, même heure, même antenne.
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0: Et à 6h10, c'est la une de la presse, jeudi, hold up sur nos données personnelles.
3: Oui, le magazine Que Choisir sort ce jeudi un dossier complet sur le piratage de nos services publics, banques et centres d'appel. Avec nous par téléphone, le rédacteur en chef de Que Choisir.
0: Bonjour Arnaud Deblot. Arnaud ?
4: Oui, bonjour.
0: Les hackers sont dans l'actualité ces derniers jours, notamment pour avoir piraté les services du Trésor public. Dans le dossier que vous avez consacré à ce sujet, on apprend que parfois ces pirates disposent du concours de complices en interne. Ça arrive souvent, ça ?
4: Et oui, parce qu'il y a dans tous les systèmes de protection, il y a quelque chose qui est difficilement contrable, si vous me permettez l'expression. Eh bien, c'est le facteur humain. Et oui, l'enquête que nous avons réalisée montre que quelquefois, ces fichiers, les données personnelles sont volées par des complicités internes, que ça soit dans des banques, des centres d'appel, voire des plateformes de e-commerce. Vous avez des personnes, qu'elles soient en CDD, CDI, voire qu'ils soient de simples stagiaires, qui se font embaucher ou qui, par opportunisme, arrivent à voler un certain nombre de données. Ces entreprises, quand elles se rendent compte qu'un de leurs employés a été malhonnête, elles essaient de régler discrètement le problème. La plupart du temps, d'ailleurs, c'est en l'exfiltrant et il n'y a pas forcément une plainte qui suit derrière.
0: Il y a un de vos journalistes à Que Choisir qui s'est infiltré dans un centre d'appel chargé du service client d'Engie et il a découvert quelques trous dans la raquette.
4: Alors, dans les centres d'appel, il y a un certain nombre de précautions qui sont prises, du moins dans les centres d'appel très sérieux. Par exemple, vous ne pouvez pas rentrer dans la salle où il y a tous les ordinateurs avec un téléphone portable. Mais malgré tout, alors qu'elle était en formation, cette journaliste a pu pénétrer dans certains logiciels, dans certains fichiers clients et pouvoir, entre guillemets, se servir un peu comme elle le voulait, tout simplement parce que, là encore, les contrôles ne sont pas infaillibles, même si, encore une fois, il y a des précautions de base et des précautions théoriques qui sont prises. Il y a, comme vous le dites, des trous dans la raquette. Elle a réussi à le faire en se connectant d'ailleurs sur le compte Engie d'un journaliste complice. Elle a pu tout savoir, accéder bien sûr à ses données personnelles, adresse et même heure où il était présent puisque la consommation d'électricité est suivie en temps réel.
0: Est-ce que ce piratage de données va être un risque de plus en plus fréquent ?
4: L'actualité récente le montre, il n'y a pas en ce moment un jour ou une semaine sans que effectivement un certain nombre de données s'évaporent dans la nature et ces données valent véritablement de l'or et intéressent que ce soit les petits escrocs comme les gros réseaux criminels.
0: Dernière question, Arnaud, ces données, elles servent à quoi, celui qui les vole ?
4: Vider votre compte, à monter des sociétés en votre nom qui seront des sociétés effectivement pas tout à fait honnêtes. Bref, vous avez toute une palette de possibilités pour les escrocs de pouvoir s'enrichir sur votre dos avec vous qui êtes victime. Et quand on s'en rend compte, eh bien, le préjudice pour la victime peut être énorme. Plusieurs centaines de milliers d'euros sans qu'on s'en rende compte tout de suite.
0: Hold up sur vos données, c'est un dossier à retrouver dans les pages de Que choisir actuellement en kiosque. Merci Arnaud.
4: Merci beaucoup.
0: Dans ces tendances, je dis les photos d'identité à l'honneur avec ce bon vieux photomaton, plus que jamais à la mode. Ce sera juste après Alain Souchon. On avance, ouais, on avance. Il est 5h53, bon début de journée, vous êtes bien ici.

0: on avance.
1: Vous écoutez ici, avant de retrouver le journal de 6h et toutes vos infos locales, Muriel Jordan est là. Aujourd'hui, Muriel, gros plan sur une cabine photo que vous connaissez tous.
2: Ouais, non, mais vous avez vu ça? On est à l'époque des selfies, des smartphones, des filtres. Et le photomaton, lui, l'ancêtre, tient encore debout. Non, mais c'est un truc de fou. Le photomaton reste tendance et il a réalisé, une fois encore, de grosses performances parce que c'est chaque année, au mois de septembre, qu'il réalise ses chiffres records. 1,5 million de photos vendues. Alors pour moi, la cabine photomaton, c'est toujours un sketch. Ça reste le tabouret qui tourne et que tu dois régler. La photo des enfants traumatisantes. Tu sais, quand tu mets 2h45 à réussir une photo sans qu'ils bougent, ni qu'on voit seulement leur front. Alors là, tu perds des points de vie. C'est aussi la déception de ne pas avoir assez fait la gueule pour valider la photo du permis de conduire. C'est d'ailleurs grâce au photomaton qu'on doit se coltiner la même gueule pourrie sur nos pièces d'identité pendant 20 ans. Il faut quand même un bac plus 8 MacGyver pour y arriver du premier coup. Mais surtout, ça reste le film Amélie Poulain quand Audrey Tautou, Amélie, tombe amoureuse de Nino. Vous savez, Mathieu Kassovitz, qui collectionne les photos oubliées dans les photomatons parisiens.
3: À ce moment précis de l'histoire, Amélie est la seule à connaître la clé de l'énigme de l'inconnu des photomatons.
2: Aujourd'hui, le photomaton célèbre ses 100 ans. Il est né il y a un siècle aux États-Unis et c'est dans les années 30 qu'il est arrivé en France.
1: Et cette cabine photo qui est toujours tendance, donc s'est modernisée avec le temps et permet de faire bien plus que des photos d'identité, Muriel.
2: Oui, elle propose aussi de prendre des photos marrantes. Par exemple, vous vous transformez en joueur du PSG, en pilote de Formule 1, en princesse. Plein de cabines se sont converties à l'intelligence artificielle dans ce genre-là.
4: Regardez droit devant vous.
2: Pour 1 euro maintenant, on peut tester notre rythme cardiovasculaire. Vous imaginez?
5: Et si vous testiez en 2 minutes notre nouveau service forme et bien-être, vue et audition, risque cardiovasculaire, nous allons tout d'abord mesurer votre rythme cardiaque.
2: Vous fixez l'objectif pendant 45 secondes et au lieu d'obtenir la planche de photos traditionnelle, vous avez un espèce de bilan de santé. Bon, évidemment, ce n'est pas un vrai bilan médical, c'est plutôt pour faire de la prévention et nous pousser à consulter si nécessaire. Et il y a aussi les clichés fantasy pour se transformer en joueur de basket en train de marquer un panier ou en joueur de foot du Paris Saint-Germain. Dans le JT de France 2, visiblement, les clients qui ont testé ont bien kiffé.
6: Là, je pourrais devenir une héroïne de jeux vidéo avec ça. Ça pourrait créer un avatar ou quoi.
7: Ouais, c'est top, c'est bien fait, donc. Ouais, ça y est, je suis parti du PSG maintenant.
6: C'est choquant. On dirait vraiment que j'ai fait un shooting photo.
2: Bref, le photomaton, c'est tendance. Et sa version moderne pour changer de peau, pour nous transformer en super-héros, pourquoi pas. Si on peut plus voir en peinture, choisissons la photo.
1: Ben oui, évidemment. Muriel, vous, Valentine, les photomatons, vous les fréquentez un peu?
8: Oh, très peu. Très peu, le moins possible. Je déteste ça, tout le monde est derrière les rideaux.
1: C'était un plaisir de passer ce début de journée en votre compagnie. Tout à l'heure, Valentine, 6h30, on vous retrouve pour le 90 secondes.
8: Et toute l'actu en France et dans le monde.
1: En attendant, on vous laisse en compagnie de toute l'équipe d'ici matin sur votre radio locale. Excellente journée.
9: Vous avez préféré vous lever que de profiter de votre lit? Bravo! Vous n'avez peut-être pas trop le choix aussi, si vous allez au travail ce matin. On commence la journée ensemble. Allez, bonjour à tous. Avec Loumaé à la technique ce matin, qui réalise l'émission. Alexandra à l'accueil qui vous répond au 03 80 42 15 15. Et Anne-Laure Labalette pour les infos. Coucou Anne-Laure, ça va ce matin?
10: Coucou Mathieu, bonjour à tous. Ben oui, ça va bien et vous?
9: Ben très bien. Mais c'est vous en fait, Anne-Laure, qui allez lancer l'émission maintenant, puisque c'est l'heure des infos.
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9: Bon réveil et bon petit déjeuner aussi, il est 6h. Hier après-midi, on a donc appris la disparition de François Patria.
10: Un véritable figure politique locale, un homme charismatique, emblématique même. François Patria était sénateur depuis 2008. Ancien maire, ancien ministre de l'Agriculture, ancien député et président de la région Bourgogne. Il est mort à l'âge de 83 ans des suites d'un grave accident de vélo en juillet dernier. Depuis, il était hospitalisé au CHU de Dijon. À nos yeux, c'est aujourd'hui une figure locale qui disparaît. François Patria était un homme très apprécié et l'annonce de sa disparition est un choc.
12: Son accident de vélo, moins d'un mois après avoir annoncé qu'il renonçait à un nouveau mandat au Sénat, avait déjà été un choc, d'autant que les circonstances étaient assez floues. C'était à Pouilly-en-Auxois, le 17 juillet dernier. Il avait été découvert inanimé, en fin de journée, à côté de son vélo. Transporté au CHU de Dijon, il y était toujours hospitalisé. Il était retombé dans le coma début août. Une enquête sur cet accident est ouverte, elle est toujours en cours, indique le parquet de Dijon. pour le moment, aucun élément ne laisse penser à l'intervention d'un tiers dans cette chute à vélo. L'annonce de sa mort est donc un autre choc, car à 83 ans, ce passionné de cyclisme, de sport en général, semblait avoir une santé de fer. Toujours tiré à quatre épingles, un mélange dans son style de décontraction et de chic discret, il impressionnait par sa vitalité, par son aisance, son sens de la formule aussi. Même le président du Sénat le dit dans un communiqué envoyé aux rédactions. Ces expressions manqueront aux réunions des présidents de groupe, dit Gérard Larcher.
10: François Patria, que tout le monde surnommait Fanfan, aura donc consacré sa vie entière à la politique. En près de 50 ans de carrière, il aura tout fait et occupé tous les mandats. Mais dernièrement, il avait justement décidé de ralentir un peu. Le 2 juillet, même sur Ici Bourgogne, il parlait de ce départ, son départ du Sénat et du fait qu'il ne se présenterait pas aux futures élections sénatoriales.
0: C'est une décision qui m'a coûté, c'est vrai, mais je crois que c'est une décision à la fois de lucidité, de sagesse et de responsabilité. Je pense que à 83 ans, tout le monde trouvera logique ou raisonnable qu'aujourd'hui, je poursuive ma vie politique. Je ne vais pas arrêter la politique aujourd'hui, mais que je cesse cesse mes mandats de façon à me consacrer à la politique d'une façon différente. Et maintenant, passer la main à d'autres plus jeunes.
10: François Patria laissera donc derrière lui l'image d'un véritable animal politique, un homme sincère et engagé, mais aussi l'image d'un passionné de la Bourgogne, de son territoire, l'Auxois et de ses habitants. Parce qu'avant de faire de la politique, François Patria était vétérinaire. Et il y en a un qui l'a connu à ses tout débuts, c'est Yves Courteau, le président de la communauté de communes de Pouilly en Auxois. Ils sont arrivés ensemble à Pouilly il y a plus de 50 ans.
4: Moi, je l'ai connu comme, effectivement, il était vétérinaire, il avait eu, quand il est arrivé dans le secteur de l'Auxois, une réputation. C'était celui pour vacciner les animaux, les vaches en particulier. Il les réunissait dans les étables et il rampait sur le dos des bêtes pour les vacciner. Ce que les agriculteurs du coin n'avaient jamais vu. Et bien sûr, il a commencé par là d'avoir sa première réputation et que tout le monde a commencé de l'appeler Fanfan, puisque, vous savez, François Patria, ce n'est pas connu dans le secteur, c'est Fanfan.
10: Fanfan, l'amoureux de la nature, de la Bourgogne, depuis hier et l'annonce de sa disparition, les hommages s'enchaînent, ils sont unanimes. François Rebsamen, l'ancien maire de Dijon, parle de la perte d'un compagnon de route, un ami avec lequel il a partagé une part essentielle de sa vie. Le président du département de la Côte d'Or, François Sauvadet, on les appelait d'ailleurs les trois François, parle de lui, du parcours politique de François Patria qui dépasse les clivages et les appartenances partisanes. Nous partagions aussi les mêmes routes, dit-il, les mêmes cabanes de chasse, les mêmes fermes. C'est ce qu'il écrit dans un communiqué hier soir pour décrire l'amour du territoire, l'amour de cette Bourgogne que François Patria avait dans le cœur. Tous les témoignages d'affection et les hommages à François Patria jusqu'au plus haut sommet de l'État, jusqu'à Emmanuel Macron, sont à relire sur notre site ici.fr. Et selon nos informations, les obsèques de François Patria seront célébrées à Semur en Auxois, là où il est né en 1943.
9: Dans le reste de l'actualité, toujours cette sécheresse en Bourgogne.
10: Si bien que la LPO, la Ligue pour la protection des oiseaux, demande de reporter l'ouverture de la chasse au gibier d'eau en Côte d'Or. Initialement, elle devait ouvrir le 21 août, dans quelques jours, mais compte tenu des très fortes chaleurs de ces dernières semaines, les animaux se retrouvent en situation de vulnérabilité. Ils se regroupent autour des mares et des étangs encore en eau et ils deviennent donc des proies plus faciles pour les chasseurs, des proies vulnérables. C'est pour ça que la LPO suggère de patienter encore jusqu'au 20 septembre pour l'ouverture de la chasse. Une requête balayée immédiatement par Pascal Sécula, le président de la Fédération des chasseurs du département. Selon lui, les chasseurs savent faire preuve de responsabilité.
13: La chasse peut s'opérer sans aucun problème sur le gibier d'eau dès le 21 août. Et les chasseurs, et c'est ce que je dis à chaque fois, ont le sens des responsabilités, connaissent la faune sauvage parfaitement. On l'a vu d'ailleurs depuis le début de la sécheresse, apporter de l'eau en quantité importante partout sur les massifs forestiers pour abreuver la grande faune, mais aussi la petite faune. Donc s'il y a une nécessité de freiner freiner ou de ralentir la chasse, on le fera naturellement.
10: Un des propos recueillis par Léonie Magro d'Elbagnou. Notre invitée du jour sur Ici Bourgogne à 7h45, c'est une Dijonnaise, elle s'appelle Marine Denis. Et récemment, elle a créé son entreprise La Magie du Sommeil. Le principe, en fait, c'est de venir en aide aux jeunes parents qui viennent d'avoir un bébé ou qui ont un enfant de moins de 6 ans et qui a du mal à faire ses nuits. Alors du coup, Marine vient chez vous le soir, vous allez dormir et surtout vous reposer et Marine s'occupe toute la nuit de votre bébé.
14: Ça doit être très pratique.
10: Eh oui.
14: À Saulieu, c'est un très gros week-end qui s'annonce.
10: Eh oui, il y a la fête du Charolais à partir de demain jusqu'à dimanche et puis aujourd'hui, c'est le début du concours complet international, c'est de l'équitation. Saulieu fait partie des 4 compétitions de niveau 4 étoiles en France. Vous pouvez donc, entre autres, assister à des épreuves de dressage, du saut d'obstacles et du cross également. Et puis demain, ne manquez pas les championnats de France de cross-poney, une épreuve assez spectaculaire qui avait d'ailleurs attiré beaucoup de monde l'année dernière. La météo, Mathieu, on peut dire que les températures baissent un petit peu aujourd'hui, ça fait du bien.
14: Ouais, journée agréable globalement, ensoleillée avec la présence d'un voile nuageux tout au long de la journée. Pour les températures, on est en train d'en parler, Anne-Laure. Au réveil, on relève quand même 18 degrés à Montbard-et-Châtillon-sur-Seine, 20 déjà à Dijon, 21 à Chalon-sur-Saône et 22 à Beaune. L'après-midi, voilà, les températures s'éloignent là quand même assez nettement de la barre des 30 degrés. Ça va continuer les prochains jours, les maximales seront comprises aujourd'hui entre 24 et 27, ça va.
10: Et à cette heure-ci, rien à signaler sur nos routes.
14: Ouais, tout va bien, je vérifie quand même en direct, mais c'est le cas juste après 6h. Encore plus en cette période de mois d'août, c'est encore les vacances. Il n'y a pas de problème de circulation à Dijon, à Beaune, à Chalon, même au niveau de la gare de Dijon, je regardais les trains. S'il y a le moindre problème, vous nous prévenez 03 80 42 15 15 et s'il n'y a pas grand monde sur la route, ça ne vous empêche pas et ça ne vous ça empêche pas d'être prudent au volant. On reste vigilants tous ensemble.
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14: Le 20 août 1799, à Dijon, il y a donc 227 ans, se tenait un événement important dans la vie culturelle de Bourgogne. On en parle ensemble après la musique de Téléphone. Bon début de journée et merci d'être avec nous dès le matin. On prend le petit-déj ensemble. À tout de suite.

0: Un autre monde, c'était Téléphone pour la musique, la première musique de votre journée avec Ici Bourgogne.
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0: Le plus gros de la semaine est passé, c'est bon. Si vous avez déjà repris le travail le jeudi matin, on a le droit quand même de penser un peu au week-end. Et pour les autres, les petits chanceux qui sont encore en vacances, profitez-en, reposez-vous. On souhaite ce matin une bonne fête au Bernard qui habite en Bourgogne. Petit rappel, hein, toujours utile, si vous avez un ami, un voisin ou quelqu'un de votre famille, vous pourrez lui envoyer un petit message. J'ai commencé à vous en parler avant la musique de Téléphone, là, de ce 20 août 1799, parce que c'est compliqué, hein, Anne-Laure, chaque matin, on cherche l'anniversaire d'une personnalité. Et là, cette semaine, je rame un petit peu. Donc, je suis
2: et aujourd'hui, il
0: plutôt...
2: n'y a pas d'anniversaire, on fait autre chose.
0: Il y en a, mais j'ai pas estimé qu'ils étaient suffisamment connus pour qu'on arrive à les trouver. Donc, j'ai regardé plutôt du côté des événements, bien sûr, en Bourgogne. Et le 20 août 1799, ouais. Il s'est passé quelque chose.
2: Ah.
0: C'est une date qui compte dans l'histoire de Dijon et d'un de ses monuments. Monument plutôt culturel, on va dire.
2: Monument culturel, un musée, enfin il y en a beaucoup.
0: Ouais, mais exactement. Dans le centre-ville, il y a un musée.
2: Bah, le plus connu, le musée des Beaux-Arts.
0: Le musée des Beaux-Arts, exactement. Vous êtes proche, mais la suite était trop compliquée, Anne-Laure. Je vais vous développer l'info. Donc le 20 août 1799, le musée des Beaux-Arts a ouvert pour la première fois de son histoire sa collection au public, une collection de 287 tableaux et 240 sculptures. Création officielle du musée, c'était le 7 mars, hein, quelques mois plus tard, en 1799, les Dijonnais, les Bourguignons pouvaient ensuite réellement apprécier les collections. Un endroit qu'il faut visiter si vous êtes dans le centre-ville de Dijon et vous y êtes peut-être même déjà allé, Anne-Laure, j'en suis certain.
2: Oui.
0: Cet été, voilà, vous allez peut-être aussi vous le visiter et vous allez peut-être visiter dans un autre style une ferme pédagogique en famille. Hein, c'est une sortie qui se fait pas mal l'été. Le vétérinaire d'ici Bourgogne a des conseils de sécurité à vous partager. À tout de suite.
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0: Bonjour docteur Kerzek, comme chaque matin cet été, hein, on le passe en pleine forme sur votre radio ici et grâce

0: supervisé par un adulte. Et pour les chiens inconnus, la règle est simple. On demande toujours la permission au maître avant de le caresser et on tend le dos de la main sans geste brusque. Et avec la chaleur, les animaux aussi sont plus vulnérables et plus irritables.
1: Les animaux de la ferme, les vaches, les chevaux, les taureaux ne sont pas des peluches, on le rappelle. Et quels sont les dangers et comment se comporter pendant les visites ?
0: Chaque été, des promeneurs sont blessés par des vaches, surtout en montagne ou dans les pâturages. Il faut garder à l'esprit que ce sont des animaux puissants, parfois imprévisibles, surtout lorsqu'elles protègent leurs veaux. Donc le meilleur conseil, c'est on ne s'approche jamais, on ne caresse pas un animal de ferme sans la présence du propriétaire. Les barrières électriques ne sont pas là pour décorer. Si vous traversez un champ avec des vaches et leurs petits, gardez vos distances, contournez le troupeau et ne courez surtout pas. Le mouvement de course peut déclencher une réaction de poursuite chez l'animal. Et bien sûr, on n'oublie pas que les chevaux peuvent donner des coups de pied très violents s'ils sont surpris par derrière. Et si malgré toutes ces précautions, une morsure, une griffure survient, le premier réflexe est de rester calme. La plaie doit être nettoyée abondamment à l'eau et au savon pendant au moins 5 minutes. On désinfecte et on couvre d'un pansement propre. Ensuite, on consulte un médecin sans tarder. Une morsure, même minime, peut s'infecter gravement. Le médecin va vérifier la nécessité d'un rappel du vaccin contre le tétanos et va évaluer surtout la mise en route d'un traitement antibiotique. Et si il y a une hémorragie, on appuie dessus si le saignement est abondant et on appelle le 15. Allez, bon été, bonne santé, à l'écoute d'ici bien sûr.
1: On peut aussi passer plein de bons moments avec les animaux, hein. Il n'y a pas que des dangers. Merci docteur Kerzek, votre chronique santé est à écouter sur ici.fr et l'appli ici. Après la musique de Maxime Le Forestier, je vous invite dans l'atelier partagé Kobo, c'est situé rue de Longvie à Dijon. Vous allez y rencontrer un passionné de végétaux. Il est 6h17, bon début de journée.

0: Né quelque part en Bourgogne, c'est encore mieux. La musique de Maxime Le Forestier à l'instant. Yvan est designer végétal dans l'atelier partagé Kobo, situé rue de Longvie à Dijon. Il n'a pas de copains chez les fleuristes car lui, il préfère les végétaux stabilisés et donc presque éternels. Une rencontre signée Stéphane Conchon.
1: Ici à Dijon, dans l'atelier Kobo, rue de Longvie, on découvre une espèce rare de créatif, le designer végétal. On n'en voit pas tous les matins. Hein.
2: Exactement. L'idée, effectivement, ça existe déjà. On peut tous acheter un bouquet de fleurs chez le fleuriste. Mais là, l'idée, c'est d'avoir des végétaux qui tiennent dans le temps. Donc l'idée, c'était de proposer une solution écologique et végétale pour les intérieurs de particuliers professionnels.
1: Qu'est-ce qui vous a donné envie? Vous avez vu ça où la première fois?
2: Alors, j'ai commencé il y a maintenant 8 ans avec les terrariums. L'idée, c'était de faire un cadeau à la famille.
1: On met une plante dans un bocal, grosso modo, c'est ça?
2: Grosso modo, c'est vraiment un très gros grosso modo, parce qu'il faut qu'il y ait quand même des choses à l'intérieur. C'est tout un savoir que je donne lors des ateliers créatifs. Mais effectivement, on met des plantes dans un bocal, on met de l'eau, du terreau, un substrat, des choses qui permettent que la plante puisse se développer. Et effectivement, on n'a plus qu'à la regarder se développer après sur plusieurs années.
1: Donc ça a commencé comme ça, avec du terrarium?
2: Exactement, ça a commencé comme ça. De fil en aiguille, sont présentés à moi les végétaux stabilisés, des végétaux qui sont traités à la glycérine et qui, du coup, sont figés dans le temps, ils n'ont plus besoin d'eau, plus besoin de lumière, et ça reste comme ça pendant une dizaine d'années. Et donc, du coup, à partir de ces végétaux-là, il y a plein d'applications possibles. Ça peut être le tableau, ça peut être le bonsaï. Pas longtemps, j'ai végétalisé par exemple un plafond avec des boules suspendues végétales.
1: Alors, c'est pas du synthétique pour autant.
2: Ah non, c'est vraiment des vrais végétaux qui ont subi des traitements. C'est ce qui rejoint un peu mon parcours professionnel. L'idée, c'est que moi, j'ai commencé en tant que laborantin, un peu tout type de laboratoire. J'ai passé une année à faire des essais pour pouvoir développer des plantes dans des liquides immergés.
1: Ça me fait penser aux gens, vous savez, qui mettaient des maquettes de bateaux dans les bouteilles dans le temps.
2: On le fait aussi pas mal avec les petits animaux morts dans le formol.
1: Ouais.
2: On va comparer à ça il n'y a pas longtemps. C'est un peu moins sympa, hein, c'est un peu moins vivant.
1: Ah bah, c'est-à-dire vos plantes, elles semblent en meilleure santé. Hein.
2: Ouais, bien sûr.
1: Votre histoire de design végétal va beaucoup plus loin parce que maintenant vous êtes même capable de décorer des murs entiers.
2: Ouais. Si on est capable de faire un petit cadre, on peut aller chez des professionnels, taper aux portes et leur dire vous voyez votre beau mur de 4 mètres carrés là, que vous avez sur le côté, on peut le transformer en une pièce végétale complète qui aura à coup sûr l'effet waouh dès qu'on rentre dans les lieux. Là, l'idée, moi, c'est de les faire venir pour leur faire comprendre qu'on peut aller un petit peu plus loin que la fleur coupée qui fanera au bout d'un mois.
1: Vous avez peur du temps qui passe ou pas dans votre vie?
2: Pas du tout. Je ne m'en fais pas du tout du temps qui passe. Pas de souci là-dessus. Ah. J'ai pas peur de vieillir.
1: Vous n'allez pas vous faire des injections là pour vieillir?
2: Non, à la glycérine, ouais, pas sûr.
1: C'est pas une bonne idée.
2: Non, je suis pas sûr que ce soit très bon.
0: 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Le nouveau titre de Charlotte Cardin, est-ce que vous le connaissez? On l'a pas mal entendu cet été, ça s'appelle The Way We Touch. Bon début de journée avec nous, avec Ici Bourgogne.

0: québécoise devenue incontournable cette année, Charlotte Cardin. C'était The Way We Touch avec Ici Bourgogne. À suivre votre horoscope du jour, jeudi 20 août.
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0: Catherine Viguier connaît les secrets de votre signe astro. Quelle est la tendance aujourd'hui, Catherine ?
4: Enthousiasmante. Bélier, vive ce jeudi, dépaysant à souhait, qui vous offre d'autres perspectives que celles habituelles. Taureau, vous vous impliquez pour une personne, pour vous aussi, en y mettant les moyens. Gémeaux, sans doute qu'un ou une autre vous demande de vous remettre en question, et ça n'est pas facile. Cancer, vous faites l'expérience de vous organiser autrement, avec moins de stress, en allégeant vos tâches, bravo. Lion, votre priorité, c'est le bien-être des vôtres et votre bien-être à vous. Ce sera une belle journée. Vierge, vous refuserez d'aller trop vite si vous, vous avez besoin de ralentir. Balance, vous ne vous faites pas d'illusions, votre combat actuel est de voir clair et que vos actes suivent. Scorpion, monnaie, tel est le sujet du jour, vous pourriez négocier une rémunération ou un prix. Sagittaire, c'est un peu beaucoup même votre journée, elle sera réussie, vous allez rayonner. Capricorne, il s'agit de digérer quelque chose en secret, en retrait, samedi on en reparlera. Verseau, une fête, un événement ou une personne vous rend joyeux et optimiste. Poisson, vous êtes tenu de vous responsabiliser aussi bien en société que dans la vie privée. Et pour nous tous, on part à l'aventure, celle qui nous enthousiasme.
0: Si demain à la même heure vous dormez, pas de problème, vous irez sur ici.fr et vous retrouverez votre horoscope du jour comme tous les programmes de votre radio locale.
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0: Il y aura un duo iconique dans 5 minutes après les infos pour la musique, France Gall et Elton John. En attendant, il est bientôt 6h30. L'info d'ici en Bourgogne. On revient bien sûr, Anne-Laure, sur la disparition de François Patriat.
5: Sénateur de la Côte d'Or depuis 2008, ancien maire, ancien ministre, ancien président de la région Bourgogne. François Patriat est mort à 83 ans des suites d'un grave accident de vélo en juillet dernier. Il était hospitalisé depuis. La classe politique lui rend hommage depuis hier après-midi. On entendra Océane Godard, la députée de Côte d'Or. Ça sera juste après le point sur l'actualité en France et dans le monde, le 90 secondes avec vous, Valentine Lottès.
6: Déjà condamné pour près de 300 viols et agressions sexuelles sur ses patients, Joël Le Squarnec est soupçonné d'avoir fait une cinquantaine d'autres victimes. Une nouvelle enquête est ouverte par le parquet de Lorient sur l'ancien chirurgien âgé aujourd'hui de 75 ans. La canicule a tué au moins 7300 morts cet été et la canicule a dévasté nos forêts comme nos montagnes. Les spécialistes parlent déjà d'un record d'éboulement cet été, environ 450 dans le seul massif du Mont-Blanc, contre quelques dizaines il y a encore 10 ou 20 ans. Tous les évacués des Landes, justement, peuvent rentrer chez eux. La préfecture a donné l'autorisation aux 300 habitants de Luglon et de Garin, mais le feu brûle toujours. Fixé par les pompiers, il n'est pas encore considéré comme maîtrisé. Une avancée majeure dans le traitement du cancer de la peau grâce à l'ARN messager, la fameuse technologie du vaccin contre le Covid-19. Selon les laboratoires américains Merck et Moderna, leur traitement améliore considérablement la survie sans récidive des patients atteints d'un mélanome. Remplir le cartable de votre enfant vous coûtera 30 euros moins cher cette rentrée. En moyenne, 180 euros de fourniture scolaire pour un élève de 6e. Et profitez-en maintenant, le blocage du détroit d'Ormuz au moyen Moyen-Orient risque de changer la donne, selon l'association Famille Rurale. Changement de terrain pour le premier match de Ligue 1 de la saison. Le Paris Saint-Germain ne pourra pas recevoir Rennes, vu l'état de sa pelouse, particulièrement clairsemée à cause de la canicule. Les Bretons recevront donc les Parisiens dimanche.
5: L'actualité chez nous en Bourgogne, ce sont les hommages à François Patria depuis hier après-midi. François Patria, sénateur de Côte d'Or depuis 2008, il est mort à l'hôpital de Dijon à l'âge de 83 ans. Le 17 juillet dernier, il avait été victime d'un accident de vélo à Pouilly en Auxois. Depuis, il était hospitalisé. François Patria, c'est une vie consacrée à la politique, un homme amoureux de sa Bourgogne aussi. Depuis hier, les élus bourguignons sont très nombreux à réagir à sa disparition. C'est le cas d'Océane Godard, députée de Côte d'Or. Pour elle, l'annonce du décès de François Patria hier a été un choc.
7: C'est effectivement un séisme et je crois que c'est ce que ses proches ressentent et puis l'ensemble des habitants de Côte d'Or, de la Bourgogne et toutes celles et ceux qui l'ont connu, parce que c'est une personnalité qui évidemment laisse une très belle trace, à la fois de par son engagement politique. Il connaît toutes les collectivités, toutes les institutions depuis plus de 50 ans et puis j'ai envie de garder aussi cette énergie qu'il avait et cet humour qui était incroyable. Et encore il y a quelques petites semaines, lors de la dernière cérémonie du 14 juillet à Dijon, où il avait partagé effectivement son sentiment d'être entre la béatitude ou l'effondrement. Et on se dit qu'il y a des synchronicités qui sont tristes quand même.
8: Oui, c'est ça, vous nous avez expliqué que vous lui avez demandé à ce moment-là comment il vivait cette fin de vie politique. Vous le sentiez un petit peu partagé au moment de laisser son fauteuil au Sénat?
7: Oui, c'est ce qui m'avait partagé. Effectivement, quand je lui ai demandé, parce que c'est pas anodin d'annoncer la fin d'une vie politique. Et je crois que c'est ce qu'il faut qu'on retienne, ce niveau d'engagement très fort. Et puis cette, il vivait pas à moitié, quoi. Il vivait pas à moitié. Et je crois que ça fait du bien aussi de se souvenir de cette énergie de vie qu'il avait, ce goût pour les autres, l'amour de son territoire. Alors même si nous sommes évidemment dans la peine, il laisse une trace joyeuse parce que c'était un homme joyeux qui aimait les gens. Et voilà, cet amour-là, il en a besoin aujourd'hui.
8: Oui, vous aussi, vous parliez de Fanfan, son célèbre surnom, vous dites, avec Fanfan, on riait forcément. Ça ressort beaucoup des témoignages qu'on a eu, son sens de l'humour.
7: Ah, je crois que tout le monde peut en témoigner. Évidemment, je crois qu'on a toutes et tous des anecdotes, des blagues. D'ailleurs, ça fait partie aussi des derniers échanges que nous avions eus. Je disais, mais il faut que tu écrives un livre qui mêle politique et humour, parce que souvent, c'est assez déconnecté, la politique et l'humour. Et lui, il savait très bien allier les deux et ça faisait du bien. Donc, gardons aussi cela et que cela nous inspire. On a besoin aussi d'humour, d'amour et d'humour.
5: Océane Godard, députée de Côte d'Or, au micro de Charlotte Schumacher. Parmi les hommages rendus hier à François Patria, celui de François Rebsamen, ancien maire de Dijon. Je perds un compagnon de route, un ami avec lequel j'ai partagé une part essentielle de ma vie. Merci pour ton amitié, écrit-il. De son côté, François Sauvadet, président du conseil départemental de Côte d'Or, témoigne aussi. Nous partagions les mêmes routes, les mêmes cabanes de chasse, les mêmes fermes et le même amour du territoire. Des réactions jusqu'au plus haut sommet de l'État. Le président de la République, Emmanuel Macron, a même écrit sur ses réseaux sociaux hier « Je perds un ami cher ». Toutes ces réactions, elles sont bien évidemment à retrouver sur notre site ici.fr et sur votre application ici. La baisse des températures pour aujourd'hui, Mathieu.
0: Elle va se poursuivre. Alors on est dans la bonne direction, Anne-Laure, au fil des jours, on respire mieux cette semaine. Ce matin, les températures pour les premières heures de la journée, 17 degrés à Saulieu, 18 degrés à Montbard et Niers-le-Duc. Notez que des averses sont possibles aux premières heures de la journée dans le nord Côte d'Or. 20 degrés, ça c'est pour Dijon, 21 à Chalon-sur-Saône et 22 à Beaune. L'après-midi, les températures s'éloignent maintenant de la barre des 30 degrés et ça va continuer. Ces prochains jours, les maximales seront comprises entre 24 et 27 degrés, le tout sous un ciel avec des éclaircies et quand même un voile nuageux tout au long de la journée.
5: Sur nos routes, c'est calme, c'est même désert.
0: Ouais, la Bourgogne dort encore à 6h35. Elle a bien raison, là, aucun problème à vous signaler. C'est fluide, donc voilà. Vous êtes prudent au volant, vous adaptez votre vitesse. C'est pas la peine d'aller à fond parce qu'il n'y a personne. On est vigilants tous ensemble. Et s'il y a un souci, c'est le numéro d'ici Bourgogne que je vous partage à nouveau, 03 80 42 15 15. Vous nous prévenez.
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0: Non, non. non, vous ne rêvez pas, vous êtes bien réveillé. France Gall et Elton John ont bien chanté ensemble. La preuve, écoutez, il est 6h36.

0: Deux artistes de légende réunis, Elton John et France Gall, chantaient ensemble Donner pour donner.
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0: Si vous êtes déjà en voiture ou que vous vous apprêtez à quitter la maison pour le travail, on vous envoie plein de force pour cette journée. Vous allez respirer quand même mieux. Le temps change en Bourgogne, on en a parlé. Si vous êtes encore à la maison, au repos, faites-vous plaisir. Reprenez-vous un petit café, s'il vous plaît. Ouvrez la fenêtre, profitez de la fraîcheur du matin et de toute la vie de notre région qu'on vous raconte ici. Dans Rancard avec l'Histoire, vous passez quelques minutes avec des grands personnages de l'histoire de notre région. Aujourd'hui, une femme oubliée, mais une femme qui a compté. Bonjour, est-ce que vous pouvez vous présenter ?
3: Oui, sans souci. Bonjour. Je suis Gabrielle Buffet-Picabia. Nous dirons que je suis une artiste et une muse. J'ai fait en sorte que le Jura inspire l'un des plus grands auteurs français. Je vais vous raconter. Alors oui, voilà, je le confesse. Je suis pas née dans la région. Mais j'ai rejoint jeune la maison familiale dans le Jura. Et vous allez comprendre que la Franche-Comté a joué un rôle très important dans ma vie et dans celle d'autres artistes beaucoup plus reconnus. Je suis d'abord musicienne. Faut dire que je suis née dans une famille adepte de l'art. J'apprends la musique, d'abord à Paris, puis à Berlin. Ensuite, je me passionne pour la peinture, la rencontre avec mon mari Francis Picabia, grand peintre, fut une révélation. À ce propos, savez-vous comment notre histoire d'amour a commencé ? Il m'a fait le coup de la panne, ce chenapan. Alors que nous roulions, la voiture dans laquelle nous étions tombe en panne. Arrivés au garage, nous n'avons pas d'autre choix que d'attendre ici toute une nuit. Une nuit que nous passons à converser d'art, une vraie jouissance. À ses côtés, j'abandonne complètement la musique pour me consacrer à la peinture. Mon mari, je l'ai soutenu, aidé, accompagné. J'organise des conférences, des rencontres. Je fais en sorte que son talent soit reconnu partout dans le monde. Il a plein d'amis, dont un certain Guillaume Apollinaire, un écrivain qui commence à monter. Un beau jour, alors que nous sommes installés dans la maison familiale d'Étival, dans le Jura, Francis arrive avec Guillaume. C'est ici qu'il écrit Zone, l'un de ses fameux poèmes. Une vraie fierté pour moi d'avoir pu nourrir l'imagination de ce génie des mots et de la langue française. Une autre facette de ma personnalité, et vous ne trouverez que très peu d'écrits sur ce sujet. J'ai œuvré pour la résistance avec ma fille Janine lors de la Seconde Guerre mondiale. Ma pudeur m'interdit de vous en raconter les détails. D'ailleurs, si vous le voulez bien, je vais prendre congé de vous. Ravie de cette rencontre.
0: C'est la voix de Charlotte Millet que vous entendiez et qui faisait revivre Gabrielle Buffet-Picabia. D'autres parcours de vie vous sont racontés dans Rancard avec l'Histoire sur ici.fr et l'appli Ici. Il ne s'agit que de personnalités bourguignonnes. Ça y est, on est lancé, on ne s'arrête pas. 6h44, dans 30 secondes, nous accueillerons le vétérinaire d'Ici Bourgogne.
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0: Vous avez décidé d'emmener votre boule de poil en vacances. Le train peut être une excellente option. C'est plus écologique et moins angoissant que la soute d'un avion. Mais attention, embarquer avec son animal ne s'improvise pas comme on prendrait une simple valise. Le docteur Pierre Fabin nous donne le mode d'emploi du voyageur parfait à quatre pattes.
9: On va d'abord essayer de comprendre ce qui se passe pendant les convulsions pour savoir comment les gérer. Les convulsions, c'est une décharge électrique involontaire et incontrôlée dans le cerveau de votre animal et ça va souvent entraîner une perte de conscience. En général, votre animal tombe, ses muscles sont rigides, il pédale des quatre pattes, salive, fait des selles et des urines sous lui. Du coup, premier conseil, surtout ne tenez jamais votre animal et ne mettez jamais vos mains ou un objet dans sa bouche. Vous risquez de vous faire mordre car il n'est plus conscient de ce qu'il fait. En fait, la première chose à faire, c'est de chronométrer la durée de la crise. Ça peut paraître un peu étrange, mais ce temps est une information vitale pour votre vétérinaire.
0: Justement, quelles sont ces règles à bord ? Un petit Spitz ne voyage pas de la même manière qu'un Golden Retriever.
9: Alors, il va falloir sécuriser son environnement, éloigner les meubles, protéger sa tête avec un coussin ou un vêtement et assurez-vous qu'il ne risque pas de tomber. Il vaut mieux qu'il fasse sa crise sur le sol. Restez calme, évitez de trop le stimuler, parlez-lui avec une voix rassurante et quelques caresses. La règle d'or, c'est la règle des 5 minutes. Si la convulsion dure plus de 5 minutes, on parle d'état de mal épileptique. Là, on est dans l'urgence vitale, car son cerveau peut subir des dommages irréversibles. Il faut vous rendre chez votre vétérinaire sans attendre une seconde de plus. Et c'est pareil si les crises s'enchaînent, c'est souvent critique.
0: On vous écoute pour la dernière partie de votre chronique, docteur Pierre Fabin.
9: Alors, après la crise, en général, votre animal est un peu confus, désorienté. Ça peut durer quelques secondes ou plus longtemps. Il peut marcher en cercle, avoir faim ou soif de manière excessive et même parfois être aveugle. Laissez-le récupérer au calme, dans une pièce sombre si possible. Éloignez les enfants et les autres animaux pour ne pas l'effrayer. Mais par contre, il doit rester sous surveillance pendant plusieurs heures, car une première crise peut souvent en appeler d'autres par la suite. S'il y a d'autres crises ou que votre animal ne récupère pas ses facultés au bout de quelques dizaines de minutes, consultez son vétérinaire en urgence, car ça peut être le signe de lésion cérébrale.
0: En anglais, un citronnier se dit lemon tree. Voilà, au cas où vous ne le saviez pas, il n'y en a pas beaucoup chez nous en Bourgogne, mais on en plante un ensemble maintenant en musique avec le groupe Fool's Garden. À tout de suite, 6h47.

Lemon Tree, la chanson toute douce du matin de Fool's Garden, 6h50, et on en profite pour faire un petit coucou à Alain, Marie-Joseph, Rémi. Vous êtes nombreux à nous avoir laissé un petit message sur la page Facebook et même aussi avec une photo du lever du jour, c'est agréable. À partir de demain et jusqu'à dimanche, l'espace Jean Bertin accueille la célèbre fête du Charolais pour sa 75e édition, organisée par le Comis Agricole, un grand rendez-vous agricole et gastronomique par excellence. C'est du côté de Saulieu. Fondée en 1950 par l'association agricole du canton de Saulieu, la fête du Charolais a su traverser les décennies sans perdre son authenticité. Pendant 3 jours, la capitale du Morvan devient la vitrine d'un savoir-faire régional unique, attirant aussi bien les professionnels de l'élevage que les amoureux de la bonne table. Et ici, Bourgogne vous a d'ailleurs offert hier vos repas pour cette fête du Charolais. Les plus beaux cadeaux de la région sont bien ici. Il y en a des choses dans le Morvan en ce moment avec la 6e édition du concours complet international de Saulieu qui s'annonce comme un rendez-vous exceptionnel du calendrier équestre international avec un plateau inédit. L'événement promet 4 jours de compétition intense en Côte d'Or au cœur de la Bourgogne avec, s'il vous plaît, l'équipe de France, vice-championne olympique en tête d'affiche, fraîchement médaillée d'argent au JO de Paris. La Dream Team tricolore déferle sur Saulieu pour sa première participation à ce concours avec Stéphane Landois et Nicolas Touzin qui fouleront pour la première fois les terres bourguignonnes. Une consécration pour ce rendez-vous à ce lieu qui confirme son statut de vitrine internationale de la discipline. Ça commence aujourd'hui, spectacle garanti jusqu'à dimanche. Tout le programme sur le site saulieu-eventing.fr. Et puis un mot pour parler de football avec le DFCO qui est toujours à la recherche de sa première victoire cette saison en Ligue 2. Un match nul et une défaite au compteur pour le moment de nos rouges. Les Dijonnais se déplacent demain à Clermont, ici Bourgogne, la radio du DFCO. Vous vivrez cette rencontre en direct avec les commentaires de Thomas Vichard. Le coup d'envoi est à 20h. Joe Dassin est dans Ici Matin. Il était une fois, nous deux, c'est maintenant.

0: Chaque matin, on invite tous les artistes, la nouvelle génération et les voix que vous aimez qui vous rappellent des souvenirs comme Joe Dassin, par exemple, avec cette chanson « Il était une fois nous deux ». Chaque matin sur la page Facebook d'Ici Bourgogne, vous nous envoyez aussi un message avec parfois une photo. Michel, à Genlis, nous avait posté des pains au chocolat hier. Je ne sais pas si vous vous en souvenez, Anne-Laure.
1: Oui.
0: Eh ben, il a récidivé ce matin, Michel. Nouveauté ce matin, il nous dit petite miche de pain viennois à la purée de fraises et chocolat blanc.
1: Et nous on baffe toujours.
0: Ça a l'air mal. Hey, Michel, va falloir
1: faut nous en ramener.
0: Va falloir venir à la radio. Rue Guillaume Tell à Dijon, je le précise. Luc nous écoute lui à Châtillon où il y a quelques gouttes de pluie ce matin. Et j'en profite pour vous rappeler que vous pouvez dorénavant, c'est une petite nouveauté, communiquer avec nous aussi directement par WhatsApp. Le numéro n'a pas changé, 03 80 42 15 15. Vous l'enregistrez sur votre téléphone et on peut comme ça échanger sur WhatsApp. Vous pouvez nous envoyer des photos, des infos sur la route par exemple, c'est très pratique. 6h57, Patrick Timsit et Roman Fraissinet connaissent bien les moustiques qui sévissent l'été. Ils vont vous en parler dans une minute dans l'humour en tube avec Fred Ballard.
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0: La journée mondiale des moustiques, c'est aujourd'hui. Tiens, je savais pas que ça existait. Et pour célébrer nos petites bêtes préférées de l'été dans l'humour en tube, Fred Ballard est allé chercher ceux qui les ont fréquentés assidûment pendant leur voyage au bout du monde. On les écoute.
9: À l'agence, ils m'avaient dit de me méfier des moustiques. J'avais amené de la citronnelle. Erreur. Point lance-flamme.
10: Ah bah oui, déjà en France, quand on est passé du moustique basique au moustique tigre, on a changé de technique pour repousser l'ennemi. Alors, on n'ose pas imaginer à quoi ressemblent les moustiques de l'île Moustique.
9: Des vrais moustiques, gros comme des libellules, à côté des scorpions, c'est peace and love. Ah, il te pique pas le moustique là-bas, il t'empale. Il te pompe 3 litres de sang à chaque voyage. Moi, ils m'ont chopé au pectoral, j'avais les seins de Samantha Fox.
10: Alors, pour ceux qui n'ont pas l'âge de Patrick Timsit, Samantha Fox était une chanteuse des années 80 dotée d'une poitrine généreuse qui n'était pas due à une double piqûre de moustique. Oui, parce que certains font des allergies, ce qui n'est pas le cas de Roman Fraissinet, un ami des moustiques.
11: Tu bois du sang, moustique. Viens, j'en ai plein. Tout le monde doit manger sur cette planète. Je peux t'inviter, le plaisir, il est pour moi. Viens, moustique. Amène une meuf, c'est sur mon bras. Viens. Mais pourquoi tu laisses le truc qui gratte après? Moi, quand quelqu'un m'invite chez lui, avant de partir, je chie pas sur le tapis. Je respecte, c'est la base.
10: Oui, en fait, c'est ça le problème chez les moustiques. Il y a un gros déficit d'éducation. Ils n'ont pas tout lu Nadine de Rothschild. Ils sont aussi discrets qu'un Airbus. Heureusement, moustique rime avec comique. Quand le moustique pique, le fou rire démange.
0: Merci Fred Ballard. Et les moustiques, on en parlait il y a quelques jours, en début de semaine, avec la rédaction d'Ici Bourgogne, puisqu'il y a une brigade anti-moustiques à Dijon, Anne-Laure.
1: Ouais, qui est mise en place exactement dans les quartiers, qui vous donne tous les bons conseils pour éviter d'être envahi par les moustiques, et les moustiques tigres en particulier.
0: C'est à retrouver, bien sûr, sur le site d'Ici Bourgogne.
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0: Jeudi 20 août en Côte d'Or et en Saône-et-Loire, il est 7h, bonjour. C'était une figure de la politique en Bourgogne. François Patria est mort hier à l'âge de 83 ans.
1: Ancien maire de Chailly-sur-Armançon, ancien conseiller général de Côte d'Or, François Patria a aussi été député, ministre, président de la région Bourgogne et sénateur depuis 2008. Il est donc décédé hier au CHU de Dijon des suites de son grave accident à vélo à Pouilly-en-Aussois le 17 juillet dernier. François Patria, figure locale qui disparaît. À Nogé, on peut dire que c'était un animal politique comme on n'en fait plus. Un socialiste à Doubé par François Mitterrand, est devenu le plus fervent supporter d'Emmanuel Macron.
10: Un fidèle, parmi les derniers même du président de la République, qui d'ailleurs a réagi à sa mort par ces mots « je perds un ami ». L'histoire dit même qu'en 2016, lorsque François Patria avait eu un très grave accident de voiture sur l'A38, c'est Emmanuel Macron qui l'avait demandé au secours de prévenir en premier. Ce virage de 2016, tout le monde dans sa famille politique ne l'a pas compris, mais c'est comme si on pardonnait tout à celui qui, ici en Bourgogne, aura connu quasiment tous les mandats. Élu au département, maire de Chailly-sur-Armançon, député, ministre de l'Agriculture de Lionel Jospin en 1997 lors de la cohabitation avec Chirac, président de la région, député, sénateur, il avait le goût de la politique, de ses secrets, de ses arcades, mais sa drôlerie et sa fidélité aussi lui ont valu des amitiés solides. Beaucoup perdent un ami, il s'en était fait beaucoup en 50 ans de vie politique bourguignonne.
1: Une vie politique bien remplie, accomplie même. François Patria aura aussi passé 18 ans sur les bancs du Sénat. Élie Ducos, il avait même eu droit aux honneurs de Gérard Larcher et de tout l'hémicycle lors de sa dernière séance le 8 juillet dernier, il y a à peine un mois et demi.
3: Ce jour-là, le président du Sénat donne la parole à François Patria et après un bref rappel de son parcours politique, Gérard Larcher lui rend hommage.
12: Inlassable défenseur des territoires, de la Bourgogne et de ses productions, de la Côte d'Or et plus généralement des questions relatives aussi à la ruralité. Je n'oublie pas son rôle comme ministre de l'Agriculture. Je le remercie pour son engagement au sein du Sénat comme président du groupe du Rassemblement des démocrates progressistes et indépendants qu'il a créé en 2017.
3: S'ensuit une standing ovation.
13: Merci à tous.
3: Et François Patria reprend la parole ému. Il remercie Gérard Larcher, ses collègues du groupe macroniste et l'ensemble du Sénat.
13: Je prends la parole, ce sera la dernière fois. Je voudrais dire un grand merci à tous les amis parlementaires ici, qu'ils soient de droite ou de gauche. Ils ont fait la démonstration qu'on pouvait faire de la politique. La politique, c'est rude, mais qu'on pouvait le faire sans colibet, sans insulte, avec un profond respect chacun dans ses convictions. Merci à tous.
3: Quelques jours plus tôt sur Ici Bourgogne, il expliquait son choix de quitter son fauteuil de sénateur.
14: Je pense qu'il y a beaucoup de personnes qui pensent qu'il est temps que je quitte la vie politique. Et dans le même temps, je reçois beaucoup de messages aujourd'hui. Et je suis très sensible. C'est une décision qui m'a coûté, c'est vrai, mais je crois que c'est une décision à la fois de lucidité, de sagesse et de responsabilité.
3: François Patria disait vouloir laisser la place aux jeunes, faire de la politique autrement et surtout faire plus de vélo, c'était sa passion. Mais la mort l'a rattrapé avant qu'il ne puisse profiter de cette nouvelle vie.
1: Et depuis l'annonce de sa disparition hier après-midi, les hommages s'enchaînent. L'ancien maire de Dijon, François Rebsamen, parle d'un compagnon de route, un ami avec lequel il a partagé une part essentielle de sa vie. Sans oublier François Sauvadet, le président du département. Le troisième François, hein, puisqu'on les appelait les trois François, avec qui il partageait les mêmes routes, les mêmes cabanes de chasse et le même amour du territoire. Repose en paix, François, ton devoir accompli, écrit-il. Toutes ces réactions, très nombreuses, hein, bien sûr, vous les retrouvez à tout moment sur notre site ici.fr. Et selon nos informations, les obsèques de François Patria seront célébrées à Semur-en-Auxois, là où il est né en 1943.
0: Dans le reste de l'actualité, un nouvel incendie hier en Saône-et-Loire.
1: Dans un champ à Saint-Igny-de-Roche, près de Chauffailles, 4 hectares d'herbes sèches ont brûlé. Une voiture a également été incendiée. Un homme de 29 ans a été légèrement blessé après avoir inhalé des fumées. Au total, une quarantaine de pompiers étaient mobilisés. Les agriculteurs voisins sont même venus les aider sur les opérations de noyage du feu en toute fin d'après-midi.
0: Face à cette sécheresse qui se poursuit en Bourgogne, la Ligue pour la protection des oiseaux se pose une question.
1: Ouais, faut-il repousser l'ouverture de la chasse au gibier d'eau en Côte d'Or ? Eh bien, la LPO le souhaite en tout cas. Elle vient même de faire une demande urgente dans ce sens. Elle propose de retarder l'ouverture de la chasse du 21 août au 20 septembre. En faisant ça, cela permettrait aux oiseaux et aux autres gibiers d'eau qui ont beaucoup souffert des canicules de reprendre un petit peu de force. Simon-Pierre Babski est le directeur scientifique de la LPO 21.
15: La sécheresse actuelle fait que les oiseaux se retrouvent concentrés sur des plans d'eau qui sont encore en eau ou sur des surfaces en eau qui sont beaucoup plus réduites, ce qui les rend au final plus vulnérables. Et donc en fait, c'est pour ça que cette demande est faite, un petit peu comme il y a des demandes et même des autorisations qui sont faites de report de chasse en cas de fort épisode de gel sur les plans d'eau. Alors cette sécheresse, elle a pour principale conséquence de réduire l'espace de vie, on va dire, de ces espèces, notamment les espèces qui sont vraiment liées au cours d'eau et au plan d'eau, qui nécessitent de l'eau libre pour pouvoir s'alimenter, se reproduire. La période de reproduction là est terminée, mais là on est dans une période de pré-migration, on va dire, pour beaucoup d'espèces où elles ont besoin de s'alimenter, et donc du coup ça veut dire que la nourriture disponible, elle est sur un espace beaucoup plus restreint.
1: Et de son côté, côté, la Fédération de chasse de Côte d'Or refuse de décaler l'ouverture de la chasse. Son président affirme que les chasseurs sauront faire preuve de responsabilité s'ils voient justement les animaux en situation de vulnérabilité. Cette chaleur de l'été, elle fait décidément beaucoup parler d'elle et elle inquiète dans beaucoup de domaines. À Dijon, les organisateurs du festival de rap Golden Coast ont les yeux rivés sur la météo en ce moment. La troisième édition de ce festival doit s'ouvrir dans une semaine à la Combala Serpent et en raison du risque de feux de forêt, eh bien les fans se demandent si le festival pourrait être annulé. Non, répond l'équipe, déjà parce que la pluie est annoncée dans les prochains jours et puis également parce qu'une grande campagne de prévention sera menée sur le site auprès des festivaliers pour rappeler justement les comportements à adopter pour respecter le parc.
0: Le sommeil, voilà encore un autre domaine dans lequel la chaleur s'est invitée cet été.
1: Oui, pas facile hein, de dormir la nuit et encore moins pour les tout petits, les bébés et leurs parents. Alors une Dijonnaise, Marine Denis, a peut-être trouvé la solution. Elle a créé sa boîte qui s'appelle La Magie du Sommeil. Elle propose de venir chez vous pour s'occuper une nuit de votre enfant pendant que vous, vous vous reposez. Un concept très développé au Canada et dont elle s'est inspirée.
16: Au Canada, c'est très très courant de faire appel à quelqu'un pour venir soit nous aider à la maison ou nous donner des conseils en sommeil. C'est vraiment très très développé comme activité. Après, c'est un autre mode de vie aussi. Donc, le gros problème en France, c'est que les gens finissent trop tard. Et c'est pas de leur faute, hein, c'est le système qui est fait comme ça. Mais malheureusement, on parle beaucoup du rythme des enfants. Mais avant de parler du rythme des enfants, on devrait parler du rythme des parents. Parce que les enfants passent trop de temps hors de chez eux. Et parfois, moi, je vois des parents qui rentrent chez eux à 19h. Et à 19h, votre enfant qui a un an, il devrait se coucher.
1: Voilà, et pour en savoir plus, on continue cette conversation avec Marine Denis dans trois quarts d'heure. Elle est l'invitée d'Ici Bourgogne à 8h moins le quart. Le point météo, Mathieu, les grosses chaleurs, c'est presque terminé. Hein.
0: Encore un peu de courage, ça va mieux en Bourgogne au fil des jours cette semaine. Le temps sera globalement ensoleillé aujourd'hui avec un voile nuageux persistant tout au long de la journée. Ce matin, on relève 17 degrés à Saulieu, il fait presque froid. 18 degrés à Montbard et Niers-le-Duc. Des averses sont possibles en premières heures de la journée dans le Nord-Côte d'Or et vous nous l'avez dit sur la page Facebook d'Ici Bourgogne. 20 degrés à Dijon, 21 à Chalon-sur-Saône, 22 à Beaune. L'après-midi, on sera loin de la barre des 30 degrés, hein, ça fait du bien, mais il fera quand même entre 24 et 27 degrés ce jeudi 20 août. Hein, on reste quand même en été.
1: Et à cette heure-ci, peu de monde sur la route. Hein.
0: Ouais, je vérifie, personne même hein, à 7h08 exactement. Je regarde quand même là en direct, je réactualise les cartes, mais c'est fluide partout. Hein, je regarde dans le centre-ville de Dijon, il n'y a pas de rouge à Beaune, à Chalon-sur-Saône, c'est fluide, c'est vert. Donc profitez-en, encore quelques jours de calme, de repos sur les routes, ça devrait changer à partir de lundi où les bourguignons seront certainement plus nombreux à être rentrée de vacances.
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0: Le premier cadeau de la journée est à gagner dans 4 minutes. Ça sent le cinéma après la musique de Daniel Balavoine. Je vous souhaite une bonne journée. Merci de la commencer avec nous, avec Ici Bourgogne.

0: Aimer est plus fort que d'être aimé. C'est la chanson interprétée par Daniel Balavoine que vous écoutiez dans votre radio ici Bourgogne.
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0: Vous venez de vous servir un café, de beurrer votre tartine et vous avez allumé la radio, c'est parfait. Merci à vous de commencer la journée en écoutant Ici Bourgogne. Je dois même dire que vous avez choisi le bon moment pour nous retrouver puisqu'à 7h13, c'est le moment de jouer ensemble. Nous vous offrons maintenant vos deux places pour l'avant-première du film Justin le Juste. Ça sera le vendredi 4 septembre au cinéma Cap-Vert de Quetigny à 20h30 avec une partie de l'équipe qui sera présente. Je vous présente l'histoire de ce film. 1915, la guerre, c'est une terre inconnue où l'on envoie Justin, misérable paysan à une époque où il doit s'occuper de ses champs, il doit partir se battre au nom d'une loi qu'il ignore contre un ennemi qu'il n'a jamais vu alors qu'il ne rêve que de rester dans sa ferme. Sa rencontre avec Basile, un tirailleur sénégalais, va lui ouvrir les yeux sur cette guerre qu'il ne comprend pas. C'est avec lui qu'il va se révolter contre les injustices d'un commandement absurde et devenir un héros pas comme les autres. Pour vous installer confortablement au cinéma Cap-Vert de Quetigny, au frais, pour regarder ce film Justin le Juste le vendredi 4 septembre, répondez d'abord à cette question. Quand a été inauguré ce cinéma Cap-Vert de Quetigny? Vous y êtes déjà allé, hein, certainement, mais est-ce que vous connaissez la date d'ouverture? C'était en 1998 ou en 2006? 1998 ou 2006, l'inauguration du Cap-Vert de Quetigny? Si vous avez la bonne réponse, vous nous appelez au 03 80 42 15 15 pour donner votre réponse à Alexandra et vous remportez vos deux places pour l'avant-première du film Justin le Juste. Ça sera le vendredi 4 septembre au cinéma Cap-Vert de Quetigny. Vous avez encore le temps. Dans un instant, mon œil dans le projecteur avec Gérald Roux au programme de la chronique de ce jeudi matin, le procès de Rachida Dati qui s'ouvre le mois prochain.
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0: Mon œil dans le projecteur avec Gérald Roux dans cette dernière partie de l'été. On jette un regard sur ce qui nous attend d'ici la fin de l'année. Ce matin, le procès pour corruption de Rachida Dati.
4: Le mois de septembre, c'est le mois de la rentrée pour des millions d'écoliers et d'étudiants, avec souvent une grosse boule au ventre. Pour Rachida Dati, septembre 2026, ce sera aussi une rentrée stressante, bien plus que celle de la majorité des élèves qui oublient leur boule au ventre dès le lendemain de la rentrée. Car le 16 septembre, l'ancienne ministre sera jugée en correctionnel pour corruption et trafic d'influence dans l'affaire Renault, soupçonnée d'avoir touché 900 000 euros du constructeur automobile sans réelle preuve de travail, alors qu'elle était avocate et surtout députée européenne. A-t-elle fait du lobby?

0: Gilles Alati est une battante. Nul doute qu'elle va tenter de braver cette épreuve en déployant toute son énergie. En parlant d'énergie, une fois cette dure rentrée passée, quelle que soit l'issue du procès, Rachida Alati, comme les étudiants qui font de longues études, aura de nouvelles épreuves à préparer. Car elle est aussi soupçonnée de corruption dans l'affaire du groupe énergétique GDF Suez, soupçonnée d'avoir touché 300 000 euros en échange de lobbying au Parlement européen en faveur de l'industrie gazière, ce qu'elle conteste. Et puis il y a cette autre enquête sur ces 450 000 euros de bijoux non déclarés. Décidément, avec tous ces dossiers, Rachida Alati sait comment occuper son agenda prochainement. Elle aura plein de révisions sur son bureau.
1: Actualité chargée, le retour de l'information, ça sera dans 15 minutes, un petit peu moins de 15 minutes, à 7h30. On va jouer avec Jérémy dans quelques minutes, juste après la musique de Renan Luce qui avait reçu une lettre inattendue. Il l'a ouverte et il vous raconte la suite.

0: Elle a déjà 20 ans, cette chanson sortie en 2006, La lettre de Ronan Luce. Toute la musique que vous aimez est ici, et les cadeaux aussi, ils sont ici. Bonjour Jérémy.
1: Bonjour.
0: Merci de nous appeler, vous nous écoutez depuis Beaune, hein ?
1: Tout à fait, oui. Bah là, je suis à Dijon, je travaille à Dijon, ah, ouais. Je vous écoute en venant à Dijon.
0: Et oui, j'entends des trains, ça veut dire que vous avez pris le train depuis Beaune pour venir à Dijon.
1: Tout à fait.
0: Vous êtes en sécurité, donc pas au bord de la route, c'est bon, Jérémy. Donc vous connaissez bien donc ce cinéma Cap Vert de Quetigny, j'imagine que vous y êtes déjà allé.
1: Tout à fait, oui.
0: Je vous avais posé une question, Jérémy, ce cinéma Cap Vert, est-ce qu'il a été inauguré en 1998 ou en 2006?
1: C'est en 1998.
0: 1998, janvier 98, exactement. Bonne réponse, Jérémy. Vous venez de remporter vos deux places pour découvrir ce film Justin.

0: Le juste qui sera présenté le 4 septembre. On a encore le temps donc au Cap-Vert de Quétigny. Vous y serez, on vous offre vos deux places, Jérémy.
1: Eh ben super, merci beaucoup.
0: Voilà, la journée commence bien juste avant d'aller au travail.
1: Voilà.
0: Jérémy, dernière question, j'en profite. Oui. Votre radio locale préférée en Bourgogne, qu'est-ce que c'est ?
1: Alors ça a changé, mais c'est ici Bourgogne.
0: Ouais, on peut plus se tromper maintenant. C'est bien ici Bourgogne. Jérémy, merci à vous et bonne journée, bon courage au boulot.
1: Eh ben super, merci beaucoup et puis bonne journée à vous également.
0: Faire de sa passion son métier, c'est une chance qu'a saisi et provoqué Véronique Mangold de son terrain de jeu à elle, c'est la Côte d'Or. Elle a raconté à Anthony Lang son métier de guide.
2: Bourgogne Passion propose des visites à la carte en Côte d'Or orchestrées par Véronique Mangold. Bonjour Véronique.
3: Bonjour.
2: Alors comment passe-t-on de passionnée d'histoire à guide conférencière ?
3: Alors, c'est vrai que j'ai toujours été passionnée d'histoire et à un moment donné, il y avait la possibilité de passer le concours de guide conférencière par la DRAC. Et puis je l'ai obtenu pour ma plus grande satisfaction.
2: Qu'est-ce que vous faisiez avant ?
3: Alors, c'est un parcours un petit peu atypique. Mon premier métier, c'est assistante sociale. Cela dit, ce métier m'a permis d'être en capacité d'accompagner toutes sortes de publics. On peut avoir des ultra passionnés d'histoire, on peut avoir des gens qui ont envie de se balader, on a envie d'avoir des gens qui ont envie de flâner au milieu de très belles choses. Et ça, c'est vraiment à nous de le comprendre et puis de nous adapter.
2: Depuis combien de temps maintenant faites-vous découvrir notre patrimoine aux personnes qui vous sollicitent ?
3: Ça va faire 15 ans que je fais ça maintenant.
2: Est-ce qu'il y a beaucoup de touristes qui ont recours à vos services ou avez-vous aussi des autochtones qui souhaitent découvrir des endroits qui leur ont échappé jusqu'ici ?
3: Alors, j'ai les deux. J'ai effectivement des agences de voyage, des touristes qui font appel à nous. J'ai de plus en plus, et j'aime beaucoup aussi cette clientèle, des gens qui reçoivent des amis. L'anniversaire d'un tel, ils veulent organiser une visite sympathique avec tous leurs amis ou leur famille. J'ai beaucoup ce type de demande. Ça peut être des locaux ou pas.
2: Le secteur sur lequel vous officiez, c'est essentiellement entre Dijon et Beaune et la côte viticole. Vous faites aussi des visites à Dole, donc il vous arrive aussi de sortir de votre juridiction alors ?
3: Alors, pas vraiment, parce que moi je suis d'Auloise, je suis née à Dole, j'ai grandi à Dole, donc j'ai vraiment
2: tout s'explique.
3: L'impression de sortir de ma juridiction. Donc j'ai mon triangle d'or, hein, Dole, Dijon, Beaune, Chalon. Après, il m'arrive, et j'aime beaucoup aussi, de faire visiter Flavigny. On a de la chance d'avoir un patrimoine superbe.
2: Et au-delà des visites, on le rappelle, vous racontez toujours la petite histoire qui va bien. Hein.
3: Bien sûr, il y a une histoire. Il faut humaniser les lieux. Il faut à la fois parler de la grande histoire, parce que c'est quand même ça qui explique le patrimoine. Et puis bien sûr, les faire vivre, essayer de refaire vivre les gens qui ont vécu, qui ont construit, qui ont humanisé tout ça.
2: Comment vous contacte-t-on ?
3: Alors, sur mon site internet, il est vrai que je suis membre d'une association, les guides conférenciers en Bourgogne-Franche-Comté. Donc, on est une association, on est 49 membres.
2: Et votre site, c'est Bourgogne Passion ?
3: Alors, moi, mon site personnel, c'est Bourgogne Passion, mais le site de l'association des guides conférenciers en Bourgogne-Franche-Comté, c'est guide-bourgogne.fr.
2: Merci beaucoup, Véronique Mangold, et puis bel été à vous.
3: Merci beaucoup, au revoir.
2: Merci, au revoir, Véronique.
0: 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Dernière semaine dans l'Yonne, chez nos voisins, dans une dizaine de minutes, à 7h40, on ira sur une brocante à Saint-Brie. Guillaume Pierre y a laissé traîner son micro et c'est à chaque fois un petit bonheur à écouter. Ça aussi, c'est un petit bonheur, le petit plaisir du matin en musique. Thelma Houston chante Don't Leave Me This Way. Bon début de journée, il est 7h25. À tout de suite.

0: On vous partage tout ce que vous aimez dans votre radio depuis 6h. Charlotte Cardin, Balavoine, France Gall, téléphone. Et à l'instant, c'était Thelma Houston. Le point sur l'actu en France, dans le monde et aussi chez nous. En Bourgogne, c'est dans une minute.
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0: Pour la musique, c'est De Palmas qui vous accompagnera dans 5 minutes ce jeudi matin. Et pour les infos, on en parle beaucoup depuis ce matin puisqu'il est bientôt 7h30. Ce sont les hommages qui se succèdent depuis hier et l'annonce de la mort de François Patriano.
13: Une figure politique locale, ancien maire, ancien député, ancien ministre, sénateur aussi depuis 2008. François Patriano est mort à 83 ans des suites d'un grave accident de vélo. C'était en juillet dernier. Alors toute la classe politique locale bourguignonne se rappelle de lui ce matin. Les hommages sont très nombreux. On va les entendre dans quelques minutes, mais d'abord c'est le point sur l'actualité. En France et dans le monde, le 90 secondes et c'est avec vous, Valentine Lottès.
14: Un pompier blessé en Lozère, deux hameaux évacués, 250 hectares parcourus par le feu. La saison des incendies n'est décidément pas terminée, ni celle des fortes chaleurs, mais un premier bilan de Santé publique France. La France a déjà enregistré 7300 morts de plus cet été pendant les canicules. De nouvelles victimes de Joël Le Squarnec, identifiées par la justice. Une cinquantaine d'hommes et de femmes agressés par l'ancien chirurgien. C'est son procès, il y a plus d'un an, qui a permis leur découverte. Joël Le Squarnec a été condamné à 20 ans de prison pour près de 300 viols et agressions. Garde à vue toujours en cours dans le Gard des deux hommes soupçonnés de l'assassinat de Sonia Bellina. Le corps retrouvé carbonisé dans des vignes de Saint-Gilles a été formellement identifié hier comme celui de l'influenceuse aux 250 000 abonnés sur TikTok. Avis aux parents, les fournitures scolaires sont moins chères par rapport à l'an passé. 30 euros d'économie selon Famille de France pour un élève de 6e. Dépêchez-vous, avec le blocage du détroit d'Hormuz au Moyen-Orient, ça risque de ne pas durer selon l'association. Pas de chasse dans toutes les forêts du Var où les incendies sont passés. Censé ouvrir le 13 septembre, le préfet prépare un arrêté d'interdiction. Seule la chasse aux sangliers sera autorisée vu les dégâts causés par l'animal dans les cultures. Vous êtes nombreux à rentrer de vacances ce week-end. Dès demain, c'est orange pour les retours et même rouge selon Bison Futé. Très difficile de rouler du sud-est à l'ouest de la France.
13: L'actualité chez nous en Bourgogne est largement consacrée ce matin à la disparition de François Patriano. On l'a appris hier après-midi. François Patriano, sénateur de Côte d'Or depuis 2008, mais aussi ancien ministre, ancien député, ancien maire et ancien président de la région Bourgogne. Il est mort à l'âge de 83 ans, un mois après son accident de vélo à Pouilly en Auxois. François Patriano, que tout le monde surnommait Fanfan, était un amoureux de la Bourgogne. Il a consacré sa vie à la politique. Alors depuis hier, les élus bourguignons réagissent comme Ludovic Rochette, maire de Brognon et président de l'association des maires de Côte d'Or. Son papa était d'ailleurs très ami avec François Patriano.
15: Ben bien sûr, il y a l'ami hein, avant tout. Et puis, il y a l'élu qui est un homme hors norme. Un élu local, un élu national et un homme qu'on ne pouvait qu'admirer. Il avait pour chaque commune une anecdote. Il avait cette appétence pour les territoires, cette appétence pour les gens qui habitent dans nos différents territoires. Et c'était en plus un homme réellement de culture. Je me souviens de discussions, notamment de lecture, où il lisait énormément. Il connaissait vraiment beaucoup, beaucoup de choses en toute simplicité.
13: Grande émotion aussi chez François Rebsamen, l'ancien maire de Dijon et président de Dijon Métropole, nous a confié avoir perdu un ami.
15: François, c'était son enfant d'abord, et puis c'est 50 ans de compagnonnage, j'allais dire, politique, avec des moments formidables, et puis, comme toujours dans une vie politique, des moments de désaccord, mais qu'on a vite surmonté. C'était un homme qui a marqué l'histoire de notre département, de notre région, et même de notre pays, puisqu'il a été président de groupe au Sénat, et il était tellement amoureux de son terroir, de son Aussois, de sa Côte d'Or, de sa région, que on imagine mal aujourd'hui le vide qu'il va laisser en nous quittant. Voilà.
13: Quant à Jérôme Durin, le président du Conseil régional de Bourgogne-Franche-Comté, il a tenu aussi à saluer la mémoire de François Patria, même s'il n'a pas toujours été en accord avec ses choix politiques.
16: C'est vrai que c'est quelqu'un qui a animé les débats politiques de notre pays, qui a été ministre, président de groupe au Sénat, président de région. Difficile de trouver à dire des choses désagréables de François Patria. Moi, j'ai pas du tout suivi, vous savez, son élan macroniste pour les socialistes que je fréquente. C'était parfois une trahison, mais au-delà de ce jugement politique, il est resté extrêmement amical. Il avait du sens politique. C'était un véritable animal politique. Puis c'était quelqu'un de drôle, enfin, on pouvait travailler sérieusement, mais avec toujours de l'humour, de la passion. Enfin, il y avait un feu intérieur qui animait François Patria, et c'est difficile d'y rester insensible, quelles que soient les positions politiques qu'on peut avoir.
13: Voilà, et l'ensemble de ces témoignages en hommage à François Patria, vous pouvez les retrouver dès maintenant sur notre site ici.fr et sur votre application ici. D'après nos informations, les obsèques de François Patria seront célébrées dans sa ville natale de Semur-en-Auxois. Dans une demi-heure, dans l'info d'ici à 8h, la sécheresse qui aura été un des principaux sujets de conversation cet été. On verra que la LPO, la Ligue pour la protection des oiseaux, demande un report d'un mois de l'ouverture de la chasse au gibier d'eau. Pour la météo de ce jeudi, Mathieu, on retient quoi ?
0: Ben, on retient qu'on ne dépassera pas les 30 degrés aujourd'hui en Bourgogne. Ça fait longtemps que ça n'était pas arrivé. Du soleil, un voile nuageux vous accompagneront toute la journée. Les températures, je vous en parlais. Regardons de plus près au moment le plus chaud de la journée. Cet après-midi, on avance un petit peu dans le temps. Il fera 23 degrés à Saulieu, 25 prévus à Châtillon-sur-Seine et Pouilly-en-Auxois, 26 pour Chalon-sur-Saône, Beaune et Vitaux. 27 degrés, c'est la maximale. Ça sera pour Dijon.
13: Je sais que vous avez les yeux rivés sur les cartes sur la route. On fait un petit point. Allez, dites-nous tout.
0: On fait un point quand même. Même là, juste pour le plaisir, mais cette semaine, décidément, il n'y a pas de rouge. On a cherché tous les matins. Il est 7h30 habituellement, hors période de vacances. Ça commence à se compliquer, mais on en profite ce jeudi 20 août. Il n'y a pas de ralentissement, pas de problème de circulation. Profitez-en encore en quelques jours, parce que ça ne va pas être la même chose, je pense, la semaine prochaine. 03 80 42 15 15, c'est le numéro d'ici Bourgogne pour nous prévenir s'il y a quelque chose d'anormal sur la route. On ne sait jamais.
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0: Ça faisait longtemps, trop longtemps qu'il n'était pas venu en Bourgogne. De Palmas s'était produit sur la scène du Zénith de Dijon en 2017. Alors on lui a demandé de venir chanter pour vous dans Ici Matin. Un peu de musique avant d'aller chiner et faire des rencontres sur une brocante dans Lyon. A tout de suite.

0: Tomber, tout simplement, c'est le titre signé De Palmas à l'instant dans votre radio ici Bourgogne. Merci de passer un moment avec nous ce jeudi matin, même quelques minutes, ça nous fait plaisir de vous accompagner en Côte d'Or et en Saône-et-Loire. Les musiques que vous aimez, les dernières infos de la région, des découvertes, des histoires du patrimoine, c'est tout ça ici Bourgogne. Pendant l'été, on est fou, on voyage, on fait quelques kilomètres seulement. Attention, hein, toujours en Bourgogne, direction le département de l'Yonne, Saint-Brie, commune viticole qui accueille aussi des brocantes, des vide-greniers. Vous l'avez peut-être aperçu cet été, Guillaume Pierre avec son micro et la bonnette bleue ici. Si vous le lâchez au milieu de la foule, il fait des ravages, il met tout le monde à l'aise, Guillaume Pierre.
1: Bon, alors attendez, parce qu'il y a du monde autour de moi. Quand je fais un micro, généralement, ça se dépeuple un peu. Qui est qui exactement? Qui gère le stand exactement? C'est madame? C'est vous la doyenne en plus, non?
2: Non, ouais, c'est moi la doyenne.
1: C'est quoi votre prénom?
2: Sylvie.
1: Et vous êtes qui, vous, Sylvie? Par rapport à ces gens-là? Et votre fils, petit-fils?
2: La mère de Stéphane.
1: Donc c'est Stéphane qui tient le stand ou pas?
3: Ben, on tient le stand à deux.
1: Avec qui?
3: Les parents d'un côté, et là, une génération de décalage.
1: Bien. Ah oui, on marque bien la scission, c'est normal. Hein. Il y en a, non, c'est ça.
3: On a chacun le chapiteau.
1: Ah ouais, d'accord, chacun son chapiteau. Alors, qu'est-ce que vous vendez de beau, vous?
3: Eh ben, on vend les jouets des enfants qui sont devenus trop grands.
1: Ils sont courants?
3: Oui, ils sont courants. Ouais. Et l'argent, on ira. Ira dans la tirelire.
1: Ah, ça, ils sont courants, ils sont bien au courant. Alors.
3: Voilà, donc, c'est
1: y a
3: ça.
1: Il y a du Playmobil.
3: Il y a du Playmobil. Il y a des dinosaures. Il y a des toupies. Il y a plein de choses.
1: Bien. Donc là, on est plus axé. Enfants plutôt, voilà, jeune génération. Et vous, madame, c'est quoi que vous vendez?
2: Un peu de tout, vide-grenier, tout ce qu'il y avait au grenier.
1: Ah, vous avez un grand grenier alors?
2: Oui, très grand.
4: Ah, c'est ma voiture.
2: Ah, ma voiture aussi.
1: Vous vendez la voiture, vous? Ouais. Ça, c'est original?
2: Bah oui.
5: Elle n'est pas là, mais il y a l'affiche.
1: Vous faites quoi? Quelques euros ou combien? Non.
2: Ah non, 9000 euros.
1: 9000 euros, d'accord. Qu'est-ce qui vient partir ce matin?
2: Tout, la tondeuse, Playmobil, les jouets.
1: Donc les affaires ont été bonnes ou pas?
2: Oui, très bonnes.
1: Très bonnes. Ah, monsieur, il est content parce que c'est lui qui compte les sous.
6: Bah, très bonnes.
1: Hein. Ouais.
6: Oui. Bah.
1: Vous en faites une régulièrement de brocante ou pas?
6: Non, deux, trois par an, c'est tout.
1: Et vous êtes de Saint-Brie?
6: Non, pas du tout.
1: Vous êtes d'où?
6: Oh, du Morvan.
4: À côté d'Avallon.
1: À côté d'Avallon, bah c'est Lyon quand même.
6: Bon. Oh, c'est Lyon, oui. Lyon et la Nièvre.
1: D'accord. Et vous aviez noté sur l'agenda qu'il y avait cette brocante et... Vous l'avez coché?
6: Non, pas du tout, parce que mon fils habite à 3 km et puis
1: c'est l'occasion.
6: On a fait l'occasion.
1: Et l'occasion de faire une brocante en famille, c'est vachement bien, non?
3: C'est vachement bien, ouais, c'est sympa.
1: Bon. Donc on tend des affaires ce matin?
3: On a fait des super affaires.
1: Ah, carrément super affaires?
3: Ouais, on n'a pas fait vendu à des gros prix, mais au moins on a fait de la place pour le garage.
1: D'accord.
3: C'est ça le principal.
1: Avant de vous quitter, les deux radios qui m'emploient m'ont donné un budget de 3 euros par jour en me disant... Tu prends l'objet que tu veux pour 3 euros et tu le mets dans le cabas, ici au Serre, ici Bourgogne. Pour 3 euros, qu'est-ce que vous me vendez? Madame, elle me regarde avec des gros yeux.
2: Pas ma voiture, hein.
1: Oui. Pour 3 euros, vous, un Playmobil?
3: On a des jouets enfants, ouais, si vous voulez.
1: 3 euros, je vois pareil, combien de Playmobil?
3: 3 euros, 3 Playmobil.
1: Et dur en affaire, hein.
3: C'est des Playmobil qui sont super beaux aussi.
1: Ouais. Il le vend bien. Bon, j'adore. Merci beaucoup en tout cas. Hein, je sens que la chaleur écrase un peu. C'est vrai qu'il commence à faire chaud. Je vous souhaite une très belle journée. Et puis, on espère que la voiture sera vendue. Hein.
2: Bah oui, j'espère.
3: Voilà, bon.
1: Merci bien.
3: Bonne journée.
0: 3 euros, Anne-Laure. Budget royal pour Guillaume Pierre. Le cabas d'ici Bourgogne est presque rempli. On le retrouvera demain à 7h40. Guillaume Pierre, toutes les rencontres qu'il a fait cet été sur les brocantes de Lyon, vous les écoutez sur ici.fr et l'appli ici. Dans 30 secondes, c'est la grande interview du matin. L'invité de la rédaction d'ici Bourgogne est la fondatrice de la magie du sommeil. Elle aide les parents à mieux dormir.
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0: Ces dernières semaines, à cause de la canicule, vous êtes nombreux à avoir eu du mal à dormir la nuit et c'était sans doute pire pour les parents avec un nouveau-né, je vous confirme. Eh bien, c'est parce qu'elle a longtemps cherché des conseils sur ce sujet que la Dijonnaise Marine Denis a monté sa propre activité. Après 8 ans passés au Canada, à Montréal, cette maman de 3 enfants s'est formée à l'accompagnement du sommeil des tout-petits et Marine propose aujourd'hui d'intervenir directement chez vous, à votre domicile. Sa société s'appelle La Magie du Sommeil. Vous êtes ce matin avec cette Dijonnaise, Stéphanie Perrenon.
5: Marine Denis, bonjour.
9: Bonjour.
5: Vous êtes consultante en sommeil avec un service d'accompagnement à domicile. Ça veut dire quoi exactement? Ça s'adresse à qui?
9: Alors, ça s'adresse à tous les parents qui rencontrent des problèmes de sommeil. Donc, j'ai deux volets dans mon activité. La première, c'est vraiment pour comprendre les mécanismes du sommeil, aider les parents à mieux faire dormir leur enfant. Ça peut être toutes les problématiques de sommeil, comme des réveils nocturnes, endormissement difficile, lever trop matinaux, etc. Donc là, c'est vraiment en visio, des consultations. Et j'ai un deuxième volet, qui est un accompagnement postpartum de nuit pour tous les parents qui ont besoin d'un soutien, donc pour faire les nuits.
5: Comment ça se passe? Alors justement, une intervention à domicile, qu'est-ce que vous faites exactement?
9: On peut s'arranger, généralement c'est de 21h à 7h. Donc je viens chez vous, moi j'apporte mes affaires, mon petit sac de couchage, j'ai besoin d'un petit endroit pour dormir, parce que quand votre bébé va dormir, je vais pas le regarder dormir, mais moi aussi je vais me reposer un petit peu. Et puis on va parler de votre bébé, à quelle heure il prend son biberon, quelles sont ses habitudes, est-ce que vous le bercez, où est-ce qu'il se couche, etc. Et ensuite, vous allez vous coucher dans votre chambre, vous vous reposez idéalement avec des boules-quièces, comme ça on se repose à 100%, et moi je gère votre bébé et je m'en occupe jusqu'au petit matin. Et évidemment, je laisse une maison propre derrière moi, parce que l'idée c'est aussi que vous vous leviez, que vous soyez tranquille.
5: Est-ce que vous avez déjà des clients et est-ce qu'il y a un profil type? Qu'est-ce qui fait appel à vous?
9: Pour l'instant, j'ai pas eu de clients à proprement parler, mais j'ai beaucoup de personnes qui sont intéressées, qui m'ont écrit pour en savoir plus, comprendre un petit peu, parce que c'est nouveau en France, contrairement aux États-Unis ou au Canada. Donc les gens sont un petit peu encore intrigués, mais je suis certaine qu'il y a beaucoup de personnes qui vont y trouver là une vraie solution.
5: Ça coûte combien de vous faire intervenir à domicile pour une nuit?
9: Alors en fait, ce qui est super, c'est que comme c'est un service à la personne, vous pouvez déduire jusqu'à 50% de vos impôts, comme vous emploierez une personne pour vous aider à faire le ménage, votre jardin, etc. Comme je viens chez vous, vous pouvez le déduire de vos impôts. Donc la nuit, ça coûte 200€ net pour moi, mais vous payez beaucoup moins, puisque vous pouvez payer ou en CESU ou avec Page Emploi, qui est une aide de la CAF pour les enfants de moins de 3 ans.
5: C'est quand même un prix, et donc ça veut dire que peut-être ça peut être une barrière aussi?
9: Oui, ça peut être une barrière. Moi, ce que je propose, c'est plutôt de faire ça soit ponctuellement, donc se dire voilà, une fois ou deux semaines, soit vraiment quand on en ressent le besoin. Le mieux, c'est quand même de l'anticiper, de se dire au départ, je vais prendre ça peut-être une fois ou deux semaines pour pas accumuler la fatigue, parce que ça, c'est vraiment le pire. Et oui, c'est un budget, mais ça peut aussi se proposer en cadeau de naissance. Parfois, les grands-parents, ils veulent nous aider, mais ils peuvent pas physiquement ou géographiquement parlant, mais parfois, ils peuvent donner un petit coup de pouce pour la naissance, comme ils achètent une poussette ou qu'ils achèteraient des vêtements, par exemple.
5: Bon, on a quand même envie de vous demander, côté sommeil, comment ça va pour vous?
9: Moi, ça se passe super bien. Mais ça n'a pas toujours été le cas. Mais mes trois enfants dorment très bien.
5: Merci Marine Denis.
9: Merci beaucoup.
0: Marine Denis, fondatrice de la société La Magie du Sommeil, vous réécoutez son interview sur ici.fr.
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0: Elle sera bientôt de retour, enfin, sur scène à Paris dans quelques semaines pour une série de concerts. Dansons, c'est un des nouveaux titres de Céline Dion que vous écoutez avec Ici Bourgogne à 7h48. À tout de suite.

0: La voix de Céline Dion n'a pas changé. Elle est de retour. Vous écoutiez Dansons, un de ses nouveaux titres sur votre radio ici Bourgogne. Allez, un peu de sport dans Ici Matin à 7h51. Retenez bien son nom pour savoir qui seront nos champions de demain. Olivia Leray met en lumière sur votre radio ici cet été les sportifs et les sportifs qui compteront dans les années à venir. Olivia, ce matin, on reprend la raquette.
1: Alex Lanier, les cheveux blonds attachés et plaqués en arrière, 21 ans. Passion, fou du volant. Pas la voiture, mais la vitesse. Pas les virages, mais les appuis. Son truc à lui, c'est le badminton. Et pas qu'un peu. Hein. L'an dernier, il est devenu le premier Français de l'histoire à entrer dans le top 10 mondial. Après ça, il a eu un peu plus de mal à répondre aux présents dans les grands rendez-vous. Et puis ces derniers mois, à nouveau des victoires et le premier comeback de sa jeune carrière. Bah, ça arrive, les petits coups de mou. Surtout quand on a commencé si jeune, quand il est bébé, on lui accroche un volant au-dessus de son cosy pour le distraire. Première raquette à 3 ans. Et il renvoie déjà le volant. Je vous rappelle pas notre coordination quand on avait 3 ans, mais il faut quand même être habile pour le toucher, ce volant. Dans le Calvados, papa et maman vont jouer au bad pour se détendre et rigoler. Dans leur sillage, Alex. À la maison, quand on rentre, on continue de s'envoyer des volants. Et Alex, bah, il fait des revers. Comme ça, alors qu'on lui a rien appris encore. Alex ne découvre donc pas le haut niveau, mais le sport qui fait du bien, qui défoule, qui anime. Et il en fait du haut niveau. Dans la foulée, on l'inscrit en club. Alors que les gamins commencent en général vers 8 ans, il prend de l'avance. À 15 ans, il entre à l'INSEP. Quelques années plus tard, il devient le premier Français de l'histoire à gagner un Super 750. C'est comme un Masters 1000 au tennis. Pour les Jeux de Paris, il est un peu juste niveau classement à cause d'une blessure. Alors il passe son tour et il se dit qu'il attendra Los Angeles et que là, ce sera son moment. L'année d'après, il est champion d'Europe. Cette année, la même chose, mais par équipe, avec un smash qui frôle parfois les 450 km/h. À côté, il ne lâche pas l'école, Alex, et il aime la physique. Étudiant à la Sorbonne, il fait comme il peut pour suivre un cursus en sciences formelles. Moi, je suis pas spécialiste en sciences, mais je suis plutôt formelle. Retenez le nom d'Alex Lanier pour dans 2 ans à Los Angeles, parce que quand il prend le volant, on n'est jamais déçu.
0: Vous ne le connaissiez pas, maintenant si, Alex Lanier, futur champion de badminton à suivre. Donc merci Olivia Leray. Il est 7h53, Stéphane Bern nous retrouve dans Ici Matin après de la musique, celle du groupe des Alan Parsons Project. Eye in the Sky, c'est le titre de leur chanson. C'est dans votre radio, ici Bourgogne.

0: de Alan Parsons Project, Eye in the Sky, à l'instant dans votre radio, ici Bourgogne pour la musique. Chaque jour, un peu d'histoire avant l'actu avec Stéphane Bern. Bonjour Stéphane.
1: Bonjour, bonjour à tous.
0: Ce matin, on voyage au temps du premier réveil, ça peut servir le matin.
1: C'est l'histoire d'un horloger qui devait se lever tôt, très tôt. C'est l'histoire de l'horloger qui inventa le réveil matin. Fin du XVIIIe siècle aux États-Unis, le jeune Levi Hutchins commence un apprentissage auprès d'un célèbre horloger près de Boston. La légende raconte qu'il arrivait tout le temps en retard, un comble pour un horloger. Et c'est pour y remédier que l'ingénieux apprenti aurait inventé le premier réveil mécanique. Bon, en réalité, ce n'est pas tout à fait exact. C'est arrivé plus tard, quand Levi Hutchins s'installe à son compte dans le New Hampshire. La règle de l'entreprise impose de se lever à 4 heures du matin. Et même pour l'époque, c'est tôt. Trop tôt pour qu'un coq ne se mette à crier et réveille le jeune horloger. Un jour, en regardant ses armoires remplies d'horloges, il trouve la solution. Fabriquer son propre réveil. C'est l'idée d'une horloge pouvant sonner l'alarme qui était difficile, pas son exécution. À la bonne heure. Levi Hutchins imagine un ingénieux système qui consiste à ajouter un engrenage à une horloge en laiton, puis d'attacher cet engrenage à une cloche pour qu'elle sonne tous les jours à 4 heures. Il place son invention dans une armoire de 75 cm par 35. Et oui, ce tout premier réveil matin mécanique prenait de la place sur la table de chevet. Levi Hutchins meurt à l'âge de 93 ans, sans jamais avoir développé ou commercialisé son invention. Il voulait se réveiller à l'heure, mais pas gagner des fortunes. On dit souvent que le temps, c'est de l'argent, mais pas là, en l'occurrence. Voilà, maintenant, quand la sonnerie de votre réveil vous arrachera brutalement à la douceur de vos songes, vous saurez désormais qui insulter de tous les noms.
0: Merci Stéphane Bern. Eh ben, ça tombe bien parce que le réveil sonne. Bah oui, ça y est, c'est l'heure des infos.
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0: Aujourd'hui, c'est jeudi, on est le 20 août et il est 8h. Anne-Laure Labalette vous présente les informations. Hier après-midi, on a donc appris la disparition de François Patria.
3: Une véritable figure locale, politique, un homme charismatique, emblématique même. François Patria était sénateur depuis 2008. Ancien maire, ancien ministre de l'Agriculture, ancien député et président de la région Bourgogne. Il est mort à 83 ans des suites d'un grave accident de vélo en juillet dernier. Depuis, il était hospitalisé au CHU de Dijon. À nos yeux, c'est aujourd'hui une figure locale qui disparaît. François Patria était un homme très apprécié et l'annonce de sa disparition est un choc.
4: Son accident de vélo, moins d'un mois après avoir annoncé qu'il renonçait à un nouveau mandat au Sénat, avait déjà été un choc, d'autant que les circonstances étaient assez floues. C'était à Pouilly-en-Auxois, le 17 juillet dernier. Il avait été découvert inanimé, en fin de journée, à côté de son vélo. Transporté au CHU de Dijon, il y était toujours hospitalisé. Il était retombé dans le coma début août. Une enquête sur cet accident est ouverte. Elle est toujours en cours, indique le parquet de Dijon. Pour le moment, aucun élément ne laisse penser à l'intervention d'un tiers dans cette chute à vélo. L'annonce de sa mort est donc un autre choc, car à 83 ans, ce passionné de cyclisme, de sport en général, semblait avoir une santé de fer. Toujours tiré à quatre épingles, un mélange dans son style de décontraction et de chic discret, il impressionnait par sa vitalité, par son aisance, son sens de la formule aussi. Même le président du Sénat le dit dans un communiqué envoyé aux rédactions. Ces expressions manqueront aux réunions des présidents de groupe, dit Gérard Larcher.
3: François Patria, que tout le monde surnommait Fanfan, aura donc consacré sa vie entière à la politique. En près de 50 ans, il aura occupé tous les mandats, mais dernièrement, il avait justement décidé de ralentir un peu. Le 2 juillet, même sur ICI Bourgogne, il parlait de ce départ, son départ du Sénat, et du fait qu'il ne se présenterait pas aux élections sénatoriales.
5: C'est une décision qui m'a coûté, c'est vrai, mais je crois que c'est une décision à la fois de lucidité, de sagesse et de responsabilité. Je pense que à 83 ans, tout le monde trouvera logique ou raisonnable qu'aujourd'hui, je poursuis ma vie politique. Je ne vais pas arrêter la politique aujourd'hui, mais que je cesse de cesse mes mandats de façon à me consacrer à la politique d'une façon différente, et maintenant à passer la main à d'autres plus jeunes.
3: François Patria laissera donc derrière lui l'image d'un homme sincère, engagé, avec toujours cette pointe d'humour. Un homme passionné par la Bourgogne aussi, par son territoire, l'Aussois et ses habitants. Parce qu'avant de faire de la politique, François Patria était vétérinaire. Et il y en a un qui l'a connu à ses tout débuts, c'est Yves Courteau, le président de la communauté de communes de Pouilly en Auxois. Ils sont d'ailleurs arrivés ensemble à Pouilly il y a plus de 50 ans.
6: Moi je l'ai connu comme effectivement il était vétérinaire, il avait eu quand il est arrivé dans le secteur de l'Aussois, une réputation. C'était celui pour vacciner les animaux, les vaches en particulier. Il les réunissait dans les étables et il rampait sur le dos des bêtes pour les vacciner. Ce que les agriculteurs du coin n'avaient jamais vu. Et bien sûr, il a commencé par là d'avoir sa première réputation et que tout le monde a commencé de l'appeler Fanfan, puisque... Vous savez, François Patria, ce n'est pas connu dans le secteur, c'est Fanfan.
3: Fanfan, l'amoureux de la nature, de la Bourgogne. Depuis hier, en tout cas, les hommages sont très nombreux et unanimes. François Rebsamen, l'ancien maire de Dijon, parle de la perte d'un compagnon de route, un ami avec lequel il a partagé une part essentielle de sa vie. Le président du département de la Côte d'Or, François Sauvadet, on les appelait d'ailleurs les trois François, hein, il parle de lui, du parcours politique de François Patria, qui dépasse, dit-il, les clivages et les appartenances partisanes. Nous partagions aussi les mêmes routes, les mêmes cabanes de chasse, les mêmes fermes. Voilà ce qu'il écrit dans un communiqué pour parler de l'amour du territoire de François Patria, l'amour de cette Bourgogne qu'il avait vissée au cœur. Tous ces témoignages d'affection et ces hommages à François Patria, vous pouvez bien sûr les retrouver sur notre site internet ici.fr. En tout cas, les obsèques de François Patria seront célébrées d'après nos informations à Semur en Auxois, la commune où il est né.
0: Dans le reste de l'actualité, toujours cette sécheresse en Bourgogne.
3: Si bien que la LPO, la Ligue pour la protection des oiseaux, demande de reporter l'ouverture de la chasse au gibier d'eau en Côte d'Or. Initialement, elle devait ouvrir le 21 août, là dans quelques jours, mais compte tenu des très fortes chaleurs de ces dernières semaines, eh bien les animaux se retrouvent en situation de vulnérabilité. Ils se regroupent autour des quelques mares et étangs encore en eau et deviennent parfois des proies plus faciles pour les chasseurs. C'est pour ça que la LPO suggère de patienter encore un peu jusqu'au 20 septembre pour l'ouverture de la chasse. Une requête balayée immédiatement par Pascal Sécula, président de la Fédération des chasseurs du département. Selon lui, les chasseurs savent faire preuve de responsabilité.
7: La chasse peut s'opérer sans aucun problème sur le gibier d'eau dès le 21 août. Et les chasseurs, et c'est ce que je dis à chaque fois, ont le sens des responsabilités, connaissent la faune sauvage parfaitement. On l'a vu d'ailleurs depuis le début de la sécheresse, apporter de l'eau en quantité importante partout sur les massifs forestiers pour abreuver la grande faune, mais aussi la petite faune. Hein. Donc s'il y a une nécessité de freiner ou de ralentir la chasse, on le fera naturellement.
3: Des propos recueillis par Léonie Magro-Delbagnou. Notre invitée, juste avant 8h, a créé un concept intéressant. Elle propose de venir passer une nuit chez vous pour s'occuper de votre bébé ou de votre enfant de moins de 6 ans, pendant que vous, les parents, vous en profitez pour dormir et vous reposer un peu. L'entreprise de Marine Denis s'appelle La Magie du Sommeil. Le tarif est d'environ 200 euros net pour une nuit, mais c'est déductible d'impôts pour 50% de la somme. Et vous pouvez même vous faire aider par des aides spécifiques de la CAF. Vous pouvez retrouver l'interview complète de Marine Denis et tous ses conseils sur votre application ici.
0: En cyclisme, le Tour de l'Avenir se poursuit jusqu'au 27 août.
3: Ce petit Tour de France pour les moins de 23 ans a pris le départ hier depuis Caen en Normandie. Il y aura 7 étapes au total. Et pour les amateurs et les passionnés de vélo qui voudraient le voir passer chez nous, il faudra attendre ce dimanche puisque l'étape sera 100% bourguignonne entre Saint-Vallier et Semur en Auxois. Et puis à Saulieu, c'est un très gros week-end qui s'annonce. Il y a d'abord la fête du Charolais à partir de demain jusqu'à dimanche. Et puis aujourd'hui, c'est le début du concours complet international. C'est de l'équitation. Saulieu fait d'ailleurs partie des 4 compétitions de niveau 4 étoiles en France. Vous pouvez entre autres assister à des épreuves de dressage ou de saut d'obstacles. Et puis demain, ne manquez pas les championnats de France de cross-poney. Ça, c'est une épreuve assez spectaculaire. On vous la conseille. D'ailleurs, l'année dernière, elle avait attiré beaucoup de monde. La météo, Mathieu, on souffre un petit peu moins de la chaleur cette semaine, ça fait du bien.
0: Ouais, je crois qu'on peut le dire, ça va mieux. Surtout que là, aujourd'hui, on ne dépassera pas les 30 degrés en Bourgogne, ça fait longtemps que ce n'était pas arrivé. Du soleil, un voile nuageux vous accompagneront toute la journée. Ça, c'est le décor dans le ciel, en Côte d'Or et en Saône-et-Loire. Les températures, je vous en parlais, regardons de plus près ce qui se passera cet après-midi. On prévoit 23 degrés à Saulieu, 25 à Châtillon-sur-Seine et Pouilly-en-Auxois, 26 pour Chalon-sur-Saône, Beaune et Vitteau, 27 degrés la maximale. Tiens, ça sera pour Dijon.
3: Et le trafic à 8h07, est-ce que c'est toujours aussi fluide?
0: Oui, on continue de regarder, on continue de chercher du rouge sur nos cartes qui s'actualisent là en direct à 8h07, mais c'est toujours vert. Donc on en profite, Anne-Laure. Hein. Je ne vais pas vous inventer des ralentissements parce qu'il n'y en a pas depuis lundi. Donc voilà, on en profite, ça ne sera pas la même chose lundi prochain pour la matinale. Je pense que Nicolas Mollaret vous annoncera plus de ralentissements au moment des points trafic. 03 80 42 15 15, vous n'hésitez pas à nous prévenir s'il y a quelque chose d'anormal sur la route. On est vigilants tous ensemble.
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0: Après les infos et la météo de 8h, il y a un cadeau à gagner. Ça va faire plaisir à vos enfants. Ne bougez pas, je vous en parle après la musique d'Alain Chanfera. Tout de suite.

0: un hommage au navigateur français Alain Colas, disparu en mer à bord de son trimaran Manureva. Manureva, c'était le titre de la chanson d'Alain Chamfort à l'instant dans votre radio Ici Bourgogne.
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0: C'est bientôt le week-end, c'est surtout encore les vacances scolaires. Pas facile hein, d'occuper les enfants et les petits-enfants, mais on est là pour vous. Bonjour à toutes et à tous, merci de démarrer ce jeudi 20 août en notre compagnie. Après les places de cinéma il y a une heure, Ici Bourgogne a mis de côté un deuxième cadeau dans Ici Matin. Nous vous offrons vos deux entrées pour vous divertir avec vos enfants à Drôle de Mur, la première salle de jeu 100% interactive à Day. 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Chez Drôle de Mur, tout est pensé pour que chaque enfant puisse s'amuser. La salle est entièrement accessible aux enfants à mobilité réduite afin que chacun puisse partager les mêmes moments de joie. Au programme, donc 2 heures de fun, de jeux interactifs et de défis dans un espace sécurisé où toute la famille se retrouve pour vivre un véritable moment de partage. La question du matin, vous savez où se trouve Day, hein, bien sûr c'est dans l'agglomération dijonnaise. La question la voici, quelle est la ville la plus proche de Day? Attention, ça se joue à quelques kilomètres près. Est-ce que c'est Plombières-les-Dijon ou Ruffet-les-Échirés? Plombières-les-Dijon ou Ruffet-les-Échirés, la commune la plus proche de Day où vous serez peut-être avec vos enfants ou vos petits-enfants dans la salle Drôle de Mur, puisqu'on vous offre ce matin à 8h14 vos deux entrées pour cette salle de jeu interactive. 03 80 42 15 15 pour donner la bonne réponse à Alexandra qui vous répond ce matin au téléphone d'Ici Bourgogne. La question, je vous la rappelle, quelle est la commune, la ville la plus proche de Day où se trouve cette salle de jeu Drôle de Mur? Est-ce que c'est Plombières-les-Dijon ou Ruffet-les-Échirés? 03 80 42 15 15 et vous ferez plaisir comme ça à toute la famille pendant le week-end ou les vacances scolaires. Hein, c'est pas terminé. Dans 30 secondes, c'est Aude Razo qui nous rejoint parce que même en matière de santé, il existe des arnaques.
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0: C'est pas vrai, votre rendez-vous anti-arnaque. Aude Razo, vous nous parlez ce matin d'une page internet qui lutte contre les fake news en matière de santé, parce que ça existe aussi.
7: Oui, je me suis dit que c'était bien de faire un focus là-dessus, parce que vous, les auditeurs, vous êtes très très nombreux à m'écrire tous les jours pour me demander si tel ou tel complément alimentaire est une arnaque, ou si la dernière astuce santé que vous avez vu passer sur Facebook est vraiment efficace. Cette page, notez bien, elle s'appelle santé.fr/décryptage. Je la trouve très bien parce que dessus on peut poser des questions directement à des experts. Il y a une petite case prévue à cet effet. Est-ce que c'est vrai que... Et vous écrivez votre question. Le curcuma peut-il soigner l'arthrose et les cancers? Faut-il vraiment éviter le pamplemousse lorsqu'on prend des médicaments? La luminothérapie est-elle une arnaque ou est-elle efficace contre la dépression saisonnière? Voilà quelques-unes des thématiques qui sont développées.
0: Et qui sont les experts, et qui répondent?
7: Alors, c'est sérieux, ce sont des experts partenaires du service public d'information en santé. Et ils nous disent donc que non, il n'y a aucune preuve que le curcuma aide à guérir le cancer. Que oui, c'est vrai, certains médicaments peuvent devenir toxiques si vous consommez du pamplemousse. Ils nous mettent toute la liste. Et puis oui, la luminothérapie est efficace.

0: Ah, vous vous en souvenez de cette époque-là, La Rousseau, Tu m'oublieras, dans votre radio ici Bourgogne, et c'était la chanson préférée d'Anne-Laure Lapalette, hein, qui a...
1: Ah, peut-être pas ma préférée, mais j'aimais bien, oui.
0: Bonjour Hélène.
2: Bonjour.
0: Bon, vous aussi.
2: Je suis ravie de participer à vos jeux.
0: Eh ben, on est ravis de vous avoir en direct, là, à 8h21. Vous aussi, vous avez chanté sur du La Rousseau, Hélène, à Savigny-les-Beaunes.
2: On rythme un petit peu avec les enfants.
0: Bon bah Hélène, ça devrait faire plaisir à vos enfants ce cadeau, hein, si vous me donnez la bonne réponse. Je vous rappelle qu'on vous offre vos deux entrées pour la salle de jeu Drôle de Mur à D. Et D, on en parlait dans la question, je vous demandais quelle était la commune la plus proche de D. Est-ce que c'est Plombières-les-Dijon ou Ruffet-les-Échirés ?
2: À Plombières-les-Dijon.
0: Et c'est la bonne réponse, Hélène. Félicitations. Ça se joue vraiment à quelques kilomètres. Hein. 5 kilomètres de distance entre D et Plombières, 10 entre D et Ruffet, les Échirés. Bon, bah, ça va faire plaisir autour de vous, j'imagine, ça,
2: et
0: Hélène.
2: Les petits-enfants vont être ravis.
0: Bon, vous savez déjà quand est-ce que vous avez prévu d'y aller à cette salle à D?
2: Non, pas exactement encore. On les a quelques jours encore et on va s'organiser pour. Mêler d'autres activités aussi, puisqu'on va participer au complet de Saulieu aussi.

0: Ah bah oui, c'est en ce moment, et ouais, on en a parlé dans les infos. Il y a plein de choses en ce moment du côté de Saulieu.
1: Donc on va s'organiser, mais ça va faire plaisir.
0: Bon bah tant mieux, Hélène, ça nous fait plaisir également. Dernière question, votre radio locale préférée en Bourgogne, on connaît un peu la réponse, Hélène, c'est quoi?
1: Eh oui, c'est ici Bourgogne.
0: Hein. Ouais, voilà, deuxième bonne réponse, Hélène. Merci à vous, merci de nous avoir appelé depuis Savigny-les-Beaunes, et on vous souhaite une bonne journée.
1: Merci beaucoup.
0: Merci,
1: bonne journée,
0: Hélène.
1: À vous tous. Au revoir.
0: La découverte d'un lieu insolite maintenant avec ici Bourgogne. Yvan est designer végétal dans l'atelier partagé Kobo. C'est situé rue de Longvie à Dijon. Il n'a pas de copain chez les fleuristes car il préfère lui les végétaux stabilisés et donc presque éternels. Une rencontre qu'avait fait il y a quelques semaines Stéphane Conchon.
2: Ici à Dijon, dans l'atelier Kobo, rue de Longvie, on découvre une espèce rare de créatif, le designer végétal. On n'en voit pas tous les matins. Hein.
3: Exactement. L'idée, effectivement, ça existe déjà. On peut tous acheter un bouquet de fleurs chez le fleuriste. Mais là, l'idée, c'est d'avoir des végétaux qui tiennent dans le temps. Donc l'idée, c'était de proposer une solution écologique et végétale pour les intérieurs de particuliers professionnels.
2: Qu'est-ce qui vous a donné envie? Vous avez vu ça où la première fois?
3: Alors, j'ai commencé il y a maintenant 8 ans avec les terrariums. L'idée, c'était de faire un cadeau à la famille.
2: On met une plante dans un bocal, grosso modo, c'est ça?
3: Grosso modo, c'est vraiment un très gros grosso modo, parce qu'il faut qu'il y ait quand même des choses à l'intérieur. C'est tout un savoir que je donne lors des ateliers créatifs. Mais effectivement, on met des plantes dans un bocal, on met de l'eau, du terreau, un substrat, des choses qui permettent que la plante puisse se développer. Et effectivement, on n'a plus qu'à la regarder se développer après sur plusieurs années.
2: Donc ça a commencé comme ça, avec du terrarium?
3: Exactement, ça a commencé comme ça. De fil en aiguille, sont présentés à moi les végétaux stabilisés, des végétaux qui sont traités à la glycérine et qui, du coup, sont figés dans le temps, ils n'ont plus besoin d'eau, plus besoin de lumière, et ça reste comme ça pendant une dizaine d'années. Et donc, du coup, à partir de ces végétaux-là, il y a plein d'applications possibles. Ça peut être le tableau, ça peut être le bonsaï. Pas longtemps, j'ai végétalisé par exemple un plafond avec des boules suspendues végétales.
2: Alors, c'est pas du synthétique hein, pour autant.
3: Ah non, c'est vraiment des vrais végétaux qui ont subi des traitements. C'est ce qui rejoint un peu mon parcours professionnel. L'idée, c'est que moi, j'ai commencé en tant que laborantin, un peu tout type de laboratoire. J'ai passé une année à faire des essais pour pouvoir développer des plantes dans des liquides immergés.
2: Ça me fait penser aux gens, vous savez, qui mettaient des maquettes de bateaux dans les bouteilles dans le temps.
3: On le fait aussi pas mal avec les petits animaux morts dans le formol.
2: Ouais.
3: On va comparer à ça il y a pas longtemps. C'est un peu moins sympa, c'est un peu moins vivant.
2: Ah bah c'est-à-dire vos plantes elles semblent en meilleure santé hein.
3: Ouais, bien sûr.
2: Votre histoire de design végétal va beaucoup plus loin parce que maintenant vous êtes même capable de décorer des murs entiers.
3: Ouais. Si on est capable de faire un petit cadre, on peut aller chez des professionnels, taper aux portes et leur dire, vous voyez votre beau mur de 4 mètres carrés là, que vous avez sur le côté, on peut le transformer en une pièce végétale complète qui aura à coup sûr l'effet waouh dès qu'on rentre dans les lieux. Là, l'idée, moi, c'est de les faire venir pour leur faire comprendre qu'on peut aller un petit peu plus loin que la fleur coupée qui fanera au bout d'un mois.
2: Vous avez peur du temps qui passe ou pas dans votre vie?
3: Pas du tout. Je ne m'en fais pas du tout du temps qui passe. Pas de souci là-dessus. Ah. J'ai pas peur de vieillir.
2: Vous n'allez pas vous faire des injections là, pour vieillir?
3: Non, à la glycérine, non. Ouais, pas sûr.
2: C'est pas une bonne idée.
3: Non, je suis pas sûr que ce soit très bon.
0: Si vous aimez ce genre de lieu insolite, Stéphane Conchon en a plein à vous faire découvrir dans le podcast Bienvenue chez vous sur ici.fr et l'appli ici. Stéphane, vous le retrouverez en direct à 9h pour faire un tour de la Côte d'Or parce que l'été n'est pas fini. Il y a encore de quoi faire. Il est 8h26, bientôt les infos. Je vous propose d'écouter Chris Isaac maintenant pour la musique. Bon courage à vous si vous partez au travail.

0: Hotel, chanté par Chris Isaac à l'instant. 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
0: Il est 8h30, l'info d'ici en Bourgogne. On revient bien sûr avec vous, Anne-Laure, ce matin sur la disparition de François Patria.
3: Un sénateur de la Côte d'Or depuis 2008, ancien maire, ancien ministre, ancien président de la région Bourgogne aussi. François Patria est mort à 83 ans des suites d'un grave accident de vélo en juillet dernier. Toute la classe politique lui rend hommage depuis hier après-midi. On entendra notamment Océane Godard dans quelques minutes, la députée de Côte d'Or. Mais ça sera juste après le point sur l'actualité en France. Et dans le monde, c'est le 90 secondes. Et ce jeudi, c'est avec vous, Valentine Letès.
4: Condamné pour près de 300 viols et agressions sexuelles sur des patients, Joël Le Squarnec a fait des dizaines d'autres victimes. La justice en a identifié 48 pour des faits non prescrits et ouvre une nouvelle enquête sur l'ancien chirurgien. Toute l'affaire Le Squarnec est sur ici.fr. La Lozère brûle à son tour. Un pompier blessé, deux hameaux évacués, 250 hectares parcourus hier près de Prévenchères. Et on mesure seulement les effets de cet été caniculaire. Au moins 7300 morts de plus pendant les très fortes chaleurs. Un bilan de la surmortalité toujours provisoire. Stylo, compas et calculette moins chers en cette rentrée 2026. 30 euros d'économie en moyenne pour un élève de 6e selon Famille de France. L'association conseille aux parents d'en profiter. Avec le blocage du détroit d'Ormuz au Moyen-Orient, ça risque de ne pas durer. Technologie phare du vaccin contre le Covid-19. L'ARN messager permet une avancée majeure dans le traitement du cancer de la peau. Selon les laboratoires américains Merck et Moderna, leur nouveau traitement améliore considérablement la survie, sans récidive, des patients atteints d'un mélanome, 18 000 nouveaux malades chaque année en France. Pas de pelouse, pas de match à domicile pour le Paris Saint-Germain. Le gazon du Parc des Princes, particulièrement clairsemé à cause de la canicule. Le premier match de Ligue 1 des Parisiens aura finalement lieu dimanche chez l'adversaire au Rosenpark de Rennes. Et puis surprise pour la famille royale britannique, 6 ans après leur départ fracassant, le prince Harry et son épouse Meghan reviendront au Royaume-Uni d'ici la fin du mois.
3: Et l'actualité chez nous en Bourgogne, ce sont les hommages à François Patria depuis hier après-midi. François Patria, sénateur de Côte d'Or depuis 2008, il est mort à l'hôpital de Dijon à l'âge de 83 ans. Le 17 juillet dernier, il avait été victime d'un accident grave de vélo à Pouilly en Auxois. François Patria, c'est une vie consacrée à la politique, un homme amoureux de sa Bourgogne également. Et depuis hier, les élus bourguignons sont très nombreux à réagir à sa disparition. C'est le cas d'Océane Godard, la députée de Côte d'Or. Pour elle, l'annonce du décès de François Patria hier, ça a été un choc.
5: C'est effectivement un séisme et je crois que c'est ce que ses proches ressentent et puis l'ensemble des habitants de Côte d'Or, de la Bourgogne et toutes celles et ceux qui l'ont connu parce que c'est une personnalité qui évidemment laisse une très belle trace à la fois de par son engagement politique. Il connaît toutes les collectivités, toutes les institutions depuis plus de 50 ans et puis j'ai envie de garder aussi cette énergie qu'il avait et cet humour qui était incroyable et encore il y a quelques petites semaines lors de la dernière cérémonie du 14 juillet à Dijon où il avait partagé effectivement son sentiment d'être entre la béatitude ou l'effondrement et on se dit qu'il y a des synchronicités qui sont tristes quand même.
6: Oui c'est ça, vous nous avez expliqué que vous lui avez demandé à ce moment-là comment il vivait cette fin de vie politique. Vous le sentiez un petit peu partagé au moment de laisser son fauteuil au Sénat?
5: Oui, c'est ce qui m'avait partagé effectivement quand je lui ai demandé, parce que c'est pas anodin d'annoncer la fin d'une vie politique Et je crois que c'est ce qu'il faut qu'on retienne, ce niveau d'engagement très fort. Et puis cette, il vivait pas à moitié, quoi. Il vivait pas à moitié. Et je crois que ça fait du bien aussi de se souvenir de cette énergie de vie qu'il avait, ce goût pour les autres, l'amour de son territoire. Alors même si nous sommes évidemment dans la peine, il laisse une trace joyeuse parce que c'était un homme joyeux qui aimait les gens. Et voilà, cet amour-là, il y en a besoin aujourd'hui.
6: Oui, vous aussi, vous parliez de Fanfan, son célèbre surnom. Vous dites, avec Fanfan, on riait forcément. Ça ressort beaucoup des témoignages qu'on a eu, son sens de l'humour.
5: Ah, je crois que tout le monde peut en témoigner. Évidemment. Et évidemment, je crois qu'on a toutes et tous des anecdotes, des blagues. D'ailleurs, ça fait partie aussi des derniers échanges que nous avions eus. Je disais, mais il faut que tu écrives un livre qui mêle politique et humour, parce que souvent, c'est assez déconnecté, la politique et l'humour. Et lui, il savait très bien allier les deux et ça faisait du bien. Donc, gardons aussi cela et que cela nous inspire. On a besoin aussi d'humour, d'amour et d'humour.
3: Océane Godard, la députée de Côte d'Or, au micro de Charlotte Schumacher. Et parmi les hommages rendus hier à François Patria, évidemment celui de François Rebsamen, ancien maire de Dijon. Je perds un compagnon de route, un ami avec lequel j'ai partagé une part essentielle de ma vie. Merci pour ton amitié, écrit-il. De son côté, François Sauvadet, le président du conseil départemental de Côte d'Or, témoigne aussi, comme Ludovic Rochette, président de l'association des maires de Côte d'Or. Jérôme Durin, également le président de la région Bourgogne-Franche-Comté. Des réactions jusqu'au plus haut sommet de l'État, le président de la République, Emmanuel Macron, a écrit hier sur ses réseaux sociaux « Je perds un ami cher ». En allant sur ici.fr, vous retrouvez bien sûr en détail tous ces témoignages en hommage à François Patria. Est-ce que la baisse des températures va continuer aujourd'hui, Mathieu ?
0: Oui, ça continue, ça va mieux. On respire mieux en Côte d'Or, en Seine-et-Loire. On ne dépassera pas les 30 degrés aujourd'hui. Du soleil, un voile nuageux vous accompagneront toute la journée. On va avancer directement vers les températures de l'après-midi au moment le plus chaud de la journée. On annonce 23 degrés à Saulieu. Il fait frais là-bas, dis donc. 25 à Châtillon-sur-Seine et Pouilly-en-Auxois. 26 pour Chalon-sur-Saône, Beaune et Vitaux. 27 degrés. Ça, c'est la température attendue cet après-midi à Dijon.
3: Et sur les routes, les voyants sont au vert.
0: Oui, toujours au vert. C'est le cas depuis 6 heures à chaque point trafic. Il n'y a rien à vous signaler. Tant mieux. Je regarde quand même un petit peu en direct, mais il n'y a vraiment pas de rouge à Dijon, alors qu'habituellement, ça bouchonne un peu partout. Même situation à Beaune, pareil, du côté de Chalon-sur-Saône. Vous restez vigilants. C'est pas parce qu'il n'y a pas grand monde sur la route que vous pouvez vous permettre d'aller à toute vitesse. 03 80 42 15 15, le numéro d'ici Bourgogne. On ne sait jamais. S'il y a quelque chose d'anormal sur la route, un ralentissement, un accident, on ne sait jamais. Vous nous appelez, comme ça on prévient tous les autres conducteurs.
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0: Dans 5 minutes, vous allez découvrir une bourguignonne célèbre, une artiste qui a beaucoup inspiré son époque. Lui aussi était une référence dans son genre. La musique de Michel Berger, c'est maintenant à 8h36. Bonne journée, bon jeudi et merci de commencer votre journée avec nous, avec la radio locale en Côte d'Or et en Saône-et-Loire. Ici Bourgogne, à tout de suite.

0: La groupie du pianiste Michel Berger pour vous mettre de bonne humeur le matin. On est comme ça avec Ici Bourgogne.
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0: Nous sommes entrés dans la dernière demi-heure d'Ici Matin. Bienvenue si vous nous retrouvez juste avant d'arriver au travail ou de sortir profiter d'un peu de fraîcheur dans le jardin. Le programme est toujours aussi chargé et varié. Dans 10 minutes, nous vous présenterons la Nuit des Étoiles qui se tient samedi partout en France et chez nous à Sœur. Une association vous propose gratuitement d'observer et de comprendre le ciel après l'éclipse d'il y a quelques jours. On demandera à son président s'il y a un nouvel engouement pour les astres. Dans Rancard avec l'histoire, vous passez quelques minutes avec des grands personnages de l'histoire de notre région. Aujourd'hui, une femme oubliée, mais une femme qui a compté. Bonjour, est-ce que vous pouvez vous présenter ?
3: Oui, sans souci. Bonjour. Je suis Gabrielle Buffet-Picabia. Nous dirons que je suis une artiste et une muse. J'ai fait en sorte que le Jura inspire l'un des plus grands auteurs français. Je vais vous raconter. Alors oui, voilà, je le confesse. Je ne suis pas née dans la région. Mais j'ai rejoint jeune la maison familiale dans le Jura. Et vous allez comprendre que la Franche-Comté a joué un rôle très important dans ma vie et dans celle d'autres artistes beaucoup plus reconnus. Je suis d'abord musicienne. Faut dire que je suis née dans une famille adepte de l'art. J'apprends la musique, d'abord à Paris, puis à Berlin. Ensuite, je me passionne pour la peinture, la rencontre avec mon mari Francis Picabia, grand peintre, fut une révélation. À ce propos, savez-vous comment notre histoire d'amour a commencé ? Il m'a fait le coup de la panne, ce chenapan. Alors que nous roulions, la voiture dans laquelle nous étions tombe en panne. Arrivé au garage, nous n'avons pas d'autre choix que d'attendre ici toute une nuit. Une nuit que nous passons à converser d'art. Une vraie jouissance. À ses côtés, j'abandonne complètement la musique pour me consacrer à la peinture. Mon mari, je l'ai soutenu, aidé, accompagné. J'organise des conférences, des rencontres. Je fais en sorte que son talent soit reconnu partout dans le monde. Il a plein d'amis, dont un certain Guillaume Apollinaire, un écrivain qui commence à monter. Un beau jour, alors que nous sommes installés dans la maison familiale d'Étival, dans le Jura, Francis arrive avec Guillaume. C'est ici qu'il écrit Zone, l'un de ses fameux poèmes. Une vraie fierté pour moi d'avoir pu nourrir l'imagination de ce génie des mots et de la langue française. Une autre facette de ma personnalité, et vous ne trouverez que très peu d'écrits sur ce sujet. J'ai œuvré pour la résistance, avec ma fille Janine, lors de la Seconde Guerre mondiale. Ma pudeur m'interdit de vous en raconter les détails. D'ailleurs, si vous le voulez bien, je vais prendre congé de vous. Ravie de cette rencontre.
0: C'est la voix de Charlotte Millet que vous entendiez et qui faisait revivre Gabrielle Buffet-Picabia. D'autres parcours de vie vous sont racontés dans ce programme Rancard avec l'histoire sur ici.fr et l'appli ici. Il ne s'agit que de personnalités en lien avec notre région. On peut en être fier.
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0: 8h45, bonjour Valère Coréard, chaque jour avec vous un bon plan pour notre pouvoir d'achat. Ce matin, on parle des trajets en voiture.
5: Et on le sait que c'est un budget la voiture, hein. Alors quand on doit la prendre au quotidien pour aller travailler par exemple entre l'entretien, l'essence, l'assurance, mais enfin, je vais vous parler aujourd'hui d'un bon plan pour réduire la facture, la partager en fait au final, un gain de 150 euros par mois sans rien changer à vos habitudes ou alors vraiment à la marge. En fait, chaque jour, on fait le même trajet en général, c'est logique. Et bien souvent, une fois les enfants déposés, on est seul dans la voiture. Alors, pourquoi ne pas accueillir une passagère, un passager et partager les coûts du trajet? C'est ce qu'on appelle le covoiturage du quotidien. Et c'est le bon moment pour s'y mettre. Parce que c'est à la rentrée qu'on change souvent ses habitudes ou qu'il y a du changement dans notre vie, tout simplement. Et ça va durer, en principe, toute l'année.
0: Certaines plateformes de covoiturage proposent spécifiquement des offres pour les trajets du quotidien d'ailleurs.
5: C'est vrai, c'est le cas de Mobicop par exemple. C'est un site de covoiturage intéressant parce qu'il n'y a pas de commission. Il y a aussi Blablacar Daily. Là on est sur le géant du secteur. Mais l'intérêt de passer par une grosse plateforme, c'est que vous allez plus facilement trouver un profil en fait pour covoiturer. Sur le covoiturage du quotidien, il y a un autre avantage. Vous faites en général le trajet chaque jour avec la même personne qui habite sur votre passage, qui va travailler dans votre secteur. Donc vous faites connaissance et puis vous vous sentez en sécurité. Mais voilà, vous savez désormais comment gagner quand même 150€ par mois, sans rien changer à vos habitudes ou presque, en vous mettant au covoiturage du quotidien, un bon plan budget, des rencontres et un geste pour l'environnement. Et si vous aussi vous avez des bons plans budget d'ailleurs pour vous déplacer, pensez à m'écrire parce que je partage et à la fin ça aide tout le monde. Mon mail, parici-les-économies@radiofrance.com.
0: Par ici, les économies, la chronique qui vous fait gagner un peu de pouvoir d'achat. On essaie, il essaie en tous les cas, Valère Courrier. C'est à écouter sur ici.fr et l'appli ici. C'est tout nouveau, Mylène Farmer de retour avec un nouveau titre, un nouveau single, découverte ici, Bourgogne, maintenant pour vous.

0: Le nouveau single de Mylène Farmer, c'est à qui le tour? Vous l'écoutiez ici. Samedi, c'est la nuit des étoiles. Et pour en parler de cette fameuse nuit des étoiles, on accueille Pierre, qui est le président de Cygnus 21. Bonjour à vous, Pierre.
1: Bonjour, oui.
0: Vous nous la présentez, cette association, hein, Cygnus 21, qui rassemble finalement des passionnés d'astronomie, c'est ça?
1: Oui, effectivement. Donc, c'est une association qui existe depuis 2014, hein, dans la plaine de Saône. Donc, on est principalement sur le canton de Brazé-en-Plaine, Feur, etc. Donc, on intervient dans les écoles pour des observations, des manifestations publiques. Et puis, on organise donc notre nuit des étoiles ce samedi à partir de 19h, donc au musée de plein air de l'Étang Rouge à Feur.
0: On va en parler en détail justement, Pierre, de cet événement que vous organisez ce samedi à partir de 19h, hein, au musée de l'Étang Rouge à Sœur, vous venez de le dire. Je voulais vous interroger sur l'éclipse, hein, qui a fait beaucoup parler, qui a passionné, captivé la France entière il y a quelques jours. Ça devait être un moment assez fort, j'imagine, pour vous, pour vos membres. En plus, je crois que vous étiez installé à Tarle-Haut, hein, pour échanger avec le public, et il y avait d'ailleurs beaucoup de monde là-bas.
1: Effectivement, oui, on n'a pas eu assez de lunettes. Alors, moi, personnellement, j'étais en Espagne pour voir l'éclipse totale, qui est vraiment magique, mais c'était un peu plus loin. Et les autres membres de l'association étaient à Tarle-Haut. Il y a eu plus de 1000 personnes, apparemment, qui sont venues. Donc, on a manqué de lunettes, mais tout le monde était heureux de voir cette éclipse qui était à plus de 90%, mais qui n'est pas totale. La prochaine éclipse totale dans la région, ça sera en 2081, donc il faudra patienter un petit peu.
0: Ouais, on pourra donc, avant d'attendre aussi longtemps, aller dès ce samedi donc au musée de l'Étang Rouge à Sœur, puisqu'à partir de 19h, vous organisez des différentes animations, observations au télescope. Il y a même une conférence avec une planétologue. Et tout ça, c'est gratuit, je crois, Pierre, on peut le préciser.
1: Ah oui, l'entrée est libre, il n'y a pas besoin d'inscription, c'est gratuit. Donc oui, on a la chance de voir Cécile Ferrari, hein, qui a travaillé sur les anneaux de Neptune, qui a participé à la mission Cassini vers Saturne, qui est une planétologue donc de Paris Cité, de l'Institut de physique du globe, et qui viendra nous parler donc d'exploration passée des planètes géantes, hein, Jupiter, Saturne principalement, mais aussi du futur, hein, puisqu'il y a des missions qui sont en route vers Jupiter en particulier.
0: Et il y aura certainement du monde, Pierre, ce samedi. Il y a peut-être un engouement, là, quelques jours après l'éclipse. On va rester dans la même dynamique.
1: Oui, c'est vrai qu'après une éclipse, souvent, les gens s'intéressent un peu plus à l'astronomie. Donc, on verra, mais j'espère qu'il y aura du monde. Le ciel devrait être correct. Il n'y a pas de pluie annoncée, peut-être quelques nuages. Donc, pour la conférence en plein air, pas de problème. Pour l'observation, il y aura peut-être quelques nuages qui vont cacher quelques parties du ciel, mais on devrait pouvoir observer déjà la Lune et puis tous les objets du ciel d'été, des nébuleuses, des galaxies. Saturne se lèvera un peu plus tard, donc à partir de 22h30 ou 23h, on pourra voir les anneaux de Saturne aussi. Donc il y a plein de choses à observer dans le ciel.
0: Ça va être un joli programme. Donc samedi à Sœur, rendez-vous à partir de 19h au musée de l'Étang Rouge. Et je précise qu'il y a un food truck et une buvette qui seront installés pour le public. Merci à vous, Pierre. Vous êtes le président de l'association Cygnus 21. Bonne journée.
1: Merci, bonne journée aussi.
0: À 8h53, normalement, vous êtes bien réveillé. Si ce n'est pas encore le cas, la musique d'ici Bourgogne devrait vous aider. Voici Earth, Wind & Fire.

0: Avec Earth, Wind & Fire, la journée ne peut que bien commencer. C'est la musique d'ici Bourgogne, 8h57. Bonjour Docteur Kierzek, comme chaque matin vous nous partagez vos conseils santé ce jeudi. Gare aux animaux qui peuvent gâcher les vacances.
1: Bonjour à tout le monde, on se promène en forêt, on visite une ferme pédagogique, on rencontre des animaux. Et si nos compagnons à quatre pattes sont souvent adorables, ils peuvent aussi être imprévisibles. Et chaque année en France, près de 250 000 personnes sont mordues par un chien. Et dans 80% des cas, l'accident se produit à la maison, avec un animal qui est connu de la famille. Alors il ne s'agit pas d'avoir peur des animaux, loin de là, mais d'apprendre à les respecter tout simplement et à les comprendre. Il y a quelques règles à partager avec toute la famille. On ne dérange jamais un animal qui dort, qui mange ou qui s'occupe de ses petits. Ce sont des moments de vulnérabilité où risque de morsure est décuplé. On apprend aux enfants à ne pas tirer la queue ou les oreilles, à ne pas crier brusquement non plus. On ne laisse jamais un enfant de moins de 6 ou 7 ans seul avec un chien, même familier. L'interaction doit toujours être supervisée par un adulte. Et pour les chiens inconnus, la règle est simple. On demande toujours la permission au maître avant de le caresser et on tend le dos de la main sans geste brusque. Et avec la chaleur, les animaux aussi sont plus vulnérables et plus irritables.
0: On le rappelle, docteur, les animaux ne sont pas des peluches. Quelles sont les règles à respecter pendant une visite ?
1: Chaque été, des promeneurs sont blessés par des vaches, surtout en montagne ou dans les pâturages. Il faut garder à l'esprit que ce sont des animaux puissants, parfois imprévisibles, surtout lorsqu'elles protègent leurs veaux. Donc le meilleur conseil, c'est on ne s'approche jamais, on ne caresse pas un animal de ferme sans la présence du propriétaire. Les barrières électriques ne sont pas là pour décorer. Si vous traversez un champ avec des vaches et leurs petits, gardez vos distances, contournez le troupeau et ne courez surtout pas. Le mouvement de course peut déclencher une réaction de poursuite chez l'animal. Et bien sûr, on n'oublie pas que les chevaux peuvent donner des coups de pied très violents s'ils sont surpris par derrière. Et si malgré toutes ces précautions, une morsure ou une griffure survient, le premier réflexe est de rester calme. La plaie doit être nettoyée abondamment à l'eau et au savon pendant au moins 5 minutes. On désinfecte et on couvre d'un pansement propre. Ensuite, on consulte un médecin sans tarder. Une morsure, même minime, peut s'infecter gravement. Le médecin va vérifier la nécessité d'un rappel du vaccin contre le tétanos et va évaluer surtout la mise en route d'un traitement antibiotique. Et s'il y a une hémorragie, on appuie dessus si le saignement est abondant et on appelle le 15. Allez, bon été, bonne santé, à l'écoute d'ici bien sûr.
0: Merci Docteur Kierzek, 8h59, timing parfait, c'est l'arrivée...
2: Vous tapez sur le ventre, hein, c'est bon, il n'y a pas de problème.
0: C'est l'arrivée de Stéphane Conchon, et je sens que je peux vous laisser les commandes, Stéphane.
2: Vous pensez?
0: Je peux?
2: Vous êtes sûr?
0: Oui, allez.
2: Vous êtes inconscient. Revenez demain matin quand même, on ne sait jamais. Hein, revenez demain matin vers 6h pour nous réveiller.
0: Salut Stéphane, bonne journée.
2: Bonne journée à vous, ciao.
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2: Je dis bonjour, je dis bienvenue, je dis 20 août. Il est 9h du matin. Toute l'actu chez nous. Alors la balette, les témoignages s'enchaînent depuis hier et l'annonce de la disparition de François Patria.
4: Oui, François Patria, sénateur de Côte d'Or depuis 2008, mais aussi ancien ministre, ancien député, ancien maire de Chailly-sur-Armançon, également ancien président de la région Bourgogne. Il est mort à l'âge de 83 ans, un mois après son accident de vélo à Pouilly-en-Auxois. François Patria, que tout le monde surnommait Fanfan, était un amoureux de la Bourgogne. Il a consacré sa vie à la politique. Depuis hier, les élus bourguignons réagissent, comme Ludovic Rochette, maire de Brognon, également président de l'association des maires de Côte d'Or. Son papa était très ami d'ailleurs avec François Patria.
5: Bien sûr, il y a l'ami hein, avant tout. Et puis il y a l'élu qui est un homme hors norme. Un élu local, un élu national et un homme qu'on ne pouvait qu'admirer. Il avait pour chaque commune une anecdote. Il avait cette appétence pour les territoires, cette appétence pour les gens qui habitent dans nos différents territoires. Et c'était en plus un homme réellement de culture. Je me souviens de discussions, notamment de lecture, où il lisait énormément. Il connaissait vraiment beaucoup, beaucoup de choses en toute simplicité.
4: Une grande émotion aussi chez François Rebsamen, l'ancien maire de Dijon et président de Dijon Métropole, nous a confié qu'il avait perdu un ami.
6: François, c'était Fanfan d'abord, et puis c'est 50 ans de compagnonnage, j'allais dire, politique, avec des moments formidables, et puis, comme toujours dans les vies politiques, des moments de désaccord, mais qu'on a vite surmonté. C'était un homme qui a marqué l'histoire de notre département, de notre région, et même de notre pays, puisqu'il a été président de groupe au Sénat, et il était tellement amoureux de son terroir, de son Auxois, de sa Côte d'Or, de sa région, que on imagine mal aujourd'hui le vide qu'il va laisser en nous quittant. Voilà.
4: Quant à Jérôme Durin, le président du Conseil régional de Bourgogne-Franche-Comté, il a tenu aussi à saluer la mémoire de François Patria, même s'il n'a pas toujours été en accord avec ses choix politiques.
7: C'est vrai que c'est quelqu'un qui a animé les débats politiques de notre pays, qui a été ministre, président de groupe au Sénat, président de région. Difficile de trouver à dire des choses désagréables de François Patria. Moi, j'ai pas du tout suivi, vous savez, son élan macroniste. Pour les socialistes que je fréquente, c'était parfois une trahison. Mais au-delà de ce jugement politique, il est resté extrêmement amical. Il avait du sens politique. C'était un véritable animal politique. Puis c'était quelqu'un de drôle, enfin, on pouvait travailler sérieusement, mais avec toujours de l'humour, de la passion. Enfin, il y avait un feu intérieur qui animait François Patria, et c'est difficile d'y rester insensible, quelles que soient les positions politiques qu'on peut avoir.
4: Et voilà pour ces témoignages en mémoire de François Patria sur ici.fr. Vous pouvez aussi retrouver celui d'Océane Godard, la députée de Côte d'Or, qui parle de son humour tout en faisant de la politique. Ou encore celui d'Yves Courtois, président de la communauté de communes de Pouilly-en-Auxois. Les deux hommes se sont connus avant la politique, quand François Patria était vétérinaire. Les obsèques de François Patria seront célébrées, d'après nos informations, dans sa ville natale de Semur-en-Auxois.
2: Un nouvel incendie hier en Saône-et-Loire.
4: Dans un champ à Saint-Igny-de-Roche, c'est près de Chauffailles. 4 hectares d'herbes sèches ont brûlé. Une voiture a également été incendiée. Un homme de 29 ans a été légèrement blessé après avoir inhalé des fumées. Au total, une quarantaine de pompiers étaient mobilisés. Les agriculteurs voisins sont même venus les aider sur les opérations de noyage du feu en toute fin d'après-midi. Toujours cette sécheresse en Bourgogne, si bien que la LPO, la Ligue pour la protection des oiseaux, demande de reporter l'ouverture de la chasse au gibier d'eau chez nous en Côte d'Or. Initialement, elle devait ouvrir le 21 août, mais compte tenu des très fortes chaleurs de ces dernières semaines, les animaux se retrouvent un peu en situation de vulnérabilité. Ils se regroupent autour des quelques mares et quelques étangs encore en eau. Ils deviennent donc des proies plus faciles. La LPO suggère donc de patienter encore un peu jusqu'au 20 septembre, le temps que le gibier reprenne un peu de force. Mais pour la Fédération des chasseurs du département, pas question de repousser cette date. Selon elle, les chasseurs savent faire preuve de responsabilité et sauront évaluer la situation sur le terrain. Cette chaleur de l'été fait décidément beaucoup parler d'elle. À Dijon, les organisateurs du festival de rap Golden Coast ont les yeux rivés sur la météo en ce moment. La 3e édition du festival doit s'ouvrir dans une semaine à la Combala Serpent, et en raison du risque sévère de feux de forêt, les fans se demandent si le festival pourrait être annulé. Eh bien non, répond l'équipe du festival, déjà parce que la pluie est annoncée dans les prochains jours, et puis également parce qu'une grande campagne de prévention sera menée sur le site auprès des festivaliers pour rappeler bien sûr les gestes à adopter pour respecter le parc. Et pour la météo, les températures sont confortables aujourd'hui en Bourgogne.
2: Oh oui, on va être autour de 28. Alors après, si vous insistez un peu, je peux vous trouver du 29 hein, sur l'est du département, mais globalement, ça va être... Non, on va pas insister. Il y a des nuages aujourd'hui qui sont nombreux pour démarrer la journée, et on aura de plus en plus au soleil au fil des heures pour nous réchauffer et faire un peu grimper les températures. Dans le détail, ça nous donne 28 à Dijon et Auxonne, Beaune, Chalon, Fontaine-Française, 27 degrés. À Châtillon-sur-Seine, Montbard, Semur-en-Auxois, il va faire 26. À Sombernon, 25. Et à Saulieu, 24. Là, on est bien. 24.
4: On est pas mal. Hein, on est pas mal. Et sur les routes aussi, on est pas mal. On peut être zen. Hein,
2: oh, complètement. Pas de problème de circulation. On va pas en chercher. Mais si vous en trouvez pour nous, appelez-nous au 03 80 42 15 15. Comme ça, on fera passer le message à tout le monde. L'info revient
4: à
2: 10h.
4: À tout à l'heure.
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2: Allez, à cheval. Un bon Johnny pour démarrer la journée. Gabriel.

0: Johnny Hallyday. Johnny a chanté. Eh ben voilà, je crois qu'on peut démarrer.
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0: Allez, donnez-moi la main. Donnez-moi la main, je vous emmène chez vous. Bienvenue chez vous en été. Nous voilà repartis pour 2 heures de découverte de la Côte d'Or. Depuis le début du mois de juillet, c'est le défi qu'on s'est fixé tous les matins, vous faire redécouvrir la Côte d'Or, vous surprendre dans les plus chouettes coins de notre si beau département. Et aujourd'hui, jusqu'à 11h, on va se poser au calme, dans la nature, dans un morceau de notre territoire qu'on aime particulièrement. Bienvenue chez vous dans le Morvan, avec l'équipe de l'Office de Tourisme de Saulieu Morvan. Bonjour Jérôme Thomas.
3: Bonjour.
0: Bienvenue, ça va ?
3: Ça va très bien, merci.
0: Il y a pire comme endroit pour bosser chez vous quand même.
3: Oui, il y a pire, il y a bien pire.
0: Vous auriez pu, tirer au sort. Non, je vais pas donner de nom de commune. Non, d'ailleurs. Non, mais vous êtes dans le plus bel endroit de la Côte d'Or, très clairement.
3: Exactement.
0: Saulieu. Quand vous sortez de votre bureau d'ailleurs, Jérôme, vous allez vous balader où, vous ?
3: Eh bien, moi en particulier, je vais plutôt me balader du côté du lac de Saint-Agnan. Ouais. C'est un endroit que j'aime beaucoup puisqu'il est plutôt un caractère sauvage et on a beaucoup de fraîcheur. Donc, ça permet de s'éloigner un peu du chaud.
0: C'est vrai qu'on a beaucoup regardé avec envie la carte de Côte d'Or là cet été. Et quand on voit à l'ouest que chez vous, à Saulieu, c'est la température la plus agréable, on se dit ouais quand même, ils ont la clim, ils sont trop bien. Bon, ce matin, on va se retrouver tout au long de ces 2 heures, mon cher Jérôme, avec des bons plans dans votre coin, parce qu'en plus il y a des beaux événements là qui se préparent. Il y en a un que vous appréciez particulièrement parce que ça fait 75 ans que vous le suivez clairement.
3: Hein.
0: Oui. C'est la fête du Charolais.
3: Tout à fait.
0: Ouais, tout à fait en plus, non mais n'importe quoi, ça fait pas 75 ans que vous le suivez, vous.
3: Ah, la 75e édition.
0: Voilà, c'est ça.
3: 75e édition, ouais. Qui aura lieu jusqu'au 23 août, du coup, du 21 au 23 août, qui se tiendra donc 17 avenue de la Gare à Saulieu.
0: Ouais.
3: Donc c'est une très belle animation, puisqu'on va avoir un certain nombre de concours, notamment les concours de boucherie bovin et ovin. On va avoir des démonstrations de chiens de troupeau, démonstrations d'agility, et puis bon, c'est quand même la 75e édition. Donc le comice agricole de Saulieu va proposer quand même un très beau repas. Donc
0: oui.
3: Voilà, c'est l'occasion quand même de venir déguster.
0: Ah bah oui, on les connaît les gars. C'est vrai que généralement on mange pas des chips chez eux. C'est bien costaud. Alors vous avez dit ça commence demain en réalité, mais demain c'est assez calme parce que c'est l'arrivée des animaux, c'est ça ?
3: C'est ça, l'arrivée des animaux à 16h avec le contrôle vétérinaire bien sûr. Et puis en fait les animations commenceront plutôt le samedi matin.
0: Okay.
3: Voilà, avec ce fameux concours de boucherie.
0: Bon, écoutez, Al Jean-Bertin. Comme d'habitude ?
3: Exactement, tout à fait. À Jean-Bertin, comme d'habitude. Voilà.
0: Parfait, impeccable.
3: Toute la journée, avec des animations, toute la journée. On a le lancement de la soirée d'anniversaire le soir du samedi, à 19h30. Et puis je crois qu'il y a une animation fanfare qui va emmener jusqu'au bout de la nuit pour mettre l'ambiance, jusqu'à 2h du matin précisément.
0: Avec un programme complètement dingue comme ça, vous conseillez aux gens des environs de réserver ou alors on peut arriver
3: oui,
0: tranquillement ?
3: Vous pouvez arriver tranquillement, effectivement. Ils ont l'habitude de fournir, donc il n'y a pas de problème.
0: Ok. Et ça bouge en ce moment chez vous. Il y a donc cette nouvelle édition de la fête du Charolais. Il y a un concours complet international aussi qui fait vibrer Saulieu chaque année. Là, c'est des chevaux magiques, magnifiques. On en parlera peut-être un petit peu plus tard. Dans le secteur, vous avez repéré pour nous aussi une fête médiévale. C'est la fête médiévale et fantastique du Val-Croissant qui va se dérouler à la Motte Ternan. Moi, ce que je propose, c'est qu'on en parle tout à l'heure dans une petite heure avec les organisateurs. Et puis alors, comme vous êtes adorables, on a des bons pour inviter les gens à casser la croûte sur place, là, à la Motte Ternan. C'est un peu vous qui êtes derrière tout ça, je suis sûr. Hein
3: ah, peut-être.
0: Il y a des chances. Vous avez quoi ? On va offrir ça dans 3-4 minutes aux gens qui seront contents de venir dans votre secteur. Super, très bien. Et bien, comment on a votre numéro et que la boutique n'est pas encore ouverte, là, l'office de tourisme, on peut vous déranger encore dans quelques instants. On se rappelle dans une heure et demie à peu près. OK ? On fait comme ça ?
3: À tout à l'heure.
0: Merci Jérôme. Jérémy, pardon. Ouais, je vous rebaptise au passage. Merci Jérémy. Allez, à tout à l'heure.
3: À
0: ciao.
3: À tout à l'heure.
0: Et maintenant, c'est un bon Florent Pagny. Il n'y en a pas de mauvais, mais celui-là, c'est le nouveau. C'est le dernier, ça s'appelle le braquage des sentiments. Tous les jours à tous.

0: Non mais c'est notre héros à nous, hein, Pagny, forcément. Florent Pagny, le braquage des sentiments dans votre radio ici Bourgogne. Un petit peu plus de 9h15.
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0: Bienvenue chez vous. Attendez, c'est pas tout de suite, hein, le ticket d'entrée pour aller faire un tour à la Motte Ternan, pour découvrir la fête médiévale de la Motte Ternan ce week-end. Non, attendez, je vais vous offrir ça dans une minute. On a le temps de se faire une tartine de bonheur avant.
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3: Bonjour, moi je m'appelle Yvette, je suis retraitée de la Brantine et voilà, mon petit bonheur, c'est de voir ma petite fille qui lit partout, assise dans la rue, partout où elle peut trouver 5 minutes pour lire, sur le canapé, dans la voiture, dans un café, n'importe où, là où les gens prennent un portable, elle l'oublie complètement, voilà, c'est ça. Je pense qu'elle s'attire.

0: Voilà, voilà, ça, ça donne le sourire. Et ce qui va vraiment vous rendre heureux ce week-end, c'est d'aller faire un tour à la Motte Ternant pour un rendez-vous incroyable, un rendez-vous qui aura lieu pour la deuxième fois cette année. C'est encore tout neuf, mais l'année dernière, mine de rien, il y avait eu quand même 1700 visiteurs dans un tout petit village, celui de la Motte Ternant. Je vous invite à aller faire un tour à cette fête médiévale ce week-end, à vous offrir même de quoi vous restaurer sur place. Donc, deux entrées, deux repas, pour vous, au 03 80 42 15 15 ce matin, vous allez remonter le temps et vous faire plaisir à la Motte Ternant. Grâce à qui? Grâce à votre radio préférée, Adorée Chérie, ici Bourgogne. Je vais vous demander un truc tout bête. Il y a combien d'habitants à la Motte Ternant? Alors pas 1700, parce que 1700 c'est le nombre de visiteurs, mais je peux vous dire qu'il y en a beaucoup moins. Beaucoup moins, ce qui fait que la Motte Ternant explose. Explosion démographique le temps d'un week-end depuis l'année dernière. Bon, une petite idée, allez-y, de donner un chiffre au hasard. Vous allez tomber assez facilement sur le bon, je pense. 03 80 42 15 15. Alexandra est toute oui derrière le téléphone. À tout de suite.
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0: Vous l'avez peut-être raté lorsqu'il est venu au Zénith de Dijon il y a quelques années. Vous l'avez peut-être raté en juillet quand il est venu chanter dans le parc des Salines Royales d'Arc et Senon à deux pas de chez nous, à deux pas de Dijon. Alors je vous l'offre ce matin. C'est cadeau, c'est du plaisir. C'est Sting dans votre radio ici Bourgogne. Englishman in New York.

0: Enchantée. Elle est enchantée, hein, la clarinette de Sting avec Englishman in New York dans votre radio ici Bourgogne. Je suis ému d'un coup, là. Je suis ému parce qu'il y a Claudette qui va être heureuse à Magnien. Coucou Claudette, bienvenue.
1: Bonjour Stéphane.
0: Ah, oui, vous allez être contente.
1: Oui.
0: Parce qu'on va organiser votre week-end, là, tout de suite. Vous aviez prévu des choses ou pas, d'ailleurs? Tiens, je me renseigne.
1: Non, rien de spécial.
0: Parfait. Paf. La mode ternant, c'est pour vous. Vous y êtes déjà allé dans ce petit village?
1: Non, pas du tout.
0: Vous connaissez pas? Ah là là, la fête médiévale et fantastique du Val-Croissant. Ils ont eu cette idée l'année dernière, ils ont mis ça en place. Ils ont été inondés de monde. Et ils se sont dit, bah, cette année, on met ça, il n'y a pas de problème. Mais on met ça uniquement avec Claudette. C'était la condition.
1: Oh.
0: Donc, vous allez être la bienvenue, ils vont vous accueillir correctement. Il y a combien d'habitants à la mode Ternant, alors?
1: J'ai dit au hasard, 150.
0: C'est vrai, comme ça?
1: Oui.
0: Ouais, allez gratter un billet de quelque chose, hein, parce que franchement, si c'est au hasard, impeccable. Hein.
1: Ben, je me doutais que c'était un petit village, donc voilà.
0: J'ai donné aucun indice, hein, Claudette. Hein. Bravo. Je me suis dit, ils vont aller regarder sur Internet vite fait tout ça. Non, vous, de tête, 150, ouais. Je vois, hop, 150 habitants, la Motte Ternant. Vous allez nous donner maintenant tous les noms des habitants de la Motte Ternant, parce qu'on a un petit peu de temps devant nous, 150, ça va vite. Ah ben non, Claudette, il faut aller jusqu'au bout du truc. Non, ça va aller. Bon. Deux invitations donc pour vous, deux entrées pour la fête médiévale et puis aussi les repas, parce qu'on va pas vous laisser tout seul avec votre sandwich là-bas au milieu de la fête médiévale. En plus, ils ont prévu des trucs avec une ambiance qui va vous faire remonter au Moyen-Âge, hein, très clairement. Donc voilà, vous nous en donnerez des nouvelles, vous nous direz si vous avez bien mangé.
1: Je pense que ça va être sympa, oui.
0: Généralement, on vous offre pas des trucs pourris. Hein.
1: Je sais bien.
0: On fait attention. Très bien. Claudette, d'ici là, qu'est-ce qui vous attend? Vous avez prévu des trucs aujourd'hui?
1: Je vais aller cueillir des mûres.
0: Bien, ok, parfait. Et la petite confiture qui suit?
1: Je vais faire une gelée de mûres.
0: Ah, voilà, ok. Eh bien, parfait, profitez-en bien, amusez-vous bien à Magnien, et puis surtout ce week-end pour cette fête médiévale tant attendue. Bonne journée, Claudette.
1: Merci à vous également, bonne
0: à
1: journée,
0: bientôt.
1: Au revoir.
0: Au revoir. Yes. Ouais. D'accord. Alors c'est qui ça? C'est Camaro, c'est ça? Fine Like You dans votre radio ici Bourgogne. Allez, je le laisse chanter, il a des trucs à dire.

0: ça c'est du tube, ça c'est Camaro dans votre radio. Femme Like You, il est 9h30.
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0: On n'a jamais été aussi près d'aller danser. Et ça tombe bien, parce que ce week-end, plusieurs rendez-vous vont vous faire bouger hein, en Côte d'Or. Dimanche, par exemple, à Arnay-le-Duc, c'est un apéro disco qui vous attend à partir de 19h devant l'hospice Saint-Pierre, à la Maison des Arts de la Table. Au programme, danse, fête, découverte aussi, découverte de l'exposition Herbes soignantes et gourmandes. Sinon, samedi, direction Laigne, pour la fête de la bière au café associatif Bambi. De 17h à 1h du matin, il y aura des concerts, de la restauration locale et évidemment des bières artisanales. Une ambiance dansante vous attend sur place. Et pour commencer le week-end, rendez-vous vendredi soir à Is-sur-Tille à 20h30 sur l'esplanade des Capucins. Le groupe Premier Encart Trio vous fera plonger dans les années 60 le temps d'un concert. Bref, ce week-end, il y aura forcément une occasion de bouger. Si vous organisez un événement, d'ailleurs, il faut nous le faire savoir en appelant le 03 80 42 15 15 ce week-end. Et ici, Bourgogne vous offre d'autres infos pratiques tout à l'heure, dans une heure.
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0: Alors, qu'est-ce qui nous attend dans les prochaines minutes ? Ah bah, il nous attend des bons conseils pour prendre le train avec des animaux. Il nous attend des rencontres sur des vides-greniers. Et puis un joli tour dans une fromagerie de Saulieu pour se régaler. Juste après, Laurent Voulzy et son Rock Collection immortel. 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

0: Quelle satisfaction avec l'Eurocollection de Laurent Voulzy. Vous écoutez Ici Bourgogne et vous avez bien raison, tiens.
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0: Tout le monde connaît Brad Pitt, hein? Ça va? Pas de débat? Bon, bah nous, on a Brad Pierre, référence à Guillaume Pierre, notre animateur baroudeur qui fait le tour de la région cet été pour chasser les bonnes affaires dans les endroits où ça brade, sévère. Allez, on est reparti avec Guillaume et ses rencontres encore ce matin.
3: Bon, alors attendez, parce qu'il y a du monde autour de moi, quand je fais un micro, généralement ça se dépeuple un peu. Qui est qui exactement? Qui gère le stand exactement? C'est madame? C'est vous la doyenne en plus, non?
4: Non, ouais, c'est moi la doyenne.
3: C'est quoi votre prénom?
4: Sylvie.
3: Et vous êtes qui vous, Sylvie? Par rapport à ces gens-là? Et votre fils, petit-fils?
4: La mère de Stéphane.
3: Donc c'est Stéphane qui tient le stand ou pas?
5: Ben, on tient le stand à deux.
3: Avec qui?
5: Les parents d'un côté, et là, une génération de décalage.
3: Bien. Ah oui, on marque bien la scission, c'est normal, hein. Il y en a, ah, c'est ça.
5: On a chacun le chapiteau.
3: D'accord, chacun son chapiteau. Alors qu'est-ce que vous vendez de beau, vous?
5: Eh ben, on vend les jouets des enfants qui sont devenus trop grands.
3: Ils sont courants?
5: Oui, ils sont courants, ouais. Et l'argent leur ira. Ira dans la tirelire.
3: Ah, ça, ils sont courants, ils sont bien au courant alors.
5: Voilà, c'est
3: ça. Il y a du Playmobil?
5: Il y a du Playmobil, il y a des dinosaures, il y a des toupies, il y a plein de choses.
3: Bien, donc là on est plus axé enfant, plutôt voilà, jeune génération. Et vous, madame, c'est quoi que vous vendez?
6: Un peu de tout, vide-grenier, tout ce qu'il y avait au grenier.
3: Ah, vous avez un grand grenier alors?
6: Oui, très grand.
7: Ah, c'est la vie, ma voiture.
6: Ah, ma voiture aussi.
3: Vous vendez la voiture, vous? Ouais. Ça, c'est original.
6: Bah oui.
8: Elle n'est pas là, mais il y a l'affiche.
3: Vous faites quoi? Quelques euros, combien? Non.
6: Ah non, 9000 euros.
3: 9000 euros, d'accord. Qu'est-ce qui vient partir ce matin?
6: Tout, la tondeuse, Playmobil, les jouets.
3: Donc les affaires ont été bonnes ou pas?
6: Oui, très bonnes.
3: Très bonnes. Ah, monsieur, il est content parce que c'est lui qui compte les sous.
9: Mais très bonne. Hein.
3: Ouais.
9: Oui. Bah.
3: Vous en faites une régulièrement de brocante ou pas?
9: Non, deux, trois par an, c'est tout.
3: Et vous êtes de Saint-Brie?
9: Non, pas du tout.
3: Vous êtes d'où?
9: Oh, du Morvan.
10: À côté d'Avallon.
3: À côté d'Avallon, bah c'est Lyon quand même.
9: Bon. Oh, c'est Lyon, oui. Lyon et la Nièvre.
3: D'accord. Et vous aviez noté sur l'agenda qu'il y avait cette brocante et... Vous l'avez coché?
9: Pas du tout, parce que mon fils habite à 3 km et puis
3: c'est l'occasion.
9: On a fait l'occasion.
3: Et l'occasion de faire une brocante en famille, c'est vachement bien, non?
5: C'est vachement bien, ouais, c'est sympa.
3: Bon. Donc on tend des affaires ce matin?
5: On a fait des supers affaires.
3: Ah, carrément supers affaires?
5: Ouais, on n'a pas vendu à des gros prix, mais au moins on a fait de la place pour le garage.
3: D'accord.
5: C'est ça le principal.
3: Avant de vous quitter, les deux radios qui m'emploient m'ont donné un budget de 3 euros par jour en me disant... Tu prends l'objet que tu veux pour 3 euros et tu le mets dans le cabas, ici au Serre, ici au Bourgogne. Pour 3 euros, qu'est-ce que vous me vendez? Madame, elle me regarde avec des gros yeux.
6: Pas ma voiture, hein.
3: Oui. Pour 3 euros, vous, un Playmobil?
5: On a des jouets enfants, ouais, si vous voulez.
3: 3 euros, je vois pareil, combien de Playmobil?
5: 3 euros, 3 Playmobil.
3: Et dur en affaire, hein.
5: C'est des Playmobil qui sont super beaux aussi.
3: Ouais. Il le vend bien. Bon, j'adore. Merci beaucoup en tout cas. Hein, je sens que la chaleur écrase un peu. C'est vrai qu'il commence à faire chaud. Je vous souhaite une très belle journée. Et puis, on espère que la voiture sera vendue. Hein.
6: Bah oui, j'espère.
5: Voilà, bon.
3: Merci bien.
5: Bonne journée.
0: Allez, il donne de sa personne à Guillaume Pierre. On le retrouvera demain à la même heure pour la suite de ses aventures du cabas d'été dans votre radio, ici Bourgogne.
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0: Oui, alors on parle souvent des pâtes à la Ramazzotti, hein, à la radio, mais il y a aussi les pizzas à la Nannini. Les pizzas version Gianna Nannini, c'est tout le goût de l'Italie, c'est dans votre radio Imachi. Et maintenant, il est 10h moins le quart.
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0: Ça donne faim, hein, tout ça. Ouais, ça donne envie de passer à table, ça donne envie de trouver des gourmandises. Et alors, ça tombe super bien parce qu'aujourd'hui, jour dans le Morvan, jour dans le secteur de Saulieu, puisque jusqu'à 11h, bienvenue chez vous, s'installe chez vous, hein, en plein cœur du Morvan. Eh ben, on a trouvé une très très très belle adresse pour vous, c'est la fromagerie La Fouchale à Saulieu. C'est ouvert ? C'est pas ouvert ? Non, ça ouvre à 10h, je crois, Juliette. Hein. Bonjour ?
3: Non, ça ouvre à 9h, bonjour.
0: Non, vous êtes ouvert plus tôt,
3: donc super. On est déjà ouvert, oui.
0: Ah, vous avez les mains dans le fromage, donc.
3: Bah, c'est Romain qui s'en occupe. Là.
0: Ouais, c'est bien. Allez.
3: À bosser, donc.
0: Voilà. Vous avez le téléphone et vous allez discuter avec nous deux petites minutes là. Saulieu, donc, un bel endroit pour trouver des gourmandises. Je disais, comment vous sélectionnez les fromages qu'il y a dans votre fromagerie?
3: Alors, nous, on va généralement en direct avec les producteurs, plutôt locaux. Donc oui, on va avoir une vingtaine de producteurs fermiers locaux dans le coin. Puis après, on travaille avec un MOF aussi qui est sur Lyon, qui s'appelle Christian Janier, pour le reste des produits qu'on peut pas aller chercher.
0: Okay. Voilà ça. C'est-à-dire que vous avez un gars qui est tellement, tellement, tellement bon fromager que vous dites, bon allez, donne-nous un petit coup de main parce que toi, tu connais tout le monde. C'est pas mal ça, hein?
3: Exactement ça.
0: Ouais. Et alors, ce qui me plaît bien dans votre histoire, c'est que vous n'avez pas attendu que ça soit la mode des circuits courts pour aller chercher les fromages du coin, en fait. Hein.
3: Non. Non, non, non, on travaille, oui, je vous dis, peut-être 20, 25 producteurs locaux. Ouais. Donc, alors, soit ils nous livrent, soit on va les chercher. Après, je visite les fermes, c'est le côté encore plus sympa du boulot.
0: Oh là là, je suis en déplacement aujourd'hui, j'ai encore mangé du fromage toute la journée.
3: C'est dommage.
0: C'est dommage. Et c'est lequel, celui qui vous fait tomber par terre, Juliette?
3: Alors, moi, ça change. Ça change assez fréquemment. Ben, en ce moment, j'aime bien le colombier de Civry, qui est fait à Arnay-le-Duc.
0: Ah oui?
3: Qui est un fromage crémeux avec du caractère.
0: Je connais pas celui-là. Voilà. Voyons, on parle toujours de l'époisse, du brie à Savarin, les incontournables.
3: J'adore, hein, oui. Y a pas de souci, mais du coup, là, en ce moment, ouais, je suis bien sur le colombier. Et nous, c'est un de nos fromages phares de la boutique. Après, on a la cabrache qui vient d'arriver depuis 2 ans, là. C'est un fromage marque Parc Morvan.
0: Ouais.
3: Donc, c'est une tome. Et pareil, fabriqué que par des producteurs locaux avec un cahier des charges.
0: Alors, cabrache, si je me souviens bien, il y a un mélange de lait de vache et de lait de brebis, hein, c'est ça?
3: Alors, c'est pas du tout un mélange. On l'a soit à la vache, soit à la chèvre, soit à la brebis.
0: Ok. Voilà. Non, donc, je me souviens pas.
3: Tout le monde fait la confusion. C'est normal.
0: Bah voilà, je fais comme tout le monde, madame.
3: Voilà. Exactement.
0: Il y a pas mal de biquettes, hein, dans votre coin aussi, je crois.
3: Oui, oui, on a pas mal de chèvres. Bah, on a un peu de brebis aussi à Saulieu.
0: Ouais.
3: Je pense que il y a la ferme de Didier Loison.
0: Bah, évidemment.
3: Qui est à Saulieu. Après, on a la ferme du Montserrat à côté de Mont-Saint-Jean. Mmh. Nous, on travaille aussi avec la ferme du Siloué. Voilà, on a plein de petites fermes comme ça dans les alentours. Et nous, on va chercher. Et puis, on réaffine leurs produits si on peut affiner. Sinon, on les vend frais, voilà.
0: Et après, les gens qui rentrent chez vous ont le sourire, sont heureux, vous vendez du bonheur, hein, finalement. C'est chouette, ça. J'ai entendu parler de la création d'un espace gourmand au sein de la fromagerie. C'est vrai ou c'est pas vrai, ça?
3: Exactement.
0: Ah.
3: Exactement. Donc là, je suis en pleine sélection. Donc, on a déjà sélectionné deux, trois fournisseurs, artisans. Là, par exemple, on a pris les velours de l'abbaye de Cluny avec les vinaigres. Voilà, on a des velours de vinaigre au orange pain d'épices, par exemple.
0: Ok. Très bien.
3: Ça peut très très bien aller avec les poisses, par exemple. Ça va très très bien.
0: Ouais.
3: Comme on fait des nonnettes à les poisses. Voilà, on peut faire.
0: De toute façon, il suffit de passer vous voir. Vous avez forcément des conseils dégustation. Vous vendez pas des bouts de fromage comme ça à la sauvette. Hein. C'est pas
3: non,
0: le genre de la maison.
3: Exactement.
0: La fromagerie La Fouchale. Vous êtes à Saulieu. Vous êtes 4 places de la République. Et je suis bien content de vous avoir eu en direct parce que maintenant, ça y est, c'est bon. Vous avez gagné. On a faim. C'est parfait.
3: Voilà.
0: Merci Juliette. Et à bientôt.
3: Merci, belle journée. À bientôt.
0: Bonne journée à Saulieu. Ciao, ciao. Bon, ça c'est doux, mais c'est pas pareil. C'est Taylor Swift ce qu'on écoute sur Ici Bourgogne.

0: Hope Light, c'était Taylor Swift dans votre radio ici Bourgogne.
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0: Et maintenant une question bien pratique. Comment prendre le train avec son animal de compagnie? Ouais, le train, c'est une super option, hein. C'est plus écologique et moins angoissant que la soute d'un avion. Et comme ça sent le retour de vacances, là, on s'est dit qu'on allait essayer de vous rendre service. Alors attention, avant d'embarquer avec son animal, il faut pas improviser tout ça. Il faut préparer. C'est pas comme si on prend une simple valise. Le docteur Pierre Fabin nous donne ce matin le mode d'emploi du voyageur à quatre pattes.
3: On va d'abord essayer de comprendre ce qui se passe pendant les convulsions pour savoir comment les gérer. Les convulsions, c'est une décharge électrique involontaire et incontrôlée dans le cerveau de votre animal et ça va souvent entraîner une perte de conscience. En général, votre animal tombe, ses muscles sont rigides, il pédale des quatre pattes, salive, fait des selles et des urines sous lui. Du coup, premier conseil, surtout ne tenez jamais votre animal et ne mettez jamais vos mains ou un objet dans sa bouche. Vous risquez de vous faire mordre car il n'est plus conscient de ce qu'il fait. En fait, la première chose à faire, c'est de chronométrer la durée de la crise. Ça peut paraître un peu étrange, mais ce temps est une information vitale pour votre vétérinaire.
0: Bon, oui, alors d'accord, on va pas s'affoler. Il y a eu une petite convulsion là du veto. c'est pas la bonne séquence qui est partie, docteur Fabin. Vous n'étiez pas bien branché avec nous. Donc je vais vous reposer la question. Le mode d'emploi du voyageur à quatre pattes, parfait, s'il vous plaît.
3: On va d'abord essayer de comprendre ce qui se passe pendant les convulsions pour savoir comment les gérer. Les convulsions, c'est une décharge électrique involontaire et incontrôlée dans le cerveau de votre animal et ça va souvent entraîner une perte de conscience.
0: Non, on va arrêter là, docteur, ça va pas. Je veux pas de convulsions aujourd'hui, je voudrais prendre le train avec mon animal de compagnie parce que finalement, il y a des règles à respecter à bord. On n'embarque pas avec un petit spitz de la même manière qu'avec un golden retriever.
3: Alors, il va falloir sécuriser son environnement, éloigner les meubles, protéger sa tête avec un coussin ou un vêtement et assurez-vous qu'il ne risque pas de tomber. Il vaut mieux qu'il fasse sa crise sur le sol. Restez calme, évitez de trop le stimuler, parlez-lui avec une voix rassurante et quelques caresses. La règle d'or, c'est la règle des 5 minutes. Si la convulsion dure plus de 5 minutes, on parle d'état de mal épileptique. Là, on est dans l'urgence vitale. Car son cerveau peut subir des dommages irréversibles. Il faut vous rendre chez votre vétérinaire sans attendre une seconde de plus. Et c'est pareil, si les crises s'enchaînent, c'est souvent critique.
0: Bon, alors on arrête avec les crises d'épilepsie ce matin. Hein. On va pas s'affoler. Je pense que demain, on prendra le train pour de vrai. Mais ça arrive de temps en temps. Hein. Parfois, on est en avance, parfois on est en retard lorsqu'on prend le train. Et là, ce matin, on n'était pas sur les bons rails avec le docteur Pierre Fabin. Merci, docteur. Bonne journée. On va enchaîner si tout se passe bien avec des pubs. Et normalement, Frédéric Goldman et Jones font chanter leur chanson. Mais après, je vous promets rien ce matin. Hein.
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0: Frédéric Goldman Jones, juste après, dans votre radio ici Bourgogne.
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0: Bel été, belles vacances. Merci d'être avec nous. Il est 10h. L'actu en direct de la Bourgogne, c'est avec vous Anne-Laure Labalette.
2: Des témoignages unanimes après le décès de François Patria hier à l'âge de 83 ans. Sénateur de Côte d'Or depuis 2008, François Patria a occupé presque tous les mandats possibles. Ancien ministre, ancien député, ancien maire de Chailly-sur-Armançon et ancien président de la région Bourgogne. Il est mort hier matin, un mois après son accident de vélo à Pouilly-en-Auxois. Celui que tout le monde surnommait Fanfan était un amoureux de la Bourgogne et de son territoire, l'Auxois. Passionné de chasse, de sport et de cyclisme particulièrement. Il avait décidé début juillet de quitter le Sénat où il a siégé durant près de 18 ans. Il a consacré sa vie à la politique pendant près de 50 ans. François Rebsamen, l'ancien maire de Dijon, a dit perdre un ami proche, un compagnon de route. François Sauvadet, le président de la Côte d'Or, se rappelle de la passion qu'il avait en commun avec François Patria, la chasse. On avait les mêmes routes et les mêmes cabanes de chasse. Tous ces témoignages, ceux de nos élus bourguignons, vous pouvez les relire à tout moment sur notre site ici.fr. Les obsèques de François Patria devraient être célébrées, d'après nos informations, à Semur-en-Auxois, où il est né en 1943. C'est un bilan provisoire, mais c'est déjà un bilan très lourd. D'après Santé publique France, la canicule cet été a fait 7300 morts en excès, dont plus de 1200 entre le 3 et le 22 juillet dernier. Des décès toutes causes confondues, c'est-à-dire pas encore imputables avec certitude à la chaleur, avec certitude donc. Les autorités sanitaires redoutent un bilan bien plus lourd encore, comme il a bien sûr continué de faire très chaud cet été et ce partout en France. Avec cette chaleur et cette sécheresse, la LPO, la Ligue pour la protection des oiseaux, demande de reporter l'ouverture de la chasse au gibier d'eau en Côte d'Or. Initialement, elle devait ouvrir le 21 août, mais compte tenu des très fortes chaleurs, les animaux se retrouvent en situation de vulnérabilité. La LPO suggère de patienter encore jusqu'au 20 septembre. Pas question pour la Fédération des chasseurs de Côte d'Or. Et puis à Saulieu, on se prépare à un gros week-end, un week-end festif. Aujourd'hui, c'est le début du concours complet international. C'est de l'équitation et 4 étoiles. Vous pourrez entre autres assister à des épreuves de dressage et du saut d'obstacles. Sans oublier demain le championnat de France de cross-poney. On ne fait pas de cross-poney dans les studios d'ici Bourgogne. Non. On s'intéresse à la météo.
0: Oui,
2: ça baisse et on respire un peu et c'est déjà bien.
0: Ouais, c'est pas mal. Ça va mieux regarder 28 là, au maximum cet après-midi. Il faut que je regarde combien il fait sur le thermomètre de la radio. Là. À Dijon, on a 21 en ce moment. Et je suis allé vérifier juste avant les infos. Il y a effectivement des nuages dans le ciel. J'en ai compté 147. Des nuages dans le ciel de Dijon. Après, le soleil devrait normalement briller et c'est ce qui va faire grimper les températures jusqu'à 28, 29 degrés grand maximum. C'est à Saulieu, là où on se pose pour bienvenue chez vous ce matin, c'est à Saulieu qui fera le plus frais cet après-midi. On aura 24 précisément.
2: Et sur la route, ça va comment là en ce moment?
0: Oui, ça va, ça roule. Pas de problème, j'en cherche pas, mais évidemment, comme d'habitude, si vous croisez des choses pas normales en prenant le volant, incident, accident, un arbre sur la route, des animaux qui se baladent et qui n'ont rien à faire là, bah prévenez-nous, comme ça on fera la route ensemble et on préviendra, nous, à notre tour, toute la Bourgogne. Je vous souhaite une bonne journée, Anne-Laure.
2: Très belle journée à vous.
0: À très vite et l'info revient tout à l'heure à 11h.
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0: Ah, si, j'ai quand même un point route. Il y a Marc Lavoine qui vient de trouver une place sur le parking. Le parking des Anges. Voilà, bah si, c'est une info comme une autre. Et je vous la livre. Marc Lavoine, bienvenue chez vous tous les matins en immersion, en direct de Saulieu et du Morvan ce matin.

0: sur le parking des Anges. C'était Marc Lavoine. Sacrée voix, Marc Lavoine.
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0: On s'ennuie pas une seconde hein, cet été, y a de quoi faire hein, tous les matins entre 9h et 11h dans notre Bienvenue chez vous version estivale. Bienvenue chez vous aujourd'hui à Saulieu, autour de Saulieu, dans le secteur de Saulieu, dans le Morvan hein, pour faire court. On va faire un point sur le concours complet international de Saulieu qui se déroule ce week-end. On en parle un petit peu dans les infos là il y a 5 minutes. On appellera les gens de l'office de tourisme pour qu'ils nous donnent le programme complet de ce week-end. Et puis dans quelques minutes, puisqu'on a vraiment envie de vous faire sortir dans le secteur ce week-end, on va aussi s'intéresser à un événement qui va faire exploser la démographie du village de la Motte-Ternant. On ira dans les préparatifs de la fête médiévale et fantastique du Val Croissant. Ça va être bon. Hein. Vous allez voir des gens qui vont sortir de livres d'histoire. Vous allez peut-être même être déguisé vous-même. Ça se passe ce week-end. C'est un rendez-vous vivement conseillé par ICI Bourgogne, donc à la Motte-Ternant. On y va dans un instant. Après le bon petit gars qui lui nous vient des États-Unis, il s'est fait connaître sur TikTok, il s'appelle Alex Warren, nouveauté ici Bourgogne.

0: Eh, c'est pas mal, ça reste bien dans la tête, ça met de bonne humeur pour la journée. On lui en demande pas plus, Alex Warren avec Fever Dream dans votre radio ici Bourgogne.
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0: Et précisément dans le Morvan ce matin. Alors le Morvan au sens large, hein, puisqu'on va prendre un petit peu de hauteur pour aller faire un tour dans le village de la Motte-Ternant. Il y a une sacrée fête ce week-end qui se prépare. On commence à en entendre parler, Laurent Bulot. Bonjour, bienvenue.
3: Bonjour.
0: Ah, c'est bien parce que quand vous donnez de la voix comme ça, je suis sûr qu'on vous entend dans toute la vallée. Hein,
3: ouais, c'est ça.
0: C'est vous le coupable alors de cette fête médiévale de la Motte-Ternant, entre autres ?
3: Eh oui.
0: Eh oui.
3: Bon, c'est pas une grosse faute. Hein.
0: Non, vous avez une bonne idée l'année dernière hein, quand même. Hein.
3: Ben oui, et on a eu du succès, donc du coup, tout le monde nous sollicite pour qu'on recommence, et l'équipe de bénévoles était partant, et donc on a dit, bon, si tout le monde est partant, ben on recontinue.
0: 1700 visiteurs le temps d'un week-end dans un village qui compte 150 habitants habituellement, ouais, vous avez cartonné quand même. Hein. Oui. Expliquez-nous, parce que des fêtes médiévales, il y en a de temps en temps, il y en a régulièrement, il y a souvent des châteaux autour. Vous, c'était quoi l'idée de départ en fait?
3: En fait, dans beaucoup de châteaux aux alentours, il y a des belles fêtes médiévales historiques, parce qu'ils ont un patrimoine formidable, mais rarement des tournois de chevalerie, parce qu'ils n'ont pas l'espace suffisant, parce que c'est pas adapté, etc. Sauf que nous, c'est notre activité principale, et on travaille dans toute la France à faire des tournois. Et dans le coin, c'est compliqué.
0: Ouais.
3: Donc on a dit, bon, c'est quand même triste d'être dans une région incroyable, remplie d'histoire, et de pas pouvoir faire des tournois de chevalerie.
0: Ouais.
3: Et donc, on a pris le pari de dire, bah, le plus simple, c'est de le faire chez nous, de montrer ce qui se fait, et on l'a fait au sein de la ferme. Parce que forcément, mon petit village, il n'est pas adapté à ce genre d'événement.
0: Ouais.
3: Et nous, comme on a des pistes d'entraînement, on a tout ça, on a dit, bah, allez, on prend un pari fou, on organise une fête médiévale au sein de notre ferme.
0: C'est ça qui est génial. Ouais. Alors, c'est vrai que les fêtes médiévales, souvent, on voit des gens costumés, il y a des reconstitutions sympas. Vous, il y a carrément des gens qui sont montés à cheval et qui font ce que vous appelez les tournois de chevalerie. On imagine bien ce que ça donne. C'est dangereux ou c'est quand même maîtrisé, votre affaire?
3: Ah bah heureusement que c'est maîtrisé, parce que sinon on pourrait pas le refaire deux fois.
0: C'est vrai. C'est vrai, on a fait un super combat, mais voilà, et on en a perdu un sur les deux.
3: Mais il y a aussi du tir à l'arc à cheval, il y a de la voltige équestre, de la voltige cosaque, il y a un spectacle nocturne, il y a de la déambulation avec des échassiers, et comme on est au sein de la ferme, il y a aussi tous les animaux de la ferme tout autour qui font partie du décor. Donc ça va des cochons, des moutons, des lamas, des ânes, des chevaux, une basse-cour complète. Et donc voilà, et l'idée, c'est que ce soit une ambiance familiale. Nous, on ne cherche pas à avoir 10 000 visiteurs. Ce qu'on veut, c'est que quand les gens arrivent avec leurs enfants, ils puissent se détendre et dire « Ah ben, c'est un endroit sécurisé, les enfants ne peuvent pas se sauver, il n'y a pas trop de monde et on profite de la fête ».
0: La fête médiévale est fantastique du Val Croissant, deuxième édition. Je sais que vous êtes déjà dans les préparatifs à fond. D'ailleurs, on entendait, c'était des moutons qui étaient derrière vous tout à l'heure, hein, j'ai l'impression.
3: Oui, c'est ça.
0: Ouais, j'ai entendu. Il y en a un qui voulait causer au micro. Hein. Et c'est un événement porté par l'association et qui vit. On vous souhaite le meilleur pour ce week-end. Voilà.
3: Oui, et en plus, il y a plein de bonnes volontés. On a des jeunes qui sont hyper motivés parce que nous, entre guillemets, on forme les jeunes aux acrobaties à cheval.
0: Oui.
3: Et ensuite, ils viennent de toute la France pour partager avec nous cet événement. Et ensuite, ils retournent dans leur région où ils travaillent, par exemple pour le Puy du Fou, pour le Château de Chambord, pour Efteling en Hollande ou Europa Park. Et donc là, on a la chance de pouvoir réunir des jeunes, entre guillemets, cascadeurs.
0: Oui.
3: Équestres qui viennent de toute la France et qui viennent pour passer un bon moment à la Motte-Ternant. Le pari incroyable dans un village de 140 habitants.
0: C'est extra. Vous avez cartonné ce week-end. Vous avez cartonné, c'est sûr.
3: Laurent Bulot. La météo, elle s'est faite bien.
0: Oui, non, mais c'est bon, ça va s'arranger. Ça va bien se passer. En plus, c'est beau et ils annoncent du beau, nickel.
3: Oui, oui.
0: C'est nickel. Samedi, vous ouvrez à quelle heure? Juste pour info, les portes, là, c'est...
3: Alors, c'est de 10h à 22h samedi et de 10h à 18h dimanche.
0: C'est tout bien noté. Je vous laisse vous occuper des moutons et préparer toute cette fête pour ce week-end. Et je vous remercie infiniment, Laurent, d'avoir pris du temps pour nous.
3: Un grand plaisir. Merci à vous et à ce week-end pour des grandes festivités médiévales.
0: Merci. À bientôt. Ciao.
3: À bientôt.
0: Eh bien, on a fait du cheval, on a fait un tournoi de chevalerie, là, à l'instant. Eh bien, on s'arrête pas en si bon chemin. On fait du tandem. Voilà Vanessa Paradis, ici Bourgogne.

0: Ça s'arrête jamais, hein. Les bonnes ondes, hein, il y en a tout le temps. Vanessa Paradis, il y a les Guns N' Roses, Pierre Bachelet qui arrive dans un instant. Et puis on ira faire un tour aussi à la citadelle de Besançon avant 10h30.
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0: Elle est d'ailleurs. Et nous, on est d'ici. Et vous aussi. C'est pour ça qu'on sort ensemble cet été, entre 9h et 11h, tous les matins, pour revisiter la région. Tiens, on va faire quelques kilomètres, on va s'éloigner un petit peu de Dijon tout de suite.
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0: bienvenue chez vous.
1: La citadelle de Besançon, en voilà un lieu exceptionnel à découvrir. C'est pas si loin en plus, hein. Est-ce que la citadelle de Besançon va avoir le droit à son passeport de l'été? Eh ben, c'est ce qu'on va découvrir avec Arnaud Fromage.
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3: Je savais pas qui vous parlait, je m'en fous.
5: J'ai été conçue pour être impressionnante et pour dominer mon petit monde, et croyez-moi, c'est réussi. Mais rassurez-vous, une fois à l'intérieur de mes larges murs, moi, la citadelle de Besançon, je saurai vous prouver que je suis aussi très accueillante.
6: Installez-vous ici. Contrôle des papiers. Nom, prénom, âge, profession.
5: Citadelle, Besançon, 350 ans, militaire en retraite.
6: Montrez-moi, il y a quoi dans votre passeport ?
5: Le tampon de Louis XIV. Ouais, c'est pas mal quand même, hein. Et oui, c'est le roi Soleil en personne qui m'a voulu après sa conquête victorieuse de la ville en 1674. Si vous regardez d'ailleurs un tout petit peu plus bas sur la page, vous y verrez aussi le cachet de Vauban. C'est mon architecte.
6: Poursuivez.
5: C'est lui, Vauban, qui a fait retravailler mes murs, qui a dessiné ce que je suis resté pendant des siècles, une forteresse militaire imprenable, classée patrimoine mondial par l'UNESCO, qui s'étend sur 11 hectares, perchée à 130 mètres au-dessus de la ville de Besançon. Et le moins qu'on puisse dire, c'est que j'ai bien tenu mon rang jusqu'en 1960.
6: Dites-moi plus.
5: Cette année-là, en 1960, l'armée m'a cédé à la ville de Besançon. Et mon quotidien a alors radicalement changé. Les militaires ont été remplacés par des musées et par des animaux. Oui, un parc zoologique s'est installé tout là-haut. Et en ce moment, les naissances se multiplient d'ailleurs. Mais c'est pas tout. J'abrite aussi un véritable muséum, des poissons et un espace réservé aux animaux nocturnes à visiter dans le noir, donc.
6: Mais dites donc, c'est dangereux, votre truc.
5: Vous n'avez rien à craindre. Et puis, c'est pas quelques bébêtes qui vont vous faire peur à vous, quand même. Et puis, il y a d'autres choses à voir, si vraiment c'est votre phobie, hein. Le musée comtois, par exemple. Il rassemble des collections d'objets qui racontent la vie quotidienne des paysans franc-comtois jusqu'aux années 50. Et puis, il y a le musée de la résistance et de la déportation. Ça, j'en suis particulièrement fier parce qu'il a été restauré il y a peu. Un musée pour l'histoire à visiter absolument.
6: Bien compris. Nous avons besoin de vous. Accordé, passeport de l'été.
1: On a bien entendu la même chose, hein. 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C'est bon, ça. Allez, une pépite musicale, les Guns N' Roses tout de suite.

0: Ah, ils ont tout donné là.
1: Ah, la guitare, la voix. Et même la batterie. Bon, allez, on range tout au placard. Merci les Guns N' Roses. Knocking on Heaven's Door, ce qui nous fait voyager dans le temps, 1991, avec cette reprise grandiose de Bob Dylan.
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1: Maintenant, on sort avec des vieilles pierres de Côte d'Or qui prennent vie. Oui, il y a du théâtre du Moyen-Âge et même quelques créatures fantastiques dans notre agenda du moment. Là, dès ce jeudi soir, direction le château de Fontaine-Française, par exemple, vous pouvez découvrir Hamlet en plein air. La compagnie Amab présente la célèbre tragédie de Shakespeare dans des lieux emblématiques du patrimoine bourguignon. Là, c'est la dernière représentation en Côte d'Or. Alors, si vous n'en avez pas encore profité... pensez à réserver ce soir. Donc, samedi soir, changement d'époque au château de Malin. La compagnie Désorientée vous propose une visite théâtralisée pour replonger en été 1421. Il s'est passé des trucs. Hein. Deux guides comédiens costumés vous feront rencontrer les habitants du domaine pour une visite qui s'annonce riche en rebondissements. Et puis on l'a dit tout à l'heure, direction la Motte Ternant, samedi à dimanche, pour la deuxième fête médiévale et fantastique du Val-Croissant. Vous écoutez ici Bourgogne et d'autres infos pratiques dans une heure.
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0: Il y a tout dans cette chanson. Il y a tout pour mettre de bonne humeur. Toutes les notes placées aux bons endroits et la voix au perché de Freddie Mercury, c'était Don't Stop Me Now de Queen dans votre radio ici Bourgogne.
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0: Et il y a tout pour être heureux dans le Morvan aussi. Hein. C'est pour ça que depuis 9h ce matin, on a notre guide, notre référent sur place à l'Office de Tourisme Saulieu-Morvan, Jérémy Thomas. Ça va, tout va bien depuis tout à l'heure ?
3: Impeccable.
0: Pas trop secoué ce matin, c'est bon ?
3: Tout va bien.
0: Et puis alors vous avez toujours, je reviens sur la météo, je suis désolé d'être en boucle avec ça, mais j'ai regardé encore aujourd'hui, c'est vous qui avez la température la plus agréable finalement.
3: Visiblement, oui.
0: Oh, vous êtes agaçant. La fête du Charolais, c'est ce week-end, 75e édition de ce rendez-vous incontournable, particulièrement gourmand en plus cette année. Et puis alors dans le même temps, là, il y a le concours complet international qui se prépare à ce lieu. Hein.
3: Exactement. Alors ça se passe chemin du Terreau Breno à ce lieu jusqu'à dimanche.
0: Ouais.
3: Jusqu'à dimanche avec de magnifiques épreuves. On a du dressage aujourd'hui, hein, je crois, l'après-midi. Et puis il y aura du dressage demain également, du cross samedi. Ça promet du lourd en termes d'animation.
0: Ça c'est pareil, hein. On croit que c'est le genre de rendez-vous qu'on présente plus, mais chaque année, bah il y a des personnes qui découvrent, puis quand elles mettent le doigt dedans, elles sont complètement happées finalement. Hein.
3: Exactement. Et puis alors c'est aujourd'hui, on a quand même une très belle journée aussi qui s'annonce d'introduction, puisqu'on a une démonstration de cuisine de Louis-Philippe Gillan, hein, de la maison Bernard Loiseau, qui fait ça à 18h30, et une très belle soirée dîner au Bras Zéro et soirée concert disco également à partir de 19h30.
0: Attendez, ne mélangez pas tout. Ça, c'est dans le cadre de la fête du Charolais ou dans le cadre du concours
3: Du concours. Ouais, tout à fait.
0: Classe.
3: Et oui. Et puisqu'il faut introduire les choses convenablement quand même.
0: Et on se respecte à ce lieu quand même, faut pas.
3: Exactement.
0: Hein. On n'est pas obligé, ça aussi c'est important de le dire, on n'est pas obligé d'avoir tous les codes du dressage, du saut d'obstacle. Il suffit de se poser, de regarder, on en prend plein les yeux.
3: Quoi. C'est ouvert à tout le monde. En plus, il y a des commentateurs de qualité qui vous expliqueront un petit peu tout ça, hein, même pour les novices. Donc non, effectivement, c'est vraiment ouvert à tous et le but c'est de faire découvrir la pratique à tout le monde.
0: On en parlait dans les infos de 10h tout à l'heure. En plus, il y a demain les championnats de France de cross poney. C'est-à-dire
3: exactement.
0: Que c'est pas que des grands chevaux, il y a aussi des petites choses, quoi.
3: Exactement. Donc à 16h30, ouais, demain, tout à fait.
0: Ok. Très bien. Vous voulez rajouter un autre truc avant de filer ou parce que là maintenant vous nous avez bien.
3: Ouais. Si les gens souhaitent dîner ce soir au dîner Bras Zéro, il est important de réserver. Donc il y a le numéro de téléphone qui est disponible sur la page Facebook de Saulieu Terre de Complet.
0: Ouais.
3: Et pour sinon ceux qui n'ont pas Facebook, donc c'est au 06 40 58 26 18.
0: Ok. Je l'ai noté super vite, hein, mais vous avez. c'est pas grave, mais on va le garder celui-là au chaud. Et puis voilà, un petit tour sur les réseaux sociaux ou un coup de fil à la radio. Exactement. 03 80 42 15 15. Parfait. Bon, Jérémy, je sais pas si on va se recroiser parce que ça sent un peu la fin des vacances, ça sent un peu la fin de l'été.
3: Bientôt, ouais.
0: Mais voilà, vous saluez, vous embrassez pour nous toute l'équipe de l'Office de Tourisme. On est toujours bien reçus chez vous. C'est adorable. Et puis à très vite hein, pour nous tenir au courant de ce qui se passe.
3: Avec grand plaisir. À bientôt.
0: À bientôt. Ciao, ciao. Il est 11h20 maintenant.
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0: Et voilà France Gall.
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0: La chanson d'Azima. Une magnifique chanson signée France Gall. Vous voulez savoir ce qui va se passer? Vous voulez savoir ce que vous allez avoir dans les oreilles avant 11h? Eh ben, demandez-moi, je vais vous le dire. On écoutera Eddy Mitchell, Emmanuel Moir, Lewis Capaldi et plein de surprises pour vous faire passer un bel été en Bourgogne.
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1: Wish you the best, Lewis Capaldi. Et attention, ça va couper. Oui, attention, ça va couper pour le meilleur de bienvenue chez vous. Rendez-vous à Is-sur-Tille, un joli matin de printemps. J'en ai testé des trucs pour vous cette année, notamment dans la maison Carnésien. J'ai été très bien accueilli un certain matin par Sébastien Strubal, le patron qui a tenté de m'embaucher même.
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1: Ici, dans la boucherie Carnésien, et Is-sur-Tille, on va passer aux choses sérieuses, Sébastien Zubal.
4: Il y a mieux que de tester, pour savoir comment ça se passe.
1: Il faut tester, ça
4: vous
1: c'est clair.
4: Vous voulez un couteau pour essayer?
1: Arthur a l'air très pédagogue.
5: Un couteau qui coupe bien,
1: ouais. Merci.
5: Propre.
1: Super, sacré lame. Il y a plus qu'à 30 cm de lame au moins, là. On rigole pas. Ben alors, faut montrer, en revanche.
4: Allez, on s'approche de la table.
1: Là, par exemple, c'est un morceau de quoi, là, que vous m'avez
5: dit? Là, on a un morceau de collier.
1: D'accord.
5: Ça, c'est des morceaux où on fait de la cuisson longue qui va être pour le bourguignon. Ça va partir dans les écoles de Dijon.
1: Ok.
4: Donc là, il faut vous appliquer. C'est la commande pour mon chapet, pour Romain Turban. Donc si c'est pas coupé très régulier, moi je vais me faire engueuler.
1: Ok. Mettez-moi un peu la pression. Expliquez-moi, Arthur, ce que je dois faire.
5: Eh ben là, on va le.
1: Montrez-moi. Ouais.
5: On va lever le morceau.
1: Lever le morceau, c'est-à-dire
5: voilà. Et bon, on le sépare.
1: Ah oui, c'est-à-dire vous commencez déjà par enlever.
5: Des gros aussi.
1: Le vrai morceau de muscle,
5: voilà.
1: En fait.
5: On enlève le morceau de muscle, on le sépare. Et après, on va couper des bouts de 40 grammes. Entre 40 et 50 grammes, parce que c'est pour des collectivités.
1: Si ça fait 38 grammes ou 52, vous prenez quand même
4: Ouais, on va l'accepter. Là. On dira que c'était le stagiaire.
1: Oui, c'est. T'as vu la gueule du stagiaire
5: hein. Après, il n'y a plus qu'à y aller.
1: Ah voilà, des petits morceaux comme ça. C'est du morceau de bourguignon après, quoi.
5: Bah, au magasin, non, on fait le double en taille. Là, c'est vraiment du petit morceau. Ils cuisent ça sous vide, en poche, sous vide, pour que ça soit plus pratique, parce qu'ils cuisent des grosses quantités.
1: Ok, donc vous m'avez montré là sur un bout. Est-ce qu'il faut que j'enlève le bout de gras, là? C'est mieux.
5: Oui, on peut en enlever les gros bouts, mais il en faut un peu. Ça donne du goût, ça donne du moelleux.
1: Voilà. Et puis après, j'y vais comme ça. Ah ouais, non, mais avec un couteau qui coupe, ça change tout, hein. Par rapport à ce qu'on peut avoir à la maison, là, c'est pas la même. Ok. Et après, alors, il faut enlever comme ça.
5: Voilà, on va séparer là.
1: Reséparer, lever, c'est ce que j'ai compris tout à l'heure.
5: Ouais, on lève les muscles.
1: Voilà. Ok. Et attention de ne pas mettre un bout de doigt avec, parce que là, le chef de mon chapet, il apprécierait pas.
4: Bon, je sais pas, une fois bien cuit,
1: Ok, très bien. Là, c'est bien levé.
5: Ouais, là, c'est bien levé. Et là, il n'y a plus qu'à couper encore. Ouais.
1: Bon, il me faut 10 minutes pour lever. C'est bon.
5: Après, il y en a 300 kilos.
4: Non, il est trop gros. Il est trop gros pour commencer, là.
5: Là, il fait 60 grammes. On va en enlever 20 grammes.
1: Ok. Parce que je peux pas recoller, là. C'est pas possible.
5: On est des chirurgiens.
1: Très bien. Oui, je vois ça. Ok, mais il n'y a pas de réveil derrière. Parfait. Il y a encore quelle quantité après
5: on
1: a
5: 300, 400, 500.
1: Très bien.
5: On a coupé à peu près une tonne dans la semaine.
1: Eh ben c'est parfait. Moi j'ai fait 4 morceaux et j'ai fait mon quota, je pense.
5: Il y a 200 grammes, on est bon.
1: Ouais, c'est pas trop mal. J'ai tous mes doigts. J'ai gardé tous mes doigts et on s'est bien amusé ce matin-là. Si vous voulez réécouter l'émission en intégralité, un petit tour sur ici.fr et l'appli ici pour ce bienvenue chez vous en direct de la maison Carnésien à Is-sur-Tille.
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1: C'est Emmanuel Moire dans votre radio, ici Bourgogne.
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1: Un peu le temps là, ouais, on a un peu le temps avant 11h. Ces tendances, c'est notre rendez-vous quotidien entre information et humour qui vous aide à mieux comprendre le monde qui nous entoure, hein. Et c'est Muriel Jordan qui s'en occupe pour nous. Aujourd'hui, gros plan sur une cabine photo qu'on connaît tous.
4: Ouais, non, mais vous avez vu ça? On est à l'époque des selfies, des smartphones, des filtres. Et le photomaton, lui, l'ancêtre, tient encore debout. Non, mais c'est un truc de fou. Le photomaton reste tendance et il a réalisé, une fois encore, de grosses performances parce que c'est chaque année, au mois de septembre, qu'il réalise ses chiffres records. 1,5 million de photos vendues. Alors pour moi, la cabine photomaton, c'est toujours un sketch, hein. Ça reste le tabouret qui tourne et que tu dois régler. La photo des enfants traumatisantes. Tu sais, quand tu mets 2h45 à réussir une photo sans qu'ils bougent, ni qu'on voit seulement leur front. Alors là, tu perds des points de vie. Hein. C'est aussi la déception de ne pas avoir assez fait la gueule pour valider la photo du permis de conduire. C'est d'ailleurs grâce au photomaton qu'on doit se coltiner la même gueule pourrie sur nos pièces d'identité pendant 20 ans. Il faut quand même un bac plus 8 MacGyver pour y arriver du premier coup. Mais surtout, surtout, ça reste le film Amélie Poulain quand Audrey Tautou, Amélie, tombe amoureuse de Nino. Vous savez, Mathieu Kassovitz, qui collectionne les photos oubliées dans les photomatons parisiens.
5: À ce moment précis de l'histoire, Amélie est la seule à connaître la clé de l'énigme de l'inconnu des photomatons.
4: Aujourd'hui, le photomaton célèbre ses 100 ans. Il est né il y a un siècle aux États-Unis et c'est dans les années 30 qu'il est arrivé en France.
1: Mais cette cabine photo, qui est donc toujours tendance, Muriel, elle s'est bien modernisée et elle permet de faire bien plus que des photos d'identité aujourd'hui.
4: Oui, elle propose aussi de prendre des photos marrantes. Par exemple, vous vous transformez en joueur du PSG, en pilote de Formule 1, en princesse. Plein de cabines se sont converties à l'intelligence artificielle dans ce genre-là.
6: Regardez droit devant vous.
4: Pour 1 euro maintenant, on peut tester notre rythme cardiovasculaire. Vous imaginez?
7: Et si vous testiez en 2 minutes notre nouveau service forme et bien-être, vue et audition, risque cardiovasculaire?
8: Nous allons tout d'abord mesurer votre rythme cardiaque.
4: Vous fixez l'objectif pendant 45 secondes et au lieu d'obtenir la planche de photo traditionnelle, vous avez un espèce de bilan de santé. Bon, évidemment, c'est pas un vrai bilan médical, hein. C'est plutôt pour faire de la prévention et nous pousser à consulter si nécessaire. Et il y a aussi les clichés fantaisie pour se transformer en joueur de basket en train de marquer un panier ou en joueur de foot du Paris Saint-Germain. Dans le JT de France 2, visiblement, les clients qui ont testé ont bien kiffé.
9: Là, je pourrais devenir une héroïne de jeux vidéo avec ça. Ça pourrait créer un avatar ou quoi?
10: Ouais, c'est top, c'est bien fait, dis donc. Ouais, ça y est, je fais partie du PSG maintenant.
9: C'est choquant. On dirait vraiment que j'ai fait un shooting photo.
4: Bref, le photomaton, c'est tendance. Et sa version moderne pour changer de peau, pour nous transformer en super-héros, pourquoi pas? Si on peut plus voir en peinture, choisissons la photo.
1: Oh oui, bien vu, Muriel. Dans 3 minutes, les infos, il sera 11h dans votre radio ici Bourgogne.
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0: matin.
1: Oh pardon, c'est un réflexe à chaque fois, Eddy Mitchell, on fait un petit duo ensemble, on a l'habitude. Tout
2: c'est
1: ça.
2: Vous, Eddy Conchon.
1: Oh non. Oh, je l'avais pas vu venir celle-là. Eddy Mitchell avec le cimetière des éléphants. Où ça? Dans votre radio, là.
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1: 11h du matin, c'est l'heure de l'info. Voilà Charlotte Schumacher. Et aujourd'hui, Charlotte, les élus bourguignons continuent de rendre hommage à François Patria.
2: François Patria, plus connu presque, hein, sous le surnom de Fanfan. François Patria est décédé hier matin à l'hôpital de Dijon, un mois après un grave accident de vélo à Pouilly en Auxois. Les élus bourguignons, parisiens et jusqu'au sommet de l'État rendent hommage à un ami, un amoureux de la Bourgogne, une bête politique. Lui qui a été maire de Chailly-sur-Armançon, député, ministre, président de la région Bourgogne, avant d'être sénateur de Côte d'Or. François Patria avait 83 ans. La sécheresse, toujours dans toutes les têtes, malgré la baisse légère des températures. La Ligue pour la protection des oiseaux demande de reporter l'ouverture de la chasse au gibier d'eau en Côte d'Or, prévue demain. Les animaux sont trop fragiles, vulnérables. Ils se regroupent autour des quelques faibles points d'eau et deviennent donc des proies faciles. Mais pour la Fédération des chasseurs, pas question de repousser cette date. Eux se demandent si la sécheresse va les priver de concerts, mais non. Le Golden Coast, le festival de rap organisé à Dijon à la Combe à la Serpent, est bien maintenu à la fin du mois. Les conditions météo s'améliorent, il va pleuvoir cette semaine. Les organisateurs promettent tout de même de faire très attention et surtout de mener une vraie campagne de sensibilisation auprès des festivaliers.
1: Le concours complet international commence aujourd'hui à Saulieu.
2: Événement incontournable pour les amateurs d'équitation, des épreuves de dressage, de saut d'obstacles et de cross. L'élite mondiale de la discipline est attendue sur place. Saulieu fait partie des quatre compétitions de niveau 4 étoiles en France. En cyclisme, le Tour de l'Avenir commence aujourd'hui. C'est un peu le petit Tour de France pour les moins de 23 ans. 7 étapes jusqu'au 27 août. Le départ de la première étape, c'est aujourd'hui depuis Caen en Normandie. Pour les fans bourguignons, il faudra patienter quelques jours avant de voir les coureurs. Ils seront chez nous dimanche pour une étape 100% bourguignonne entre Saint-Vallier et Semur-en-Auxois. Et on fait un point météo avec vous, Stéphane Conchon. Il fait un peu gris, là.
1: Charlotte Schumacher, faisons un point météo. Ouais, c'est vrai, vous avez marqué, c'est gris. Hein. Ça va être un peu le cas une bonne partie de la journée. Mais après, il y a du soleil, normalement, qui devrait arriver. Météo France nous annonce, je cite, une luminosité honorable.
2: Bah disons que bon. c'est presque poétique.
1: C'est poète, c'est poétique. Bon, ce qui est bien, c'est que les températures vont être agréables. Cet après-midi, Saulieu maximum 24, vous voyez. Dijon, Auxonne 28 et entre, on aura Beaune, Chalon, Fontaine-Française 27 degrés ou encore Châtillon-sur-Seine, Montbard, Semur 26 degrés. Aujourd'hui, on va bien respirer.
2: Et sur les routes, est-ce que tout va bien à 11h03?
1: J'ai l'impression que tout va bien. J'ai essayé rapidement là pendant les infos de regarder sur toutes les caméras là qui se trouvent sur le site du Conseil départemental, inforoute 21, mais a priori, il n'y a rien de particulier, on s'est plutôt tranquille. Et puis, si vous voyez des choses qu'il n'y aurait pas dans les caméras lorsque vous êtes sur la route, eh ben, vous nous passez un coup de téléphone, c'est ça le bon réflexe, nous prévenir au 03 80 42 15 15.
2: À tout à l'heure pour le journal de midi.
1: À midi.
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1: Une petite choré là, on se fait la choré de Dirty Dancing ensemble. Allez hop, le porté.

0: Un bon medley comme on les aime. Bill Medley, Jennifer Warnes, The Time of My Life. Et on a voyagé dans le temps avec la BO de Dirty Dancing dans votre radio ici Bourgogne.
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0: Le jeu bien honnête, un jeu que les Américains nous envient parce qu'ils n'ont pas la Bourgogne, ils n'ont pas les fiertés bourguignonnes, eux. Et c'est pour ça que tous les jours de cet été, on s'est encore bien amusé entre 11h et midi au 03 80 42 15 15. On vous a mis au défi de découvrir le contenu d'une honnête mystère avec parfois des objets, parfois des lieux, parfois des surprises et aussi souvent des personnages. Ce qui fait que depuis hier, nous cherchons un personnage célèbre, un personnage bourguignon, Guignon, qui vous donne du fil à retordre, mais finalement, quand je regarde, pas tant que ça, puisqu'on a très très vite resserré les taux. On cherche un homme, il est vivant, c'est pas un chanteur, c'est pas un personnage historique, et c'est un animateur télé et radio. Vous nous avez fait pas mal de propositions dans ce domaine, hein. On a éliminé Denis Brognard, Pascal Gervais, Guillaume Pierre, et même le gars qui cause au micro, puisque vous avez osé me proposer. Non, je ne suis pas dans la nonnette, puisque je vous parle au micro. 03 80 42 15 15, il va falloir trouver donc qui est cet animateur qui passe à la radio et à la télé. La télé, c'est plutôt France 3 Bourgogne-Franche-Comté. Voilà, on l'a dit hier, ça aussi. Il va falloir trouver ce personnage pour repartir aujourd'hui encore avec le passeport de l'été, ce précieux sésame qui vous permet de visiter 27 sites touristiques en Bourgogne-Franche-Comté. Donc ne traînez pas, parce que je sens que là, on est tout proche de la croquer à la nonnette et de découvrir qui se trouve à l'intérieur. Mais qui est ce personnage? Une célébrité que vous connaissez, qui fait rayonner la Bourgogne, hein, forcément. 03 80 42 15 15, appelez-nous tout de suite. Et les petites notes que vous entendez qui vont vous permettre de retrouver Alexandra au 03 80 42 15 15. C'est Daniel Balavoine, l'une des plus belles chansons de Daniel Balavoine sur Ici Bourgogne. La vie ne m'apprend rien.

0: Elle donne des frissons, celle-là. Hein. Je n'avais pas menti. La vie ne m'apprend rien. C'était Daniel Balavoine. À bientôt 11h15.
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0: Oh là là là là, ça devient sérieux, ça devient très très très sérieux. J'ai l'impression que la nonette va être découverte. J'ai l'impression que vous allez comprendre ce qu'il y a à l'intérieur, découvrir le contenu, hein, puisqu'on cherche chaque jour une fierté bourguignonne. Et aujourd'hui, c'est autour d'un homme que ça se passe, autour d'un personnage. Pas un chanteur, pas un personnage historique, non, un animateur radio et télé. Que donc vous pouvez voir à la télé et écouter peut-être à la radio. Il y a Arthur qui est au bout du fil, là, qui est à Brognon ce matin, qui veut tenter sa chance. Ça va Arthur, salut, bonjour.
2: Oui, bonjour.
0: Ah bonjour, oui, oh un grand Arthur, oh dis donc, je peux te tutoyer?
2: Oh oui, oui,
0: à qui, hein, oh, bah, non mais tu me tutoies en retour aussi, parce que on a...
2: Oui,
0: je suis sûr qu'on a deux, trois... Déjà, t'as quel âge Arthur?
2: J'ai 12 ans.
0: D'accord, ah, moi j'ai un peu plus. Tu mesures combien Arthur?
2: Un peu plus d'1m40.
0: Eh ben comme moi. Voilà. Donc, tu vois, on a un point commun, on peut se tutoyer.
2: Ok.
0: Voilà. T'es en vacances en ce moment, du coup?
2: Oui, je suis en vacances. Je reprends dans bientôt une semaine.
0: Ouais. T'es à Brognon en vacances. Tu vis à Brognon ou alors t'es en vacances chez papy, mamie, un truc dans le genre?
2: Non, je vis à Brognon et mes grands-parents sont avec moi
0: D'accord.
2: Pendant deux semaines.
0: C'est toi qui les gardes, en fait. C'est ça, le truc. Ils sont sages, ça va?
2: Ils sont sages.
0: Pas de problème. Et c'est eux qui t'ont dit d'appeler ou alors c'est toi qui as dit je décroche le téléphone?
2: Ils m'ont... J'ai voulu tenter ma chance, donc
0: Parce que là, ça t'a inspiré. Quand t'as entendu parler d'un homme vivant, personnage historique, non, on oublie, animateur radio et télé, oui, c'est ça. On avait parlé de Denis Brognard, de Pascal Gervais et de Guillaume Pierre hier, mais c'était pas les bons. Et là, tu t'es dit, moi, je pense à quelqu'un d'autre. Alors, écoute, je vais te laisser poser la question, puis on va voir ce que ça donne. Hein.
2: Eh ben, ma question, c'est, est-ce qu'il a des lunettes?
0: Ah, ouais. Ouais, il a des lunettes. Okay. Donc, tu vas pouvoir me faire une proposition, Arthur.
2: Eh ben, moi, je pensais à Cyril Hinault.
0: C'est qui, ça?
2: C'est un animateur France 3.
0: Ouais. Puis un peu radio aussi, je crois. Hein?
2: Oui.
0: Ouais. Là, c'est papy qui souffle, là, pour le coup, là. Hein?
2: Oui.
0: Ouais. Ouais, parce que, non, le matin, il a réveillé toute la Bourgogne pendant un petit moment, hein, Cyril Hinault. Hein? Ouais, c'était lui que tu voyais à la télé et que tu entendais à la radio. Et quand tes grands-parents se levaient, finissaient par se lever un moment parce qu'ils font la grasse mat, eh ben, ils les voyaient aussi. Ah, Cyril Hinault, la nonette. On aurait caché Cyril Hinault dans la nonette.
3: Yes.
0: Ah, c'est bon, Arthur.
4: Oh.
0: Oh, Arthur, il a mué d'un coup, là. C'est le grand-père qui est content.
2: J'ai gagné.
0: Eh, bravo, toute la famille. Ah, c'est un beau boulot, ça. C'est un beau boulot
4: super.
0: Ah, c'est très, très, très bien. Le passeport de l'été pour vous. Voilà, passeport de l'été en Bourgogne-Franche-Comté. 27 sites exceptionnels, 27 destinations à découvrir grâce à ce pass. C'est un cadeau d'une valeur aux alentours de 700 € quand même. Donc, c'est pas rien. Vous allez rentrer gratuitement dans tout un tas d'endroits magiques, comme la citadelle de Besançon, comme les jardins du château de Barbiré, comme la moutarderie Fallot, comme le musée au parc Alésia. Ouais, il y en a 27, je ne vais pas citer tout le monde, mais c'est génial. Bravo Arthur, félicitations. Hein.
2: Merci.
0: Nickel, impeccable. Et puis, maintenant, voilà, tu vas savoir comment occuper tes grands-parents. Voilà. Hein? C'est tout bon? Hein? J'ai pas. Il y a Jean-Marie qui est au bout du fil aussi, là, qui est avec nous, que je vais quand même saluer de petites secondes. Jean-Marie?
5: Oui, bonjour, Stéphane.
0: Bonjour. Jean-Marie, c'est marrant parce que c'est souvent, j'ai l'impression.

0: Ouais. Et là, il est en train de préparer, pour tout vous dire, une nouvelle série d'émissions à partir de la semaine prochaine qui va s'appeler la Tournée des Grands Ducs. C'est une émission de jeu qui va peut-être venir chez vous à Athé et dans toutes les communes de la Bourgogne. Il est en train de préparer tout ça. Vous n'avez pas fini d'entendre parler de lui, Cyril. Mais alors là, comme on est en train de terminer nos histoires de nonnettes pour les vacances, je sais pas, et comme vous avez été quand même un fidèle de chez fidèle, Jean-Marie, je pense que je vais vous offrir aussi un passeport, exceptionnellement.
1: Ah ben, oh là, c'est merveilleux.
0: Regardez la musique du bonheur qui repart là. Non, on fait ça, on le fait, allez, on le fait, on est des dingues. Mais c'est exceptionnel.
1: C'est gentil.
0: Hein. Faudra pas me demander ça tous les deux jours. Hein. De toute façon.
1: Merci à toute l'équipe qui est sympa et qui accueille bien au standard.
0: Et qui voilà, et tout le monde. Et puis voyez, hein, la direction, allez, je prends sur moi, la paf, on vous offre un passeport pour vous aussi.
1: Vous savez pas quand Charlotte reprend le boulot.
0: Charlotte Millet. Notre Charlotte, mais elle vous a réveillé lundi matin, mais visiblement vous avez fait la grâce, Matt, Jean-Marie.
1: Ah bon ?
0: Elle est dans le coin, elle arrive, elle est en train de vous préparer aussi de belles émissions.
1: Quand je viens chercher des passeports, j'amène comme promis deux tomates.
0: Voilà, très bien, vous faites vos affaires, il n'y a pas de problème. Je vais saluer Arthur quand même, notre grand Arthur. Bravo à toi, mon grand.
1: Il y a eu quand même des gens qui méritaient de gagner aussi.
0: Après. Bah voilà, il y avait Arthur. Merci, bravo, t'as été super à Brognon. Et puis Jean-Marie, bah je vous souhaite une belle fin d'été.
1: Qui vous dit salut, Stéphane.
0: Allez, à bientôt. Bravo à tous les deux. Vous avez été super ce matin et vous repartez chacun avec votre passeport de l'été.
1: Oh, c'est super sympa, merci.
0: Exceptionnel aujourd'hui.
1: Ah oui.
0: On fait les fous, c'est bientôt la fin des vacances et vous allez voir la nonnette, elle va arriver à partir de lundi prochain, le matin de bonne heure à l'heure du petit déjeuner, ça sera génial, ça sera top, vous pourrez prendre le petit déj en mangeant des nonnettes. 03 80 42 15 15, on va en mettre une autre en route, juste après Oya, oui, avec son manège là. Il était

Doria, on a l'impression d'être parti sur un manège avec les soirées mondaines. Vous écoutez Ici Bourgogne, c'est le jeu bien honnête jusqu'à midi. On met en route une nouvelle nonnette avec encore des passeports de l'été à gagner au 03 80 42 15 15. Vous voulez gagner votre passeport de l'été pour deux personnes, il faut pas traîner. Et puis il faut se lancer parce que là on met en route une nouvelle nonnette. Donc il faut trouver un personnage, un lieu, une fierté bourguignonne, quelque chose qu'on a planqué à l'intérieur de la nonnette. Et on se retrouve pour parler de tout ça juste après Stevie Wonder.

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0: connais pas grand chose en déclaration d'amour, mais ça semble quand même être une belle celle-là. I just called to say I love you. Ouais, c'est du bon ça. C'était Stevie Wonder à 11h30.
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0: Et une nouvelle nonnette mystère à retrouver au 03 80 42 2 15 15 avec de nouvelles candidates là qui sont toutes neuves comme la nonnette. Il y a Morissette qui nous attend à Dijon et puis aussi Brigitte à Montagny-les-Baudes. On va commencer avec Morissette. Tiens, coucou Morissette, ça va?
3: Bonjour, ça va et vous?
0: Bon, oui, ça va, pas trop déçu, ça va, parce que...
3: Un petit peu, hier matin, j'avais la réponse.
0: C'est vrai?
3: J'avais la réponse.
0: Ah, vous aviez la réponse. Ah, ouais, et j'ai déjà offert un passeport supplémentaire, je peux pas aller à 3, là, ça va pas être possible. Hein. Voilà, c'est pour Arthur et Jean-Marie, les deux gagnants de tout à l'heure qui ont démasqué la nonnette mystère, à savoir notre animateur, Cyril Hinault. Bon, alors... On va faire les choses tranquillement. Vous avez vu, on l'a trouvé assez rapidement parce que hier, à cette heure-là, on commençait les questions, hein, on commençait les énigmes.
3: Oui,
0: ça a été vite découvert. Donc, je vous laisse. Vous êtes efficace, vous connaissez le jeu, vous connaissez les règles. Je vous laisse me poser une question. Et comme vous démarrez une nouvelle nonnette, vous allez avoir droit à deux questions, Morissette.
3: D'accord. Alors, est-ce un lieu?
0: Oui.
3: L'église Notre-Dame de Dijon?
0: Non. Bon. Et alors après, deuxième question.
3: Est-ce à Dijon?
0: Oui. Oh, on va super vite, j'adore.
3: Le parc de la Colombière?
0: Non mais vous rigolez.
3: Oh là là.
0: C'est une blague.
3: Oh là là, oui.
0: Non, on est filmé là aujourd'hui, c'est pas possible.
3: Oh, super.
0: Et vous m'avez laissé sans voix, là, d'un coup. C'est pas possible.
3: Oui.
0: Moi, j'attendais, je m'étais préparé tout plein d'indices, tout ça. Je m'étais dit, ah, on va s'amuser, on va... Bam, est-ce un lieu? Oui. Est-ce que c'est à Dijon? Oui, et bam, parc de la Colombière. Non, mais franchement, Morissette...
3: Ah, oh, bah, super, merci.
0: Là, trèfle à quatre feuilles, pâte de lapin,
3: oh, oui.
0: Tout ça, vous pouvez tout...
3: Oh, non, je m'y attendais pas.
0: Ah, vous pouvez aller acheter un truc à gratter, on sait jamais.
3: Oui, oui. Ah ben merci beaucoup à tout le monde.
0: Bah voilà, Morissette, on en reste là. J'ai rien à vous dire de plus.
3: Oui.
0: Hein, le passeport de l'été en Bourgogne-Franche-Comté, il est pour vous. Vous repartez vous aussi avec 27 sites sélectionnés, des entrées gratuites pour vous faire plaisir quand vous voulez. Je vous félicite, je vous embrasse et je vous dis à bientôt.
3: À bientôt, merci beaucoup.
0: Mais pas avant midi là, c'est bon, on a fini aujourd'hui, ça suffit.
3: D'accord.
0: Allez, bonne journée. Je vais quand même saluer Brigitte qui est à Montagny-les-Baunes. Bon. Écoutez, vous savez quoi, Brigitte, c'est un peu bousculé là. On va se remettre une nonnette au four et puis on va se reparler dans une dizaine de minutes. Vous voulez bien, on fait comme ça?
4: Ok, vous pouvez me rappeler ou je vous rappelle?
0: Ouais, on vous rappelle dans 10 minutes. On a deux, okay. Trois petites bricoles et puis faut vraiment qu'on.
4: Merci Stéphane.
0: Merci à vous, merci de votre patience et ne me dites pas que vous aviez le parc de la Colombière. Hein.
4: Eh bien si, monsieur, je l'avais.
0: Non, je crois pas. Là, vous moquez.
4: Non, mais je suis désespérée. Il faut faire quelque chose. Je suis désespérée. Chaque
0: donnette
4: auquel je passe à côté.
0: Bon, Brigitte, tenez bon, oui. Hein. Accrochez vos téléphones, on se rappelle dans 10 minutes. Allez,
4: oui.
0: À tout à l'heure. C'est dingue ce jeu ce matin. Non, il se passe des trucs. Hein. Il y a l'esprit de la nonnette qui flotte sur Ici Bourgogne. On s'écoute Véronique Sanson, Rien que de l'eau. On se fait quelques belles sorties pour ce week-end et on revient avec une nouvelle nonnette mystère. Ici Bourgogne, c'est ça.

0: Un petit peu plus de midi moins 20 avec Véronique Sanson dans votre radio ici Bourgogne. Oh, il est grand temps de faire le tour des activités à partager en famille, tiens.
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0: Alors, plusieurs bons plans, hein. Déjà une première escale à Pouilly-en-Ossois au bord de la Bibeau de 3333. C'est du dimanche au vendredi, les sorties. Hein. Deux départs sont proposés à 10h et 15h. Pendant la croisière, vous pouvez découvrir l'histoire du canal de Bourgogne et le quotidien des mariniers en traversant notamment la célèbre voûte de Pouilly, un souterrain illuminé de 3333 mètres. Voilà. Autre idée. Le vélo rail de la Vingeanne, ça c'est parfait pour toute la famille. C'est ouvert à tous, donc tous les jours jusqu'à fin août. Dès 10h, le parcours est à l'ombre, en forêt. Il y a même des pique-niques dans la nature qui sont possibles avec un nouvel espace pour hein, et une activité ludique qui permet de découvrir la région autrement. Et puis sinon, pour les plus aventuriers, direction la Saône avec les parcours Eco-Pagayeur. À bord de votre embarcation, vous partirez à la découverte de la faune, de la flore et du patrimoine avec trois parcours de 6 à 26 km.
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0: Et je bien honnête avec le slow. Je sais pas si on aura l'hiver cow-boy, mais on a l'été indien.
3: Tu sais.
0: Oui, je sais. Oui.
3: 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C'était l'automne. 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

0: sais, je n'ai jamais été aussi heureux que ce matin-là. Joe Dassin, ouais, ça met toujours les poils au garde à vous, ça. Bientôt midi moins le quart, vous êtes heureux ? Oh, pas encore, mais ça va pas tarder.
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0: Parce que je sais pas ce qui se passe ce matin, mais les nonnettes tombent les unes après les autres et les passeports s'envolent. Les passeports de l'été en Bourgogne-Franche-Comté. Ah, vous les gagnez par paquet, là, en ce moment. Hein. Donc, on va repartir avec deux nouvelles candidates et puis une nouvelle nonnette mystère à découvrir. Je vous rappelle que chaque jour, entre 11h et midi, on essaye de trouver le contenu d'une nonnette mystère. On cherche une fierté bourguignonne. Il peut s'agir d'un lieu, il peut s'agir d'un personnage, il peut s'agir d'une spécialité bourguignonne. En tout cas, tout est ouvert tout de suite pour Michel de La Marche-sur-Saône. Bonjour Michel, bienvenue.
3: Bonjour Stéphane.
0: Ça va, pas trop déçu ?
3: Je souris. Enfin, je.
0: Oui, mais vous avez le droit. Hein.
3: Plus que ça, parce que hier j'ai raté de peu.
0: Ouais.
3: Donc la pierre de Coulanchien.
0: Ouais.
3: Aujourd'hui, j'ai raté Cyrilno.
0: Ouais.
3: Et puis voilà. Donc.
0: Oh, ne me dites pas que vous aviez le parc de la Colombière en deux questions. Hein.
3: Non, là. Franchement, j'avais même pas écouté. J'ai peu de temps, hein.
0: Non, mais écoutez, ça veut pas. Mais en même temps, vous allez avoir droit à deux questions, là. On sait jamais.
3: Ben hein. Oui.
0: Alors, Michel, je vous laisse me poser une question assez ouverte pour qu'on essaye de découvrir, cette fierté bourguignonne et cette nonnette mystère.
3: Alors, est-ce que ce qui se cache dans la nonnette se mange ?
0: Non, pas du tout.
3: Non.
0: Alors, ne me faites pas de proposition parce que non, on ne va pas manger, non, n'importe quoi. Non, vous pouvez pas le savoir, mais j'imagine, non, on ne mange pas. Autre question, Michel, puisqu'on démarre une nouvelle nonnette, vous avez droit à deux questions.
3: Alors, est-ce qu'il s'agit d'un lieu ?
0: Non plus.
3: Bon, ma foi.
0: C'est la journée du nom avec vous ce matin, hein. Je suis désolé.
3: Oui.
0: Ouais, voilà. Donc, pas un lieu et pas un truc qui se mange. On a éliminé ça, c'est pas mal.
3: Oui.
0: Hein, on se contente comme on peut. Et puis peut-être qu'on se retrouvera demain entre 11h et midi, hein, on aura bien
3: oui,
0: avancé. Et laissez les autres un peu aller devant, hein, demain, ok ?
3: Bah oui.
0: Ok. Je vous embrasse Michel, à bientôt, bonne journée.
3: Allez, bientôt, merci.
0: Et puis on va aller faire un tour chez Claude qui est à Dijon. Bonjour Claude, bienvenue.
4: Oui, bien bonjour.
0: Bonjour, ça va bien ?
4: Un petit peu déçu aussi.
0: Ah là là.
4: Ma question, c'était, est-ce que le personnage...
0: Le personnage.
4: Le nom du personnage...
0: Attendez, vous dites que c'est un personnage, bon, je dis que c'est pas un lieu, que ça se mangeait pas. Vous avez dit...
4: Non, mais je parlais de l'ancienne, de Cyrilino.
0: Ah, d'accord. Ok, vous voulez...
4: Son nom avait une consonance comme celui d'un...
0: Un tennisman
4: qui s'appellerait Bernard.
0: D'accord, c'est la question que vous vouliez poser. Ok,
4: très bien. Tant pis.
0: Et vous pensez qu'en me reposant la question une demi-heure plus tard, je vais faire comme si j'avais rien entendu tout à l'heure, qu'il n'y avait pas eu les gagnants et que je vais vous dire oui, faites-moi une proposition, Claude. Bravo, vous avez gagné.
4: Non.
0: Ah, malheureusement, ça ne marche pas comme ça.
4: Non.
0: C'est pour me J'ai compris, c'est pour me prouver que vous étiez de bonne foi, en fait.
4: Bien sûr.
0: Ok. Bon, voilà. Hein. C'est comme ça, c'est décevant, mais regardez. On va se projeter en avant, Claude.
4: Voilà.
0: Et puis on va trouver quelque chose pour rebondir ensemble.
4: Bien sûr.
0: Faut rebondir dans la vie, faut croire en ses rêves, faut y aller, faut... Hein ? On y va, Claude ?
4: On y va.
0: Ok, allez.
4: On y va.
0: Je vous ai droit à deux questions en plus.
4: Alors, est-ce que c'est un personnage ?
0: Oui.
4: Bien.
0: Ok. Oh. Vous avez le droit de me faire une proposition.
4: Je pense à François Patria.
0: Alors, non. On a des hommages qui se multiplient aujourd'hui.
4: Bien sûr,
0: beaucoup de pensées pour la famille de François Patria. Aujourd'hui, la nonnette ne rime pas avec François Patria.
4: Ah ben non, on ne rime pas. Ne rime pas, j'ai dit.
0: Ah
4: oui, ok.
0: Voilà. Et vous avez une deuxième question.
4: Un personnage, est-ce que ce personnage est vivant?
0: Oui, ce personnage est vivant.
4: Voilà.
0: Alors, c'est un personnage qui a forcément un rapport avec la Bourgogne.
4: Bien sûr. Eh bien, je pense à François Lapsemaine.
0: Alors, elle était très bon chez politique, hein, Claude, ce matin.
4: Oui.
0: Très bien. Ok, vous attendez les prochaines élections avec impatience. Voilà. Bon, et ben c'est pas François Rebsamen, mais c'est un personnage vivant et c'est un personnage qui a un rapport avec la Bourgogne.
4: Voilà, bon. On recentre.
0: Hein, c'est raisonnable et je vous remercie d'avoir fait avancer les choses. Et puis bravo quand même d'avoir trouvé Cyrilino tout à l'heure, même si je ne peux pas vous offrir le passeport. Je vous félicite, Claude. Voilà. Bonne journée à vous.
4: Merci.
0: À bientôt.
4: Allez, à vous aussi.
0: Allez, hein, on continue. On ne se perd pas de vue. 03 80 42 15 15. Vous nous rejoignez. Il y a encore un petit peu de place avant midi pour le jeu bien honnête.
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0: Gaëtan Roussel, tout s'en va dans votre radio, ici, en Bourgogne, là.
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0: Oui, oui. Et puis alors, une dernière ligne droite avant les infos de midi, là, avec une nouvelle nonnette qui vient de démarrer. On en a quand même mangé deux depuis 11h ce matin. Une nonnette mystère, un personnage, un lieu, une fierté bourguignonne à découvrir. Et il y a Jocelyne et Thérèse qui nous rejoignent pour tenter leur chance. On va commencer avec Thérèse à Saint-Apollinaire, tiens. Saint-Apollinaire. Coucou Thérèse. Coucou.
2: Bonjour.
0: Bonjour, bonjour, bonjour, bonjour. Ça va?
2: Oui, ça va, ça va.
0: Ça va. Ok.
2: Voilà, alors. Ok. Sauf si vous voulez me poser une question, sinon je pose ma question.
0: Bon non, je sais pas. Vous avez prévu quoi ce midi pour le repas? Genre, juste ça.
2: À midi, ça sera une salade de tomates, c'est tout.
0: Ok, bon, j'aurais pas dû poser la question.
2: Salade de tomates.
0: Ça fait trop léger.
2: C'est très bien.
0: Oui, remarquez, vous avez raison, avec la chaleur, c'est pas mal.
2: Voilà, et cet après-midi, c'est concours de pétanque.
0: Ah, c'est très bien.
2: Voilà. Bon, voilà ma question.
0: Ok, c'est bien. Non, mais c'est bien, il faut poser le décor, vous avez raison. Maintenant, je vous laisse poser votre question, allons droit au but. Comme on dit à la pétanque.
2: Alors, je voudrais savoir, est-ce que cet homme a participé à des événements sportifs?
0: Ah, parce que vous me dites que c'est un homme, vous?
2: Oui.
0: Oui, parce que non, parce qu'on est, on a dit personnage vivant, pas un lieu. Oui, ok, un homme a participé à des événements sportifs, vous me posez la question.
2: Oui.
0: Oui, ben non. Pas participer à des événements sportifs. Vous pensiez à un sportif, en fait, c'est ça le truc?
2: Même pas.
0: Ok.
2: Je pensais à Denis Brogniard.
0: Non, mais c'est... Ah oui, événement sportif, ok, il aurait participé, oui, à sa manière. Thérèse, on élimine possibilité.
2: Très, très bonne journée à toute l'équipe.
0: Bonne salade de pétanque, à bientôt, et bonne tomate cet après-midi, ou le contraire, je ne sais plus exactement. Bientôt Thérèse, au revoir. Et puis il y a Jocelyne qui nous rejoint. Ah ouais, Jocelyne sur le fil, parce qu'après on va avoir les infos. Coucou Jocelyne.
3: Oh, coucou Stéphane, écoutez, désolé, parce que ça fait 4 fois que la lunette ne me passe devant le nez. Alors je suis déçu.
0: Bah
3: oui, j'avais trouvé Cyril Lino, enfin.
0: Bah moi aussi je l'ai trouvé, et je l'ai trouvé en venant bosser ce matin, c'était pas compliqué. Hein,
3: Ah ben non, mais vous savez tout.
0: Non mais il est au bureau en face, c'est pour ça. Ok, Jocelyne à Pluvet, vous avez une question à me poser.
3: Oh, j'ai une question, c'est un homme politique? Est-ce que c'est un homme politique?
0: Ah, c'est intéressant, parce que tout à l'heure, c'est vrai qu'on nous a déjà proposé dans les personnages François Patria et François Rebsamen, et je disais, ah, ouais, vous êtes bien branché politique ce matin. Non, c'est pas un homme politique.
3: Écoutez,
0: on élimine.
3: Prochain coup, ça sera demain.
0: Pas de rapport avec les sportifs, pas d'homme politique, personnage vivant, hein. Ça, c'est très important. Et puis, ce qui est bien, c'est que vous allez pouvoir dormir dessus, Jocelyne.
3: Ah, tout simplement, je vais réviser là toute la journée.
0: Des fois, il nous arrive, on a des apparitions la nuit, dans les rêves, il y a un truc.
3: Je gagne la nonnette et je ne l'ai pas, moi.
0: Alors, arrêtez ce rêve-là et rêvez plutôt au contenu de la nonnette.
3: D'accord.
0: Hein, faites un effort, Jocelyne, quand même.
3: Oui, j'ai bien fait l'effort, oui. Okay. Eh ben, bon. Écoutez, je vous dis à demain, Stéphane.
0: À demain matin, entre 11h et midi, je vous embrasse. Merci pour la bonne humeur. Ne lâchez rien.
3: Je ne lâche rien.
0: À plus vite. Bonne journée, Jocelyne. 03 80 42 15 15, le numéro, vous le notez dans un coin. Et demain matin, on remet ça à partir de 11h pour peut-être le dernier passeport de l'été qui va tomber peut-être demain. Oh oui, il y aura des heureux demain matin. On ne va pas se quitter comme ça un vendredi. Allez, bonne journée. Dans 5 minutes, midi.
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3: Ah c'est du cadeau, c'est du bonheur. C'est pour vous, pour aller jusqu'aux infos de midi. Je vous offre un Beatles, un vrai bon Beatles. Celui-là, c'est mon préféré. Here Comes the Sun, ici Bourgogne.

0: Ça, ça donne le sourire pour la journée, ça illumine la Bourgogne. Here comes the sun, les Beatles.
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0: Jeudi midi, bon appétit, merci d'être avec nous, c'est l'heure des infos. Et cette question de l'actualité, Charles Schumacher, face à la sécheresse, faut-il reporter la chasse au gibier d'eau en Côte d'Or?
2: C'est en tout cas la demande de la LPO, la Ligue pour la protection des oiseaux, veut repousser l'ouverture de la chasse prévue demain jusqu'au 20 septembre. Un peu sur le même principe que les trêves accordées lors des grands gels, la LPO est très inquiète pour les animaux. Les explications de Simon-Pierre Babski, directeur scientifique de la LPO en Côte d'Or.
3: La sécheresse actuelle fait que les oiseaux se retrouvent concentrés sur des plans d'eau qui sont encore en eau ou sur des surfaces en eau qui sont beaucoup plus réduites, ce qui les rend au final plus vulnérables. Et donc en fait c'est pour ça que cette demande est faite, un petit peu comme il y a des demandes et même des autorisations qui sont faites de report de chasse en cas de fort épisode de gel sur les plans d'eau. Alors cette sécheresse, elle a pour principale conséquence de réduire l'espace de vie, on va dire, de ces espèces, notamment les espèces qui sont vraiment liées au cours d'eau et au plan d'eau, qui nécessitent de l'eau libre pour pouvoir s'alimenter, se reproduire. La période de reproduction là est terminée, mais là on est dans une période de pré-migration, on va dire, pour beaucoup d'espèces, où elles ont besoin de s'alimenter, et donc du coup ça veut dire que la nourriture disponible, elle est sur un espace beaucoup plus restreint.
2: Directement pointé du doigt, la Fédération de chasse répond, hors de question de repousser la date d'ouverture de la chasse. Selon le président de la Fédération en Côte d'Or, Pascal Sécula, les chasseurs savent aussi faire preuve de responsabilité. Des températures étouffantes, bien difficiles à supporter pour le corps, des journées sous 40 degrés, la deuxième vague de canicule entre le 3 et le 22 juillet a fait beaucoup de mal. Résultat Santé publique France a noté une hausse des décès à cette période en Bourgogne-Franche-Comté comme partout en France. 98 décès en plus sur ce qui était attendu. Ça représente 12% de décès en excès, comme le dit l'Agence régionale de santé Bourgogne-Franche-Comté. 916 décès entre le 3 et le 22 juillet, alors que les autorités en attendaient plutôt 800. L'ARS précise tout de même que cette augmentation de la mortalité ne peut toutefois pas être imputée avec certitude à la chaleur. Ça, on le saura à la fin de l'été quand toutes les données auront été analysées. Malgré la baisse, la très légère baisse des températures, ce n'est pas toujours facile de dormir la nuit, encore moins pour les jeunes parents, un nouveau-né plus la chaleur. Alors une Dijonnaise, elle-même maman, s'est formée dans l'accompagnement du sommeil des tout-petits. C'est un peu comme une fée du sommeil. Elle s'appelle Marine Denis. Elle vient chez vous et aide vos enfants à s'endormir. Un concept très développé au Canada où elle a passé beaucoup de temps.
4: Au Canada, c'est très très courant de faire appel à quelqu'un pour venir soit nous aider à la maison ou nous donner des conseils en sommeil. C'est vraiment très très développé comme activité. Après, c'est un autre mode de vie aussi. Donc, le gros problème en France, c'est que les gens finissent trop tard. Et c'est pas de leur faute, hein, c'est le système qui est fait comme ça. Mais malheureusement, on parle beaucoup du rythme des enfants. Mais avant de parler du rythme des enfants, on devrait parler du rythme des parents. Parce que les enfants passent trop de temps hors de chez eux. Et parfois, moi, je vois des parents qui rentrent chez eux à 19h. Et à 19h, votre enfant qui a un an, il devrait se coucher.
2: Marine Denis, invitée de la matinale d'Ici Bourgogne ce matin. Entretien à réécouter sur ici.fr. Vous trouverez aussi ses coordonnées sur ici.fr. Les équipes du festival de rap Golden Coast veulent rassurer les fans aujourd'hui. Oui, le festival prévu à Dijon à la Combala Serpent aura bien lieu du 28 au 30 août. Pas d'annulation en vue. Le public se posait la question ces derniers jours en raison du risque feu de forêt et face à l'annulation d'autres festivals ailleurs en France.
0: En cyclisme, le Tour de l'Avenir commence aujourd'hui en Normandie.
2: Départ à 13h de Ouistreham. Il y aura en tout 7 étapes, une compétition pour les moins de 23 ans. Le Tour de l'Avenir, c'est un peu un petit Tour de France et vous pourrez les voir, les coureurs, en Bourgogne, dimanche. Un départ et une arrivée chez nous, 150 km entre Saint-Vallier et Semur en Auxois. Début aussi aujourd'hui à 13h du concours complet international d'équitation à Saulieu. 4 jours de compétition, 240 chevaux engagés, 14 pays représentés et plus de 10 000 spectateurs attendus. Avec une nouveauté cette année pour la 6e édition, un parcours 4 étoiles, le niveau le plus haut de la discipline. La météo avant de se quitter.
0: Oh bah c'est bon, hein, c'est bon. C'est pas trop chaud aujourd'hui. Il y a des nuages et des éclaircies cet après-midi. Je vous souhaite une très très bonne journée. On se retrouve demain matin à partir de 9h. Et maintenant, eh bah c'est l'heure de bien s'amuser avec le best-of. Au taquet, midi 5.
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6: Bonjour à toutes et à tous, j'espère que tout va bien chez vous. Et oui, cet été, à l'heure du déjeuner, nous profitons des meilleurs moments au taquet avec Valérie Damido et Eric Bastien. 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
6: Et si on montait le son pour chanter le Loir-et-Cher avec Michel Delpech sur votre radio ici ? Allez, on vous écoute.

0: Vous écoutez ici Michel Delpech, le Loir-et-Cher. Nous partons un petit peu plus dans l'Est maintenant avec Sébastien qui nous donne des idées de spécialités alsaciennes pour le déjeuner. Ça tombe bien, c'est l'heure. Quant à Nathalie d'ici Nord, elle explique à Valérie Damido et Eric Bastien comment elle est tombée amoureuse du Père Noël.
1: Alors Nathalie, on va parler d'amour. On va parler de ta rencontre avec Franck. Ah là là, ça s'est passé dans un endroit où on dirait pas que ça peut être une rencontre de l'amour. Hein. Ça s'est passé au Center Park de Picardie.
2: Ah
3: oui.
1: Ah et voilà. Et oui, parce qu'elle part, avec ses enfants, ma petite choupette. Elle va avec ses enfants fêter Noël au Center Park, faire du toboggan à qui mieux mieux. Et là, tout le monde fait la fête. Et même le Père Noël fait la fête, c'est ça? Il danse, le Père Noël.
3: Au début, il était sur son fauteuil de Père Noël. Et puis, il y a eu à la queue leu-leu qui s'est lancée. Et puis, je ne l'ai pas laissé prendre le début de
1: la queue leu-leu
3: pour tout le monde. Et je l'ai chopé, je l'ai pris devant moi. Et puis, il s'est dit, mais qu'est-ce que c'est cette donzelle? Et puis, voilà.
1: Alors, et puis, voilà.
3: C'est notre première rencontre.
1: Voilà, le lendemain, pof, il lui propose quand même de boire un verre avec le Père Noël. Hein, parce que le Père Noël, il finit à 20h. Et du coup, voilà, il a séduit et la maman et les enfants. Bim, bam, boum. Tout ça sous la piscine avec les vagues.
3: Lui n'allait pas à la piscine parce qu'il travaillait.
1: Ouais.
3: Mais voilà, après son réveillon de Nouvel An à Center Park où il gérait toutes les équipes d'animation, eh bien, il est venu me rejoindre chez moi.
1: Et voilà.
2: Vous êtes en train de me dire que c'est la Mère Noël qu'on a au téléphone.
1: Exactement,
2: là.
1: Nous avons la
2: Mère
1: Noël.
2: Elle s'est mariée.
1: Évidemment.
2: Ah ouais, quand même.
1: Elle a épousé le Père Noël.
2: Oh,
1: il vit avec les lutins là-haut, dans le Nord. Et donc, ça fait 18 ans que vous êtes ensemble.
3: Oui.
1: Ça, c'est de l'amour. Et ça fait 12 ans que vous serez. Enfin, ça va faire vos 12 ans en juin, c'est ça?
3: C'est ça.
2: Mais dites-moi, Valérie, est-ce que ce serait pas temps de ressortir. Maria Carré?
1: Maria! She's back from the congélateur! Ah bah c'est ta chanson ça ma petite Nathalie hein,
2: c'est une chanson d'un 30 avril.
1: Voilà, exactement. Ben voilà,
2: elle est avec le Père Noël.
1: Ben bien sûr, son mec c'est le Père Noël. Alors Nathalie, écoute bien, c'est une question qui peut te permettre de gagner 3 points de plus. C'est la question à choix multiple. Écoute bien la question et ensuite les choix. Combien de touches possède un clavier d'ordinateur standard, le clavier de base? Alors écoute bien. 71, 98, 105 environ, ou le nombre de dents de Eric Bastien. Alors, combien de touches possède un clavier d'ordinateur standard? 71, 98, environ 105. Le nombre de dents d'Eric Bastien, top chrono, 10 secondes.
2: On peut appeler un lutin si elle veut comme ami. Hein.
3: Moi, je dirais 105. Hein.
1: Et tu... Eh ben, tu fais très très bien. 105, AZERTY, QWERTY, c'est 105 touches avec des variations selon les modèles. Bravo, 3 points de plus, tu as 6.
2: C'est facile pour elle, il y a tous les cadeaux à la maison, voilà, il y a des ordinateurs partout. Ah, la femme du Père Noël, quand même, cette émission est classe. Sébastien, tu as une relation cachée avec quelqu'un de connu dans le monde ou pas du tout?
4: Non,
2: pas du tout. Sébastien, il est en couple avec Élodie. Comment vous êtes rencontrés avec Élodie? Si c'est pas indiscret. Ouais. Hein.
4: Sur une application de rencontre.
2: Une application de rencontre, ok. Alors elle était gendarme.
4: Oui.
2: Elle est peut-être encore d'ailleurs. Hein.
4: Non.
2: Non, elle est plus gendarme. Mais alors, elle habitait pas en Alsace?
4: Non, dans les Vosges.
2: Elle était dans les Vosges. Elle était où dans les Vosges? À quel endroit?
4: Épinal.
2: Ouais, donc Épinal, l'Alsace, pas très loin, mais c'est pas totalement à côté. Du coup, vous avez fait comment? Des petits allers-retours?
4: En fait, elle venait chez moi. Et le 2 mars, on s'est mis en couple.
2: Là, récemment, le 2 mars?
4: Non, ça fait 10 ans.
2: Ah, ça fait 10 ans que vous êtes ensemble, le 2 mars. Bah écoute, félicitations. Donc elle est venue s'installer en Alsace. Tu peux nous rappeler l'endroit où tu vis, pour que je ne l'écorche pas?
4: À Ibersheim.
2: Voilà, et comment on appelle les habitants, d'ailleurs?
4: Je sais pas. Et moi, à mon avis.
2: D'accord. On va quand même parler un petit peu de l'Alsace et de la cuisine alsacienne, juste un instant. On a dit que tout à l'heure, tu aurais rêvé d'être cuisinier. Tu continues de faire de la cuisine. T'as quelques spécialités comme ça, alsaciennes? On entend la musique, d'ailleurs.
4: Choucroute, bake-off.
2: Toi, tu fais quoi?
4: Mariné.
2: Ouais.
4: De tout.
2: Je sais pas, à cette heure-ci, tu nous proposerais quoi à 13h, là?
4: à 13h, une omelette.
2: Ah, une omelette alsacienne ?
1: Ah, c'est bon.
2: C'est quoi la spécialité de l'omelette alsacienne ? Qu'est-ce qu'elle a de particulier ?
4: Avec du lard, disons, bon, du lard, des champignons, oui. Une petite salade avec des petits croutons par-dessus. Un petit peu vosgien et alsacien en même temps.
2: Et un petit vin alsacien avec modération. Oui, il faut bien un peu de salade parce qu'il y a du lard, il faut se donner bonne conscience. Mais écoute, ça donne envie.
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0: Pascal Obispo et Francis Cabrel, il faudrait que pleuve l'amour dans la playlist de votre radio ici. Valérie Damido et Eric Bastien sont à présent avec Laura d'ici Gascogne qui a hâte que son mari parte le matin pour une raison particulière et Mathieu d'ici Gironde qui maîtrise la grillade et la plancha à la perfection. Il en profite pour nous donner des envies sur votre radio ici.
1: Donc Laura a un point, Mathieu a trois points, je le rappelle. Alors, on a trouvé notre petite sorcière bien-aimée de la semaine. Laura. Il paraît que tu es une maniaque comme c'est pas permis.
2: Ouais, un petit peu.
1: Je lis qu'on passe l'aspirateur et tous les matins à 7h dès que Mathieu part au travail.
3: C'est tôt.
2: C'est ça. Je le mets dehors presque pour faire mon ménage et puis comme ça je suis tranquille et oui, je fais le ménage dès 7h, oui.
1: Mais pourquoi tu t'imposes ça? J'aimerais comprendre. Pourquoi?
2: Comme ça, je pars l'esprit tranquille au boulot et je reviens le soir, c'est plus à faire.
1: Tu utilises quoi comme produit? Qu'est-ce que ça sent chez toi? Le citron, la lavande, qu'est-ce que c'est?
2: Ce que je trouve, je n'ai pas de goût préféré pour le ménage.
1: Pardon, excuse-moi.
2: Je prends, je change.
3: C'est passionnant tout ça.
1: Moi, j'adore.
3: Toutes ces petites pluches comme ça qui remontent dans l'aspirateur.
1: Moi, j'adore. C'est-à-dire que moi, c'est tellement pas moi que j'ai envie de mourir. Alors, écoute bien la question à choix multiples. On va parler de Michael Jackson. Alors, il y a un film là qui vient de sortir sur Michael Jackson, son biopic qui s'appelle Michael.
2: Ouais.
1: Et dans ce biopic, écoute bien la question et les propositions. Qui incarne Michael Jackson? Son cousin? Son frère? Son neveu? Éric Bastien.
3: Bien sûr.
1: Alors, qui interprète Michael dans le biopic? Son cousin, son frère, son neveu, Éric Bastien. Top chrono, 10 secondes.
2: Son neveu?
3: Je suis très bon, Moodwalk. Je suis très déçu de ta réponse.
1: Ouais.

0: bon chorizo, ouais, tout à fait.
1: C'est bien ça.
0: Et puis une bonne petite marinade à l'huile d'olive avec un peu d'ail.
1: Et puis tu fais des plats traditionnels également, des petites daubes. Toi, t'aimes bien les plats en sauce, hein, je pense.
0: Et oui, les plats en sauce, plats hivernaux, effectivement. Sinon, on peut aussi faire des plats traditionnels, mais en version un peu plus sympathique aussi sur barbecue, comme le rôti de bœuf gros sel.
1: Ok. Donc, je pense que tu aurais été un candidat idéal, puisque tu aimes le barbecue, cuisiner dehors, pour faire Koh-Lanta, par exemple.
2: Oh my God.
1: Alors, écoutez bien cette histoire. Parce que le gars, il a commencé à s'inscrire pour faire Koh-Lanta. On est d'accord, Mathieu?
0: Oui, tout à fait, oui.
1: Seulement devant ton ordinateur, qu'est-ce qui s'est passé?
0: Eh bien, au moment de télécharger les photos, les dernières photos de profil qu'il fallait, l'ordinateur a planté. Et après une heure et demie, remplir tout le formulaire, j'ai perdu patience et je l'ai regardé à la télé.
1: Non, c'est-à-dire que le gars, ça l'a tellement découragé, alors qu'il faut quand même de la patience à Koh-Lanta, que t'as tout laissé tomber. T'as regardé à la télé. Bon, c'est demain, hein, Koh-Lanta, pour les... c'est quoi? C'est les destins, les poteries du destin. Là,
2: moi, très... alors, je ne regarde pas Koh-Lanta, moi. Ah, oui, ne me demande pas à moi.
1: Reliques du destin, me dit-on.
2: Oui, oui, les reliques de la vie. Bon. Il en restera qu'un, blablabla.
1: Vous savez quoi, Mathieu aime prendre soin de lui. Oui, Mathieu.
2: Il met des
1: colandimes. Ah, il met pas des colandimes, mais prends soin de sa peau, monsieur Mathieu, hein.
0: Tout à fait, exactement. Je pourrais mettre des collants parce que je suis épilé de près, donc il n'y a pas de problème.
2: Oh, bah écoute, j'ai envie de te dire, magnifique.
1: Il fait du vélo, c'est pour ça qu'il est épilé de près, c'est normal, on s'enlève les poils. Alors, tu appliques une petite crème, c'est quoi ton petit conseil beauté du matin?
0: Oh, ben, c'est lavage avec une solution neutre et puis une petite crème de jour à appliquer. Et éventuellement, également le soir, on va aller se coucher.
1: Vous avez vu tous ces hommes qui prennent soin d'eux?
2: Plus souvent. Moi, j'ai saoulé mon mec, mais maintenant, il fait
1: c'est
2: ça.
1: Vrai mais bien sûr. Aussi
2: bah, tu verras quand tu auras 70 ans que tu auras la peau toute craquelée.
1: J'ai pas attendu.
2: Il a totalement raison, Mathieu, de s'occuper de lui. Bravo.
1: Je mets ma petite crème aussi. Je fais comme Mathieu.
2: Oui, bien sûr.
1: Si, venez à la maison, vers
2: mais non, toi, tu mets des médicaments, c'est pas pareil. Allez.
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0: Talk Talk, Such a Shame. Ne bougez pas à suivre votre agenda de l'été pour tous les rendez-vous près de chez vous à découvrir cet été. Puis musique avec Zazie sur votre radio ici.
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3: On n'a jamais été aussi près d'aller danser. Et ça tombe bien, parce que ce week-end, plusieurs rendez-vous vont vous faire bouger hein, en Côte d'Or. Dimanche, par exemple, à Arnay-le-Duc, c'est un apéro disco qui vous attend à partir de 19h devant l'hospice Saint-Pierre, à la Maison des Arts de la Table. Au programme, danse, fête, découverte aussi, découverte de l'exposition Herbes soignantes et gourmandes. Sinon, samedi, direction Laigne, pour la fête de la bière au café associatif Bambi. De 17h à 1h du matin, il y aura des concerts, de la restauration locale et évidemment des bières artisanales. Une ambiance dansante vous attend sur place. Et pour commencer le week-end, rendez-vous vendredi soir à Is-sur-Tille à 20h30 sur l'esplanade des Capucins. Le groupe Premier Encart Trio vous fera plonger dans les années 60 le temps d'un concert. Bref, ce week-end, il y aura forcément une occasion de bouger. Si vous organisez un événement, d'ailleurs, il faut nous le faire savoir en appelant le 03 80 42 15 15 ce week-end. Et ici, Bourgogne vous offre d'autres infos pratiques tout à l'heure, dans une heure.

0: 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Allez, parlons rencontre amoureuse maintenant avec Valérie Damidot, Éric Bastien et nos deux candidats qui ce jour-là étaient Hélène hein, d'ici Berne-Bigorre et Thomas d'ici Loire-Océan.
1: Alors, Hélène à 3, Thomas à 2.
2: C'est très bien.
1: Alors Hélène, on va parler de la rencontre avec ton mari. Une fille. Ah là là, Hélène.
2: Elle est avec Nicolas ?
1: Non, elle n'est pas avec Nicolas.
2: Je sais pas.
1: Pas du tout. Son mari s'appelle Jérôme. Alors, la première fois qu'elle a rencontré son chéri, bah, elle avait 17 ans parce que t'étais copine avec la sœur de ton chéri, c'est ça ?
3: C'est ça, j'étais oui, sa copine au lycée et je l'ai rencontrée comme ça. J'étais invitée chez les parents de ma copine.
1: Et alors ?
3: Et bien alors, elle en avait marre parce qu'elle avait plein de frères. Et à chaque fois qu'elle invitait une copine, elle se prenait un frère. Et quand moi, j'ai été invitée, ben j'ai aussi craqué sur un de ses frères.
1: Et voilà. Et voilà. Et du coup, bon, il était un petit peu plus âgé que toi. Bon, enfin bon, il avait 25 ans.
3: Oui.
1: Ça fait pas de mal. Mais c'est que 2 ans plus tard que vous vous êtes mis ensemble.
3: Oui. On a attendu un peu et ça s'est fait plus tard.
1: Bon, évidemment, ta copine a fait la gueule, mais bon, ça fait quand même 20 ans que vous êtes ensemble.
3: C'est ça.
1: Bon, c'est ça. T'es toujours copine avec ta belle-sœur, quand même ?
3: Oui, toujours.
1: Après, elle n'a plus jamais ramené de copine. Elle voulait pas qu'on prenne ses frères. Bon, vous êtes ensemble depuis 20 ans, mariés depuis 8 ans. Ça fera 8 ans en octobre.
3: Oui.
1: C'est le noce de coquelicot.
3: Oh, mais parfait.
1: Eh ben oui, c'est mignon le coquelicot. Voilà.
3: Oui, c'est mignon.
1: Mais oui, voilà. Bon, écoute, on va essayer, tu es en tête de 1 point, on va essayer de garder cette avance, on va essayer de marquer 3 points de plus avec cette question à choix multiples. Je vais te poser la question, je vais te proposer des réponses et à mon top chrono, tu auras 10 secondes pour me donner ton choix. Alors, écoute bien la question. Qui donc a inventé Internet ?
2: Ouf.
1: Alors ça c'est pour les anciens, ça c'est les modems.
2: Oh là là, c'est le Minitel ça.
1: Ah bah non, c'est les modems. Et voilà, c'est quand on avait des messageries caramel. Alors qui a inventé Internet ? Bill Gates, Steve Jobs, Tim Berners-Lee ou Éric Bastien.
2: Oui, oui.
1: Allez, qui a inventé Internet ? Bill Gates, Steve Jobs, Tim Berners-Lee. Éric Bastien, top chrono, 10 secondes.
3: Tim Berners-Lee.
1: Tadam, tadam, tadam. Et c'est une bonne réponse. Oui, Tim Berners-Lee, c'est un scientifique. Il a créé en 1989 le World Wide Web près de Genève, d'où les 3 W à chaque fois, pour faciliter le partage d'informations. Et sans lui, bon, il y avait un peu d'Internet, mais sans lui, il n'y aurait pas eu de site, pas de clic et surtout pas de vidéo de petits chats. Voilà, tu as 3 points de plus, ça te fait 6.
2: J'aurais bien voulu, moi, inventer Internet. Je serais milliardaire, vous rendez compte.
1: Oh là là là.
2: Oui, bah forcément, le gars qui a inventé, là, le gars, là, la belle vie. Bon, notre ami Thomas. À 2 points, Thomas, on n'a pas encore joué le quiz à 3 points, donc on va voir comment ça va se passer. Je rappelle que t'habites à Noailles, c'est en Vendée, dans un petit village, vous êtes 40, avec Coralie, ta femme, et tes 2 enfants. Alors parlons un petit peu de cette rencontre avec Coralie, parce que c'est un tout petit village, et du coup tu l'as rencontrée dans ton village ?
4: Non, du tout. À l'époque, je travaillais sur le secteur de Luçon.
2: D'accord.
4: Donc, ville pas loin, donc non, on s'est connus comme ça, voilà. Par hasard, on va dire un peu avec des copains, quoi.
2: Ouais.
4: Grâce à des copains.
2: Bah, tu rentrais des 24 heures karting, donc j'imagine c'est un événement autour du karting, et tu as été avec des amis, elle était là-bas, si j'ai bien compris.
4: Retour, oui.
2: Ouais.
4: Retour des 24 heures, oui.
2: Et donc c'est là que les regards se sont croisés, nanana, quoi.
4: Voilà, exactement.
2: Et elle t'a accompagné à la fin de la soirée chez toi.
4: Voilà. Et puis, maintenant, ça fait 22 ans qu'on est ensemble.
2: Eh ben, c'est chouette parce que t'as tout juste 40 ans. Donc voilà, vous êtes rencontrés, vous aviez 17, 18 ans, 19 ans. C'était, début de l'âge adulte. Bon, dis-moi, tu as un côté un peu magique, un peu Harry Potter, toi. Il paraît que t'es presque sorcier. Raconte-moi ça.
4: Oui, j'arrive à trouver des canalisations d'eau dans le sol.
2: Mais avec les fameuses baguettes en cuivre là qu'on utilise.
4: Oui, oui.
2: Donc on cherche de l'eau. Donc tu repères toi les conduites d'eau, les puits et toutes les sources.
4: Mais avant de les casser avec les engins, ça peut rendre service.
2: Ben oui, mais c'est quand même un talent d'être, c'est ce qu'on appelle un sourcier quoi.
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0: Le prochain rêve, duo de Grand Corps Malade et Stilto. Le premier sera en tournée dans toute la France à partir de janvier prochain. Première date à Toulouse, Bordeaux et Orléans. La seconde sera sur scène le dimanche 30 août. Ça, c'est bientôt à Foire-en-Seine à Châlons-en-Champagne. Valérie Damido et Eric Bastien sont toujours avec Thomas d'ici Loire-Océan et Hélène d'ici Berne-Bigorre. Hélène qui fait visiter des appartements pour son travail et qui se retrouve parfois dans de drôles de situations.
1: Mon petit chaton, ah là là là là, ça m'a fait bien rire. Il paraît que t'es un petit peu notre Pierre Richard de la semaine. Il t'arrive toujours des aventures incroyables. Alors il paraît que une fois tu vas vendre une maison et puis t'y vas avec un diagnostiqueur. Et puis il paraît que la maison elle était vide. Sauf que tu tombes sur un monsieur et une dame. Hein, la dame elle part en courant. Et puis le monsieur discute un peu et puis on se rend compte de quoi avec ce monsieur.
2: On se rend compte que c'était sa maîtresse, en fait, c'était le fils du propriétaire qui avait rien à faire là et qui était venu avec sa maîtresse, pensant qu'il n'y avait personne.
1: Se faire un petit 5 à 7. Voilà. Voilà. Du coup, quand même, parce que tu t'as quand même dit, mais parce qu'il a montré des photos de lui avec sa femme, et toi, t'as quand même dit, mais dis donc, elle a changé votre femme quand même, hein.
2: C'est bien, elle a vachement changé.
1: Ben oui, il n'était pas trop gêné quand même.
2: Et il m'a expliqué après que c'était pas sa femme.
1: Bah oui, bah, il était un peu obligé là quand même. Ah, mais c'est bien, j'aime bien les gens comme ça qui croient que les maisons sont vides et qui vont faire des 5 à 7. Alors, mais c'est pas tout, parce que tu as quand même, il t'arrive des aventures incroyables. Tu vas donc visiter encore une maison et tu dis au client, bah écoutez, garez-vous sur le parking de Truffaut, il y a de la place. Ouais, et qu'est-ce qui s'est passé?
2: Et quand on est revenu après la visite, ils avaient fermé le parking. Et pour toute la nuit, du coup, ils n'ont pas pu récupérer leur voiture avant le lendemain matin.
3: C'est dommage.
1: C'est donc toi qui les as ramenés gentiment, en fait.
2: Ouais, ils étaient pas très contents quand même. Là, mais bon.
1: Maintenant, tu te renseignes quand tu dis aux gens de se garer sur les parkings, tu te renseignes avant.
2: Ouais, mais non, je leur dis pas de se garer sur les parkings comme ça.
1: Bah oui, Truffaut, ça ferme à un moment donné, c'est sûr que bon, voilà. Et on va partir sur une dernière anecdote avant de jouer. Hein. Et donc toujours, hein, lors d'une visite, il y avait quand même des clients qui étaient obsédés par la pression de l'eau de la douche. Genre, comment ça fonctionne? J'ai pas envie d'être douché avec un petit filet d'eau. Et du coup, t'as même pas eu le temps de dire au gars, faites attention que le gars, il était déjà dans la douche, qu'est-ce qui s'est passé?
2: Oui, mais en fait, là, dans cette maison, il y avait tellement de pression que la pomme de douche, elle s'est emballée et il n'arrivait pas à la récupérer, donc il est complètement trempé. Moi, j'ai dû monter dans le bac pour essayer d'attraper le pommeau et j'étais trempée aussi. Enfin bref, c'était la catastrophe.
3: Tout s'ennuie pas.
1: Hein. Non, mais c'est bien, j'adore, mais comme ça, ils étaient contents de voir qu'ils avaient de la pression ou pas. Hein? Non, mais parce que là...
2: Oui,
1: pour...
2: mais là, ils n'ont qu'un laver, c'est
1: ça. Ils ont acheté la maison ou pas?
2: Même pas.
1: Oh là là, alors voilà. Alors il y a une maison avec de la pression et même pas ils. Oh là, bon, allez. Allez, on va jouer, on va marquer 5 points de plus. Je sens que tu vas cartonner. Alors.
3: Bah, ça cartonne autant que pour vendre la maison.
1: Toujours ce côté désagréable de la personne. Alors, écoute bien, je te mets une petite chanson. Mon roi, le roi du monde, Johnny Hallyday.
3: C'est pas la plus connue, celle-là. Hein.
1: Non, mais ça parle de la paix. Et nous, on va parler de la paix, ma petite Hélène. Écoute bien, quel animal symbolise la paix? Quel animal symbolise la paix? Top chrono, 10 secondes.
2: Hélène, la colombe, peut-être.
1: Bah, il était temps quand même, la colombe. Voilà, dans la Bible, la colombe, ça symbolise l'Esprit Saint. Bon, ça apparaît vraiment comme signe de la paix, hein, parce qu'après le déluge avec Noé, il y a une colombe qui est descendue du ciel, comme ça, là, hop là. Et puis c'est surtout Picasso qui l'a popularisé définitivement avec la célèbre colombe de la paix. Te voilà. Je peux finir?
3: Non, mais je chante du.
1: Oui, tu peux,
3: colombe de
1: oui mais
3: Mathieu.
1: Tu peux me laisser dire qu'elle a 11 points, merci beaucoup.
3: Non, dès qu'on ne peut pas parler de vos points, je vous interromps avec plaisir.
1: Ben non, on avait dit qu'on vous nous
3: coupiez. 11 points, c'est pas possible.
1: Voilà, on a dit que vous coupiez plus la parole.
3: Ah si, parce que vous marquez trop de points, c'est pas possible.
1: Allez.
3: Vous parlez de points, voilà. Alors Thomas, tu es près de Noailles, on l'a dit, t'habites en Vendée, pour l'instant t'as 5 points. Alors il t'arrive un petit truc au niveau des fleurs, un jour tu travaillais sur la charpente d'une jardinerie, il y avait plein de fleurs et de plantes non vendues, c'est des chrysanthèmes d'ailleurs, on aime bien hein, les chrysanthèmes. Du coup on t'a proposé d'en prendre, un petit peu.
4: Oui, un petit peu.
3: Ouais. Ok, donc t'as fait quoi de ce joli bouquet?
4: Ben, j'ai voulu le ramener pour ma compagne et j'ai pas eu l'intelligence de le laisser sur le pare-brise pendant peut-être 7 heures de route ou 8 heures.
3: D'accord, sur le pare-brise du camion, de la pelleteuse, enfin de ton véhicule.
4: Non, du camion.
3: Donc, quand t'es arrivé chez toi,
4: Le bouquet était tout fané.
1: Ah oui. Bah oui, c'est-à-dire en plein soleil sur le pare-brise.
3: Les roses étaient mortes. Ta femme a fait la tête. Il paraît que Coralie, t'es pas contente. Hein.
4: Bah, pas vraiment. J'ai cru que j'allais prendre le bouquet dans pleine tête, mais.
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0: Reggae Night, Jimmy Cliff sur votre radio ici. Allez, restez avec nous dans un instant. Nous sommes avec Agnès, d'ici Paris, Île-de-France, comédienne qui a eu la chance de tourner avec une très grande actrice américaine. Et Jérôme, d'ici Occitanie, qui réfléchira bien la prochaine fois qu'il voudra offrir un bouquet de fleurs à sa femme. A tout de suite avec Valérie Damido et Eric Bastien sur votre radio ici.
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3: Alors, il paraît que t'es comédienne, que t'as toujours été comédienne, mais que, voilà.
4: Voir les musiciens, voir les magiciens.
3: Oui.
4: Qui arrive,
3: oui. Hey. Tu as été l'élève de Francis Huster.
5: Oui, j'essaie, disons, d'être toujours comédienne, mais oui, ça se passe bien.
3: Oui, bah c'est bien, on fait des petits jobs à côté.
5: Oui, des grands Francis, ah oui.
3: Ah oui, t'as tourné avec Johnny Depp et Meryl Streep, excuse-nous.
5: Ah, oh, quelle chance, oui.
6: Il y a pire. Hein.
3: Ah bah, il y a pire, t'as tourné dans quoi avec Johnny Depp et...
5: Julie and Julia.
3: Oh, et avec Meryl
5: Dans Julie and Julia.
3: Ah, d'accord, ok, super, Julie and Julia. C'est... Le diable s'habille en
5: prêtre. C'était vraiment une grande émotion de voir cette grande artiste, elle est extraordinaire.
3: Bah oui, elle est extraordinaire, elle est magnifique. Dans Le Diable s'habille en Prada, là, elle est super.
5: Oh,
3: oh
5: là là.
6: Mais il y a le film au cinéma, là, le 2, là.
3: Bah, c'est ce que je dis.
6: Ah, c'est ça.
3: Alors, il paraît que tu marches beaucoup, tu fais beaucoup de randonnées en Auvergne et t'adorerais faire Compostelle.
5: Oh, ça, merci Valérie, c'est quelque chose qui me tiendrait beaucoup à cœur.
3: Ah oui? Tu as envie de faire, bon, oui, un petit bout de Compostelle parce que sinon tu pars 10 ans.
5: Bah oui, disons un peu pour le côté mystique, la spiritualité, c'est quelque chose qui est proche de moi, voilà.
3: Eh ben oui.
5: Je me verrais bien accompagnée par Valérie Damido à Compostelle.
3: Wow. Alors mon petit cœur, je t'adore. Mais alors,
6: vous n'allez pas aller loin. Hein.
3: On va pas aller loin, mon petit canard. Au premier restaurant sur la route, elle va s'arrêter, maman. C'est-à-dire, voilà.
6: Non, c'est la route du Saint-Nectaire.
3: Moi, c'est la route du Saint-Nectaire. Et...
5: Ah, d'accord.
3: Je peux le faire en poney, si tu veux. Voilà.
6: Pauvre poney.
3: Je serais toi, je fermerais bien physiquement ma bouche. Ma petite Agnès, je veux que tu marques ton premier point avec cette question vrai ou faux. Écoute, il y a une petite ambiance. Le générique d'apostrophe. Ah, oh, Bernard Pivot, l'homme de ma vie. Alors, écoute bien. L'un des auteurs français contemporains les plus lus dans le monde, c'est Marc Lévy. Est-ce que c'est vrai ou est-ce que c'est faux?
5: Top chrono. Oui, c'est vrai.
3: Oh bah dis donc, on n'a même pas le temps de lancer le chrono, dis donc. Et oui, c'est une bonne réponse. Tu sais combien il a vendu de livres? 50 millions de livres. Ah bah, ça laisse rêveur, hein. On souhaite que Fabien, il en vende autant. Alors, il est suivi de près par Guillaume Musso, mais c'est Marc Lévy qui s'exporte le mieux. Premier point pour Agnès.
6: Jérôme qui... Est-ce qu'il a des points, Jérôme?
3: J'ai il en a un.
6: Ah, il a déjà un point, oui. Jérôme.
3: Ce qui est bien, c'est qu'il...
6: J'ai pas du tout suivi les points de Jérôme. C'est pour ça. Donc, Jérôme qui est livreur, qui livre des colis, qui s'est absenté, oui. Voilà, quelques instants pour jouer avec nous. Ouais. Oh, qui avait envie d'être policier quand il était petit. Ah oui, j'adore ça. On a joué avec ce titre. Il est reconnu.
3: Bah, Starsky Hutch.
6: Bien sûr. Hey, tu voulais être plutôt Starsky ou plutôt Hutch, toi, du coup, le brun ou le blond?
7: Guy Bonchio, non?
3: Ah ouais, mais c'est le meilleur rôle.
6: Le lieutenant aussi était pas mal. Je sais plus comment il s'appelait, le lieutenant.
3: Ah non, moi c'est Guy Bonchio, le mec il a des bagnoles de Guy. Bah oui.
6: Ah bah c'était une balance quand même, Guy Bonchio.
3: Ouais, mais bon, il a des manteaux de fourrure, il a. Bon, allez.
6: C'est une balance quand même. Bon, pas trop de sport, tu vas pouvoir faire Compostelle avec Valérie, du coup.
3: Bien sûr.
6: Parce que dans ta vie, le sport, voilà, c'est qu'un mot. Par contre, tu sais bricoler. Ouais. Il a une bonne chose, ça. Il sait bricoler.
7: Oui.
3: Tu bricoles quoi, par exemple? Tu peins, tu maroufles?
7: Ouais, je peins, je jardine, j'ai fait la tapisserie, la toile de verre, le sol.
3: Oh, bah, dis donc.
6: Non, il sait tout faire. Ah, il sait même cuisiner. Vous savez ce que c'est sa spécialité? Fabien, je suis sûr qu'il adore. C'est la tarte aux pommes. Ah, j'aime oui. La tarte aux pommes.
8: Ah oui, oui. Avec une glace dessus.
3: Bah, oui, voilà. Ah, oui.
6: Avec de la chantilly dessus. Moi, j'aurais de la chantilly sur la tarte aux pommes.
3: Ah, écoutez, je vous ferai une tarte aux pommes avec la pâte sablée. C'est ma petite spécialité. Ah, allez. Bah,
6: oui. Il aime les spaghettis bolognaises et il sait faire la viande en sauce. C'est un ami, ça, Jérôme. Je suis content de jouer avec toi. Ah, oui. Jouons. Pour un point de plus avec cet extrait des Kids United.
9: Le jus d'orange, c'est vraiment trop bon. Quand je le bois, ça me donne des frissons. Le jus d'orange.
6: Ça, c'est les Kids United. Je savais pas qu'ils faisaient du bricolage. Bricole en même temps qu'ils chantent.
3: Je sais même plus quoi dire. Vas-y, pose ta question parce que.
6: Je savais pas qu'ils
3: bricolent. La régie est effondrée.
6: T'as remis l'extrait. Ils bricolent, les gars.
3: Fabien, il est en train de prendre des notes pour un personnage ridicule dans son propre film.
6: Il m'a refoulé une sorte de. Ah, c'est des percussions avec des cuillères au milieu. D'accord. À Singapour. Un Français à risque la prison pour avoir léché la paille d'une brique de jus d'orange. Vrai ou faux ? Top chrono, 5 secondes.
7: Je dirais vrai.
6: Il a léché la paille d'une brique de jus d'orange. Est-ce que c'est vrai ou faux ?
7: Oh.
6: Bah non, c'est vrai. Eh ouais, c'est vrai, un Français. Alors, il a 18 ans, il était inculpé après s'être filmé en train de faire ce que je vous ai dit. Ouais. Il est poursuivi pour atteinte à l'hygiène et dégradation des infractions prises très au sérieux dans ce pays. Donc, à Singapour.
8: Oh là là.
6: Sérieux, hein. Ne le faites pas.
3: Non, on va pas y aller.

La liste de Rose, merci d'avoir passé cette heure avec Valérie Damido et Eric Bastien. Ensuite, des meilleurs moments d'Otaquet demain avec des histoires alors de ski, de forêt, de Dark Vador. Il y aura aussi un truc avec des piqûres à l'armée, sincèrement je vous le souhaite pas. Un doudou et du quiz musical, on va bien s'amuser. À demain.

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1: Très bonne journée avec votre radio ici. Il est 13h. Les informations au Drazo. Bonjour Rose.
2: Bonjour Catherine, bonjour à tous.
1: À la une.
2: La pluie est de retour et ça fait du bien. Nous irons voir ceux qui ont ressorti les impairs avec le sourire. Nous serons aussi sur le marché où la sécheresse continue d'alimenter les conversations. Plus 30% sur le prix des tomates et des courgettes. Son procès avait glacé la France entière l'an dernier. Joël Le Squarnec, l'ex-chirurgien, est à nouveau dans le viseur de la justice, accusé de viol et d'agression sexuelle sur une cinquantaine de victimes supplémentaires. Du basket à suivre ce soir, match amical pour nos Bleus face à la Serbie et tous les yeux tournés vers le nouveau capitaine, la pépite, le géant Victor Wembanyama. C'est un objet, Catherine, qu'on avait relégué au fond du placard.
1: Oui.
2: Le parapluie est de retour. Alors, pas partout, mais oui, après les grosses chaleurs, il pleut aujourd'hui sur une bonne partie de la France. Direction la Normandie, le petit village de Sommery, au nord-est de Rouen, avec le micro de Clémence Fuléda.
3: Beaucoup ont sorti leur imperméable et en sont presque à chanter sous la pluie.
4: Il pleut en restant dessous, là. On est content de rester en dessous, en fait.
5: Il fait moins chaud, moi. J'ai le temps de Normandie, normalement, mais bon, maintenant...
6: Il fait pas chaud, on transpire pas, extrêmement du bien.
7: Je me dis enfin, parce que c'était dur à supporter aussi les fortes chaleurs. On n'a pas de clim dans les maisons. Donc là, franchement, c'est un soulagement d'avoir de la pluie.
3: Un soulagement aussi pour François Perrier. Il est le propriétaire des étangs de Sommery, où l'on peut pêcher des truites qui retrouvent leur vigueur.
8: La truite, elle vit très bien jusqu'à 22 degrés. Quand on dépasse, elle a du mal à vivre. Donc de l'eau qui arrive de tout partout en même temps, ça fait du bien. Justement, ça réoxygène l'eau, quoi.
3: Sa femme, Jacqueline, était plutôt préoccupée par leurs 80 poules et canards.
9: Du bonheur. Tous mes animaux sont heureux, c'est le principe. On voit bien qu'ils sont mieux, qu'ils sont moins affaiblis, comme nous. On va pouvoir bientôt leur donner un petit peu d'herbe. Ouais, parce que ça fait 2 mois que je ne tonds pas. Et ils ont l'habitude que toutes les semaines, je tonds et je leur donne de l'herbe. Là, ils n'ont pas d'herbe, ils n'ont rien, ils n'ont pas de verdure.
3: De l'herbe qui reverdit et des courgettes qui poussent. Pascal Hénache, maraîcher bio.
4: Elles ont végété et puis là, ça y est, on voit que ça redémarre, ça refleurit. Et puis elles ont un beau calibre, alors qu'au départ, c'était plutôt arrondi en fait. Mais il en faut beaucoup, beaucoup, beaucoup plus, quoi. Bah, il faut qu'il pleuve pendant un mois, tout doucement, comme en automne en fait. Bah, si on n'a pas ça, les poireaux sont trop petits, mais ils seront quand même consommables. Hein.
3: Contrairement à ses choux et ses carottes que l'agriculteur a décidé d'abandonner purement et simplement. Et puis Pascal Hénache est aussi content de retrouver des conditions de travail décentes. Dans une de ses serres, il a eu 54 degrés en juin. La pluie lui a permis de repasser sous les 25 degrés.
2: La pluie qui soulage, c'est vrai, mais gare aux orages dans le sud-est de la France. Le Var et les Alpes-Maritimes viennent tout juste de basculer en alerte orange. Le préfet du Var d'ailleurs appelle à limiter les déplacements. Il craint des inondations. Vigilance orange aussi pour l'Ardèche, la Drôme et l'Isère à partir de 15h cet après-midi.
1: Et attention, la vague de chaleur n'est pas tout à fait terminée.
2: Non, elle devient même la plus longue vague de chaleur jamais enregistrée en France, ex aequo avec celle de juillet 83. Et c'est notre porte-monnaie qui en prend un coup. On entendait à l'instant ce maraîcher normand qui a dû sacrifier ses choux, ses carottes. Écoutez ce chiffre, le prix des courgettes et des tomates a augmenté de plus de 30% sur un an, selon Famille Rurale, plus 24% pour les haricots verts. Ça fait parler sur les étals de nos marchés. C'est un reportage ici même de Louis Fontaine.
10: Une étiquette interpelle Régine sur l'étal d'un producteur sartois.
11: Regardez ici, tomate ancienne de pleine terre, 8,95. J'achèterai jamais.
10: Dans son panier, 2 salades qu'elle vient d'acheter.
11: Vous savez bien qu'avec la sécheresse, c'est beaucoup plus difficile d'avoir des salades. Mais sinon, elles sont à 1,30€. Alors qu'avant, c'est vrai qu'on les avait facilement à 1€.
10: Venir sur ce marché, une habitude que cette retraitée perd petit à petit, même si elle comprend ce que traversent les maraîchers.
11: Quand j'ai envie de me faire plaisir, je viens. Mais sinon, je trouve que c'est cher, évidemment. Disons que c'est un petit peu normal que les prix aient augmenté. Parce que s'ils ont moins de récolte, c'est tout à fait normal.
10: Le rituel du marché, vous êtes nombreux à y être attachés comme Jacqueline. Malgré la hausse, elle continue de s'y rendre, mais elle achète différemment.
12: Ben, on s'en prive, hein, on prend autre chose. Des carottes, je prends voilà, des choses. Moi, j'essaie d'acheter local quand je peux, mais on se reste un.
10: Pour Eric et Bernard, c'est maintenant qu'il faut soutenir les producteurs.
13: J'ai mes habitudes auprès des maraîchers. santé également, donc on est fidèle parce qu'il faut soutenir quand même la filière des maraîchers, c'est important.
14: Et on regarde quand même de plus près, hein, on regarde de plus près, mais enfin bon, on connaît nos marchands. Hein.
10: Certains consommateurs rencontrés l'avouent, ils risquent de se tourner davantage vers les grandes surfaces.
2: Et c'est une question qui se pose forcément, faudra-t-il à l'avenir en France abandonner les cultures trop gourmandes en eau? Ce n'est pas de la fiction, c'est ce qu'ont fait certains agriculteurs du Var, bananes, mangues, papayes, ils se sont lancés dans les plantes tropicales. Margot Longeroche nous emmène au milieu des bananiers. Oui, on est à Olioul, près de Toulon.
15: Dans la serre d'Isabelle Pertois, c'est bien simple, on se croirait aux Antilles.
16: On fait une douzaine de bananiers qui ont des régimes de bananes. Nous sommes aussi sur la deuxième année de production de papaye que vous voyez ici, qui atteignent plus de 3 mètres de haut. On est sous le soleil des Antilles provençales.
15: Tout ça est encore au stade expérimental, mais l'agricultrice a vendu ses premières bananes en décembre dernier.
16: Le régime faisait 25 kilos à peu près et nous en avons obtenu une dizaine. 5 à peu près ont été destinés à la consommation. Nous avons perdu d'autres parce que nous ne savions pas encore comment gérer la maturité du fruit.
15: Ces arbres tropicaux consomment 4 fois moins d'eau que des tomates ou des salades, par exemple. Sur la petite part du terrain encore en maraîchage classique, rien n'a résisté à la chaleur.
16: Quand on a des tomates qui sont aujourd'hui brûlées, qui sont petites et qu'on est dans l'incapacité de contrôler cette production, personne n'en veut. Ce n'est pas un caprice que de faire de la banane, ce n'est pas un caprice que de faire de la papaye.
15: Et la sécheresse exceptionnelle de cet été lui donne raison. D'autres exploitants de la région s'intéressent à sa production de fruits tropicaux.
16: Cette année, c'est la première année où je reçois des appels d'agriculteurs qui veulent venir visiter l'exploitation.
15: Et justement, avec les quelques agriculteurs qui se sont lancés dans cette culture, ils veulent faire labelliser la banane du Var.
2: Y aura-t-il un troisième procès Joël Le Squarnec, cet ancien chirurgien condamné l'an dernier pour les agressions sexuelles et les viols de 299 patients, des enfants essentiellement, procès retentissant, on s'en souvient. Joël Le Squarnec est visé désormais par une nouvelle information judiciaire. 48 nouvelles victimes potentielles ont été identifiées durant le procès à Vannes l'an dernier, Delphine Gautchou.
17: C'était au cinquième jour de son procès. Son fils aîné vient de témoigner, un homme de 44 ans dévasté par les actes de ce père qu'il admirait. Dans ses carnets noirs, l'ancien chirurgien a consigné tous ses crimes au cours des presque 3 décennies où il a sévi dans des hôpitaux et des cliniques partout en France, essentiellement en Bretagne. Dans ses carnets, Joël Le Squarnec évoque une vingtaine de fois sa petite fille, ses fantasmes, des exhibitions sexuelles. Mais après la déposition de son fils, le pédocriminel prend la parole et avoue des abus sexuels. Puis au fil des longues semaines d'audience, les débats révèlent que l'enquête des gendarmes n'a pas réussi à retrouver toutes les victimes consignées dans les carnets. Certaines se font connaître pendant le procès, d'autres vont porter plainte une fois l'enquête ouverte par le parquet de Lorient en mai 2025. Au total, ce sont donc aujourd'hui 48 nouveaux noms qui viennent s'ajouter à la si longue et sinistre liste des victimes de Joël Le Squarnec.
2: Delphine Gautchou, ici Brésisel. 2 suspects sont toujours en garde à vue dans le Gard ce midi après la mort d'une influenceuse, Sonia Bellina. C'est cette Nîmoise aux 200 000 abonnés. Son visage s'affiche partout depuis la semaine dernière, depuis que son corps a été retrouvé, calciné. Notre reporter ici, Gare Lozère, Antoine Liffaut, est allé dans son quartier à la rencontre des habitants indignés par sa mort et par la vague de haine contre elle sur les réseaux sociaux pour ses vidéos dénudées.
18: J'ai vu sur Internet tout ce qu'ils mettent. Il faut respecter la famille, il ne faut pas la mettre plus bas que sur terre. Elle était influenceuse, c'est sa vie, elle a choisi quoi. Il ne faut pas dire elle le fait comme ça ou elle fait des vidéos. C'est son choix, cette jeune fille. Eh bien, je commente, je dis aux gens, laissez reposer cette jeune fille en paix. Elle a assez souffert. Et la famille, pareil, elle souffre aussi. Hein, il faut la laisser reposer en paix. On n'est pas là pour la juger. Ils n'ont pas jugé, il n'y a que Dieu qui juge, ce n'est pas nous. J'espère que la loi va faire quelque chose. Hein.
2: Et parmi les 2 suspects toujours en garde à vue, l'un d'eux est déjà connu pour violence et port d'armes. Il est soupçonné d'avoir été le dernier contact avec l'influenceuse la nuit des faits.
1: 13h09, Aude, il y a du basket à suivre ce soir.
2: L'équipe de France, effectivement, face à la Serbie. Match sans grand enjeu, simple match de préparation avant les qualifications pour le Mondial 2027. Mais les yeux se tournent vers un géant, le nouveau capitaine des Bleus, j'ai nommé Victor Wembanyama. Wemby, qui vit ici en France un été intense, Xavier Monferrand.
19: Impossible de passer à côté de Victor Wembanyama, c'est le tube de l'été. Il est à Paris avec ses copains des Spurs, au pied de la Tour Eiffel, au musée du Louvre, sur les parquets à Nanterre ou au tournoi d'échecs qu'il organise. Wemby est partout, mais n'allez pas lui dire que le menu est trop copieux.
20: Je ne dirais pas que j'ai eu un été chargé, je dirais que j'ai eu une année chargée. J'essaie d'un peu déconnecter autant que je pouvais cet été. J'essaie d'apprendre un maximum de plusieurs personnes et tout ce que j'apprends dans ma vie me sert à... dans toutes mes expériences.
19: Victor Wembanyama est aussi souvent là où on ne l'attend pas. Alors avant de rejoindre les Bleus en stage à Orléans, Wemby est allé s'essayer au rugby avec le club d'Aix-en-Provence.
20: Ça fait partie de ma curiosité, du développement, à la fois système nerveux, coordination, tout ça, plein de qualités à développer comme ça. Beaucoup de choses que j'avais jamais faites, tout ce qu'on voit à la télé, quoi.
19: Et la fin de l'été, Victor Wembanyama va la passer sur les parquets puisqu'il entame ce soir une série de 4 matchs avec les Bleus du basket avant de retourner à San Antonio pour préparer la saison de NBA.
2: Xavier Monferrand, merci. Et merci à Arnaud Rozac d'ici Orléans qui a eu la chance d'interviewer notre Wemby national France-Serbie, coup d'envoi 20h ce soir à Belgrade.
1: On regardera ça de très près. Merci Audrey Azo et nous vous retrouvons pour les prochaines informations à 14h. Alors, pour vos prochaines vacances, votre prochain week-end, que diriez-vous de partir dans une ville qui accueille de nombreux tournages, qui a servi et qui sert encore de décor naturel pour certains films? Dans un instant, nous partons au Mans sur votre radio ici.
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1: Faites vos valises. Je vous propose aujourd'hui de partir au Mans, une destination idéale pour un prochain week-end à organiser ou une escapade improvisée. Avis aux cinéphiles, cette cité médiévale accueille de nombreux tournages, mais pas seulement. Il y a tellement de choses à faire ou à découvrir. Voici nos conseils pour en profiter. Vous allez adorer partir là-bas.
21: Le Mans, c'est la capitale de la Sarthe, dans le Grand Ouest de la France, à 55 minutes de Paris en TGV. Le Mans, c'est bien sûr les rillettes et la course automobile. Ça, je peux vous dire que c'est une incontournable réalité locale. Les Sarthois sont les plus gros consommateurs de rillettes en France, de loin, et les dernières 24 heures du Mans ont fédéré plus de 300 000 spectateurs. Mais moi, je vais vous donner envie de découvrir la cité plantagenêt, le cœur historique du Mans. Figurez-vous que c'est un lieu de tournage exceptionnel pour le cinéma. Et à la fin de cet épisode, vous allez découvrir le pouvoir surnaturel d'un menhir. Je m'appelle Fabien Aubric, je suis animateur à Ici Mène. J'adore la cité plantagenêt qui me rappelle mon arrivée au Mans, en famille, il y a 15 ans. Ce n'était pas facile pour mes enfants de quitter leur vie d'avant. Mais un petit peu comme par magie ici dans la vieille ville, un petit appartement qui ressemblait à une cabane et des rues comme on en voit seulement dans les films de KPDP ont su les faire sourire. Merci la cité plantagenêt. Bienvenue dans Partir, Le Mans, terre de cinéma. Notre point de départ, c'est la place du Cardinal Grant. Elle est érigée sur un promontoire, c'est un peu comme si elle dominait la ville depuis la cité médiévale. Si vous venez en voiture, c'est facile. Il y a 3 parkings gratuits. Rue Nicolas Denisot, rue de la Galère et quai Louis Blanc où les camping-cars sont aussi les bienvenus. Mais évidemment, parce que la gratuité est rare en centre-ville, il faut arriver tôt pour avoir une place. Ce qui est bien ici, c'est qu'on a le tramway. De la gare du Mans, vous êtes à 4 arrêts de la cathédrale. Ça va très vite. Vous pouvez aussi, bien sûr, vous balader à pied. Mais moi, ce que je préfère, c'est me déplacer à vélo. C'est top pour profiter de l'architecture de la ville. Et vous trouverez de solides arceaux pour attacher votre deux roues, place du jet d'eau, en contrebas de la cathédrale. Cette place de la cathédrale, c'est un lieu incontournable ici au Mans. Et figurez-vous qu'elle a aussi inspiré un grand cinéaste. C'est à cet endroit qu'a été tournée la scène la plus connue du film Cyrano de Bergerac de Jean-Paul Rapneau en 1990. C'est sur cette place que Gérard Depardieu, dans le rôle de Cyrano, déclame la fameuse tirade du nez. Et c'est vraiment ce film qui va donner un coup de projecteur sur la ville du Mans. Et oui, la cité plantagenêt est un lieu privilégié pour le tournage de films d'époque parce que cette cité médiévale a été largement préservée de la modernité mais n'allons pas trop vite. On avance encore un peu pour rentrer dans la cathédrale Saint-Julien. Ce qui apparaît en premier lieu quand on pénètre ici, c'est que l'édifice baigne de lumière. La pierre est blanche, les rayons du soleil magnifient les vitraux, vitraux qui figurent parmi les plus beaux ensembles européens avec ceux des cathédrales de Chartres et Bourges. Visiter la cité Plantagenêt, c'est se mettre en mouvement. Je vous invite à privilégier une tenue et des chaussures confortables. Déjà parce que vous allez braver un peu de dénivelé. De la place du Jet d'eau au parvis de la cathédrale, vous devrez monter un escalier de 48 marches, je les ai comptées. Ayez aussi en tête que les rues de la vieille ville sont constituées pour l'immense majorité de pavés. Assurez vos appuis. Ici, les chambres d'hôtes ne manquent pas. Mon coup de cœur, c'est le logis du Saint-Flasso. Cet hébergement, situé à quelques pas de la cathédrale, offre une déco qui ravit les amateurs d'ambiance chaleureuse. Vieilles pierres, beaux meubles, couleurs, parquets, poutres, avec aussi une vue agréable sur la vieille ville grâce aux 5 fenêtres de l'appartement. Mais je vous ai promis de vous faire découvrir mon lieu préféré. Venez, on va partir s'aventurer dans les ruelles de la cité Plantagenêt pour découvrir les secrets des films tournés ici. C'est à 5 minutes de la cathédrale. On se trouve maintenant au pied de la cité Plantagenêt. On est du côté de la rivière, la Sarthe. La vieille ville du Mans, c'est plus de 2000 ans d'histoire. D'ailleurs, on aperçoit la muraille gallo-romaine. Haute de 10 mètres, elle a permis aux Romains d'affirmer leur puissance et le prestige de la cité et elle est très bien conservée. Elle enserre la cité et offre de superbes couleurs, rouge, rose. Venez la voir au coucher du soleil, c'est magnifique. J'en prends plein les yeux à chaque fois. Je vous conseille de venir ici l'été. Il y a du monde, mais rassurez-vous, on est loin des excès du surtourisme. Vous pourrez profiter des terrasses. En plus, l'été, c'est la saison de la nuit des chimères. Quand le soleil se couche, les pavés et façades des monuments du Vieux Mans s'animent de projections. Vous pouvez découvrir ces lumières enchantées, gratuitement, chaque soir de juillet à début septembre. Autre originalité de l'été, des comédiens proposent des visites théâtralisées de la cathédrale du Mans. Pour y assister, je vous recommande de réserver sur le site de l'Office de tourisme. Comptez une dizaine d'euros par personne. Remontons dans la vieille ville. Il y a un endroit que j'adore, c'est la maison suspendue. Elle date du XVIe siècle. C'est une curieuse habitation, toute petite, bâtie en pan de bois. On se demande vraiment comment elle tient au-dessus de la rue Saint-Pavin de la cité. Regardez, à la fenêtre, les propriétaires ont déposé un ours en pluche. C'est un clin d'œil à une photo de Robert Doisneau prise en 1962. On y voit une petite fille et son ours sous « La maison qui volait ». C'est le titre que Doisneau a donné au cliché en noir et blanc. Pour visiter la cité Plantagenêt et comprendre pourquoi c'est un lieu privilégié par les cinéastes, on a la chance d'être avec Annie Hamelin. Annie est comédienne, amoureuse de la ville du Mans. Elle a travaillé sur de nombreux tournages ici.
0: Bon, moi, je trouve que c'est la plus belle partie de la ville. Évidemment, je suis née ici, donc peut-être j'ai un attachement particulier avec ce vieux Mans, qu'on appelait comme ça il y a longtemps. C'est un endroit alors paisible aussi, parce que c'est vrai qu'ici, on n'entend vraiment pas les bruits de la ville. Et je pense qu'aussi, c'est pour ça que les cinéastes, ils aiment cet endroit. On est tout près du centre commercial, du cœur de ville et de l'agitation de la ville. Et puis, oui, il y a quelque chose de paisible. Alors, est-ce que c'est parce qu'il y a tellement de gens qui ont déambulé dans ces rues? Il y a sûrement une âme dans cet endroit, je pense.
21: On avance un peu et on arrive Square du Bois. Ici, on surplombe la rivière, la Sarthe, dans un carré de verdure. Vous voyez des bancs, une boîte à livres, servez-vous, et de grands magnolias qui nous apportent un peu de fraîcheur dès le printemps. C'est la même qu'ont été tournées des scènes du film Le Bossu, sorti en 1997. Encore un film de KPDP, et oui, ici on n'est pas loin de Paris, c'est donc pratique. En plus, la cité Plantagenêt offre 20 hectares de quartiers anciens parfaitement préservés. On a l'impression que le temps s'est figé. C'est un décor parfait pour Le Bossu, l'histoire de la vengeance d'un chevalier. Daniel Auteuil, Fabrice Lucchini, Marie Gillin, Vincent Pérez tournent à le roman.
0: ils ont choisi en fait de reconstituer l'hôtel de Nevers, donc qui se trouvait à Paris sous la Régence. Et pour ça, ils ont construit en fait dans des ateliers en région parisienne un décor de façade en fait avec des murs en polystyrène. Et il a fallu démonter donc en région parisienne ce décor et le transporter jusqu'au Mans, là sur ce square du bois. Les gens, en fait, il y avait des barrières ici et les badauds, ils venaient en fait le dimanche admirer en fait le décor. C'était assez drôle, il y avait beaucoup de monde. C'était assez marrant de voir ça.
21: La balade, ça donne soif. Et pour se désaltérer, on s'arrête chez Chachéchir. Charlotte vous accueille dans son salon de thé au pied de la cathédrale avec une large gamme de thés bio de grande qualité. Moi, je suis plutôt café et je vous conseille de prendre l'un de ces cafés à extraction lente. Ne me demandez pas les subtilités de cette technique, ce que je peux vous dire, c'est que les arômes sont parfaits. En plus, Chachéchir, c'est aussi une librairie où vous trouvez un large choix de romans de science-fiction et fantasy. On peut profiter d'une bonne boisson tout en bouquinant, c'est très agréable.
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21: On sort du salon de thé pour arriver rue de la Reine Bérangère. Cette rue, c'est l'un des axes principaux.

0: on a aussi le son, donc ça c'est intéressant. Après cette rue, on peut aussi constater qu'il y a donc des lanternes. Et on ne voit, en effet, quand on regarde bien, on ne voit pas de fil, ni du réseau électrique, ni du réseau téléphonique. Et c'est une des raisons pour lesquelles les cinéastes comme De Broca, par exemple, ont été intéressés pour venir tourner ici.
1: Je vous avais dit au début de l'épisode que le menhir du Mans avait un pouvoir surnaturel. On repasse devant la cathédrale. Si vous êtes attentif, vous allez apercevoir qu'il y a une immense pierre enchâssée dans un angle de la cathédrale, véritablement collée au mur. Ce menhir, c'est le plus vieux témoin de l'histoire du Mans. Il est là depuis 5000 ans. Et figurez-vous qu'on lui prête un pouvoir. Il est le symbole de la fertilité. Pour être sûr d'avoir un beau bébé dans 9 mois, glissez votre doigt dans un trou au beau milieu du menhir, ce trou qu'on appelle le nombril du Mans.
0: Donc il y a beaucoup de gens qui s'amusent à le toucher, c'est un peu un petit rituel de passage. Voilà, mais c'est rigolo.
1: Avant de partir de la cité Plantagenêt, vous devez passer chez Juliette. Une commerçante du quartier, elle est là depuis 40 ans. C'est la boutique qui défend l'artisanat et les créateurs. Si vous désirez un souvenir, je vous recommande l'un de ces personnages d'une dizaine de centimètres, plein de couleurs, tout en rondeur. Ce sont des poupées décoratives, un peu déjantées. Et comme moi c'est sûr, vous allez craquer pour ces créations de Juliette en plastiroc, une pâte à modeler qui sèche à l'air libre. Ça mettra un peu de folie, on en a besoin, dans votre intérieur. Si vous avez encore un peu de temps devant vous, si votre week-end n'est pas terminé, j'ai une dernière idée pour vous. On va à l'abbaye royale de Lépau. C'est à 10 minutes en voiture de la cité Plantagenêt, le tramway vous y conduit rapidement aussi.
2: C'est la reine Bérengère de Navarre, veuve de Richard Cœur de Lion, qui acquiert ses terres et qui fonde l'abbaye en 1230. C'est une abbaye cistercienne fondée par une reine d'Angleterre et qui est basée aux portes du Mans.
1: Caroline Ménérol, chargée de communication. Ici, on est à l'abbaye de Lépau, à Ivray-l'Évêque. L'édifice comprend plusieurs bâtiments ouverts à la visite. L'entrée adulte est à 7 euros. On commence par marcher vers le cloître, soutenu par d'imposantes colonnes sculptées. L'église abbatiale présente de magnifiques couleurs ocre. Et on y voit le gisant de la reine Bérengère. C'est magique, c'est beau, c'est reposant. Ce n'est donc pas étonnant que l'abbaye ait aussi servi de lieu de tournage pour des films. Mais j'y reviendrai. J'adore l'abbaye de Lépau parce que c'est aussi un lieu de nature. Il y a un grand parc arboré, très bien entretenu, idéal pour les grandes balades. Ce parc abrite un jardin permacole. On vous y apprend les principes de la permaculture, une manière de cultiver en s'inspirant de la nature. Il est même possible, à l'issue de ces ateliers, de déguster les produits réalisés avec les fruits et légumes du jardin. Pensez à réserver, c'est 5 euros pour les adultes, gratuit pour les enfants. Le cinéaste Pascal Thomas a choisi la cité Plantagenêt, où nous étions, mais aussi l'abbaye de Lépau pour tourner son film « Le voyage en pyjama » sorti en 2023. Une comédie romantique sur les déboires amoureux d'un prof de lettres.
3: Dans une région absolument délicieuse, charmante, avec des gens accueillants, de très très beaux décors. Mais pour beaucoup des Français, le Mans, ça se réduit à deux choses. Je commence parce que je préfère les rillettes et ensuite les courses automobiles. Et là, j'ai découvert des gens charmants, accueillants, de très belles, le centre du Mans magnifique. On a pu tourner tous nos intérieurs et extérieurs de maisons, une librairie, une pure merveille. Ça nous a donné de beaux décors qu'on a filmés simplement dans leur beauté, sans chercher à faire des acrobaties, bien sûr, pour simplement montrer l'endroit heureux dans lequel on s'était trouvé.
1: Bien sympa aussi, un tour par la boutique 100% Made in Sarthe de l'abbaye de Lépau, où vous trouvez des livres, des souvenirs, miel, confiture issue du jardin permacole et bien sûr les fameuses rillettes du Mans, tant pis pour le summer body. En quittant l'édifice, je vous invite vivement à découvrir l'Arche de la Nature, c'est juste derrière l'abbaye. J'adorais venir ici quand mes enfants étaient petits pour qu'ils galopent un peu, j'avais la paix le soir, et découvre les animaux de la ferme. Des animaux parfois utilisés lors des tournages de films. Retenez que Le Mans est aussi une ville d'art et d'histoire, mais ça, vous le verrez quand vous viendrez.
4: C'est noté. Merci Fabien Aubry d'Issimène pour cette balade au Mans. Cet épisode de Partir et tous les autres sont à réécouter sur ici.fr et sur l'appli Ici. De quoi vous donner des idées pour vos prochaines vacances. Surtout, n'hésitez pas. Collioure, par exemple, ou encore Gérardmer, l'Alpe d'Huez ou la baie de Somme. Et demain, nous serons d'ailleurs à 7 villes de pêcheurs au bord de l'étang de Thau. 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

0: entendre les violons, un titre de Jean-Jacques Goldman qui nous ramène en 2001. Il est déjà temps pour moi de vous laisser. Merci d'avoir passé ce début d'après-midi avec nous. Bon courage à ceux qui sont au travail. Profitez bien si vous êtes en vacances. Et puis restez surtout avec nous car la musique continue sur votre radio locale ici. Je vous souhaite une bonne après-midi. Je vous dis à demain.
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2: Ce week-end, préparez-vous à faire tourner les jupons et à vibrer avec le grand retour du rendez-vous le plus incontournable de l'été en Morvan, la 49e édition de la fête de la Vielle à Anneau. Depuis près d'un demi-siècle, ce festival mythique rassemble des milliers de passionnés et de curieux autour du légendaire esprit fête de la Vielle, un savoureux mélange d'échanges de partage et de convivialité intergénérationnelle. Pendant tout le week-end, le bourg d'Anneau bat au rythme des musiques traditionnelles d'ici et d'ailleurs, au programme des grands concerts, des ballons diablés jusqu'au bout de la nuit, des scènes ouvertes et le célèbre off avec ses bœufs improvisés à chaque coin de rue. Pour les personnes qui veulent pratiquer, le festival propose des stages d'initiation et de perfectionnement à la Vielle, à la Cornemuse ou encore à la Bourrée Morvandelle. Vous y trouverez aussi un marché des luthiers, des conférences, des projections cinéma et le fameux concours de jeunes talents. Le rendez-vous est pris vendredi, samedi et dimanche, en plein cœur du village d'Anneau, en Saône-et-Loire, au cœur de l'authentique au Morvan.
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Ici Bourgogne avec Elton John et Kiki D. Bienvenue si vous arrivez, nous sommes ensemble jusqu'à 17h avec Actu Local, musique et bonne humeur. Profitons ensemble des dernières miettes du week-end. La rentrée se rapproche et les enfants ont le blues. J'étais pareil à leur âge, hein, mais faut voir le bon côté des choses. Il reste une semaine, c'est mieux que rien. Ça laisse le temps de trier les gommes, le stylo 4 couleurs et la colle à la pâte d'amande, faussement comestible. Oui, ça collait un peu aux dents quand même. Hein. Tiens, en fait, sans transition, une nouveauté, ça vous dit. Voilà le nouveau titre de notre chalonnais préféré, Florent Pagny.

0: Les hommes et les femmes de Bourgogne-Franche-Comté qui ont marqué l'histoire ont rendez-vous ici tous les jours. 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
1: Oui, sans souci. Bonjour. Je suis Gabrielle Buffet-Picabia. Nous dirons que je suis une artiste et une muse. J'ai fait en sorte que le Jura inspire l'un des plus grands auteurs français. Je vais vous raconter. Alors oui, voilà, je le confesse. Je suis pas née dans la région. Mais j'ai rejoint jeune la maison familiale dans le Jura. Et vous allez comprendre que la Franche-Comté a joué un rôle très important dans ma vie et dans celle d'autres artistes beaucoup plus reconnus. Je suis d'abord musicienne. Faut dire que je suis née dans une famille adepte de l'art. J'apprends la musique, d'abord à Paris, puis à Berlin. Ensuite, je me passionne pour la peinture. La rencontre avec mon mari Francis Picabia, grand peintre, fut une révélation. À ce propos, savez-vous comment notre histoire d'amour a commencé? Il m'a fait le coup de la panne, ce chenapan. Alors que nous roulions, la voiture dans laquelle nous étions tombe en panne. Arrivé au garage, nous n'avons pas d'autre choix que d'attendre ici toute une nuit. Une nuit que nous passons à converser d'art, une vraie jouissance. À ses côtés, j'abandonne complètement la musique pour me consacrer à la peinture. Mon mari, je l'ai soutenu, aidé, accompagné. J'organise des conférences, des rencontres. Je fais en sorte que son talent soit reconnu partout dans le monde. Il a plein d'amis, dont un certain Guillaume Apollinaire, un écrivain qui commence à monter. Un beau jour, alors que nous sommes installés dans la maison familiale d'Étival dans le Jura, Francis arrive avec Guillaume. C'est ici qu'il écrit Zone, l'un de ses fameux poèmes. Une vraie fierté pour moi d'avoir pu nourrir l'imagination de ce génie des mots et de la langue française. Une autre facette de ma personnalité, et vous ne trouverez que très peu d'écrits sur ce sujet. J'ai œuvré pour la résistance, avec ma fille Janine, lors de la Seconde Guerre mondiale. Ma pudeur m'interdit de vous en raconter les détails. D'ailleurs, si vous le voulez bien, je vais prendre congé de vous. Ravie de cette rencontre.
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0: Et si Bourgogne avec Vita, ça fait mal. On pourrait faire une liste des choses qui font pas du bien, mais on n'a pas trop le temps. En plus, j'aurais un peu peur de plomber l'après-midi. On marque une pause et on se retrouve juste après avec Les Innocents 95 et le titre Color. Bon après-midi les amis, à 14h, les infos d'ici et d'ailleurs, suivies de la météo d'ici tout court. Une météo moins extrême qu'il y a quelques jours, et c'est pas pour nous déplaire.
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0: musique qui séduit le public bourguignon. Casagrande, Baltimore, un coup de cœur ici Bourgogne.
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0: dans Bleu le ciel.
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2: Bon après-midi les amis, il est précisément 14h. Et c'est l'heure de retrouver les infos.
3: Départements du Sud-Est basculent cet après-midi en alerte orange aux orages. Le Var, les Alpes-Maritimes, l'Ardèche, la Drôme et l'Isère. Le préfet du Var appelle à limiter les déplacements. Il craint des inondations. Les températures en baisse partout en France, mais la vague de chaleur n'est pas tout à fait terminée. Nous vivons depuis fin juillet la plus longue vague de chaleur jamais enregistrée depuis 1983, annonce Météo France. Une nouvelle fuite de données après le fisc, après l'éducation nationale, l'IRD, l'Institut de Recherche et de Développement annonce avoir été victime d'une intrusion fin juillet. Les identités et les coordonnées de 7500 personnes ont été exposées selon le site French Bridges, ce que ne confirme pas l'IRD. Deux jeunes hommes et un adolescent de 17 ans soupçonnés d'avoir battu à mort un sans-abri. Ils seront présentés aujourd'hui à la justice, interpellés mardi par la police d'Alençon en Normandie. La victime décédée avait une soixantaine d'années. Les trois suspects étaient en état d'ivresse au moment de leur interpellation. L'ancien Premier ministre François Fillon est suspendu de la Légion d'honneur pour une durée de 10 ans. Le décret est paru ce matin au journal officiel, plus d'un an après sa condamnation dans le dossier des emplois fictifs de son épouse Pénélope Fillon. Et puis c'est un retour qui fait beaucoup parler. Le prince Harry et son épouse Meghan Markle reviennent vivre aux États-Unis. 6 ans après sa rupture fracassante avec la famille royale, le fils cadet du roi Charles III quittera donc les États-Unis avant la fin du mois.
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2: La météo avec un soleil parfois voilé cet après-midi, des orages accompagnés de pluie pourront éclater en Bresse ainsi que dans le Mâconnais en fin de journée. Les températures maximales 26 à 28 degrés, 24 dans le Morvan. Pour demain, de nombreux nuages vont encombrer le ciel en matinée et pourraient même donner quelques gouttes en Bresse ainsi que dans le Val-de-Saône. L'après-midi, le temps deviendra plus changeant. Des éclaircies et des passages nuageux vont se disputer le ciel, mais les nuages seront inoffensifs. Les températures maximales pour le jour seront en baisse, 23 à 26 degrés, voire 27 dans le Chalonnais.
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0: Et si Bourgogne avec un souvenir qui s'appelle Souvenir. C'est fou quand même hein, que le groupe OMD, quand il a sorti ce titre en 81, eh bien il savait qu'il allait devenir un souvenir. On est peu de choses quand même. Bon, après cette brillante mise en abîme exigeante pour les neurones, on marque une pause et on se retrouve juste après avec Jane Birkin, Benjamin Biolay et Michel Berger. Ce trio va nous permettre d'atteindre les 14h30 avec l'agenda ici express qui prend le pouls de la Bourgogne au fil de ces manifestations de Châlons à Châtillon.
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1: Dimanche, préparez-vous à découvrir l'histoire fascinante d'une cité pas comme les autres. L'Office de tourisme de Cluny-Sud-Bourgogne vous invite à plonger au cœur du patrimoine équestre de la région lors d'une visite guidée captivante. Cluny, ville du cheval. Saviez-vous que c'est sous Napoléon Ier qu'un dépôt d'étalons s'était installé à Cluny ? Les chevaux, d'abord logés dans l'ancienne hôtellerie de l'abbaye, ont rejoint en 1814 leurs écuries actuelles, bâties avec les pierres de la prestigieuse église abbatiale. Aujourd'hui encore, Cluny abrite un pôle équestre absolument unique en France, réunissant un haras national, des carrières sportives, un hippodrome et un centre équestre. Pour explorer cette épopée vivante, deux formats de visite vous sont proposés au choix. La visite petit format, d'une heure, un parcours idéal pour traverser les majestueuses écuries, visiter le musée du haras, ou alors la visite grand format, 1h30, un itinéraire enrichi qui inclut le passage par les écuries et le musée, mais se prolonge en beauté sur les terrains de concours pour vous plonger au cœur de l'événement équestre du jour. Pensez à réserver votre place à l'avance directement en ligne pour vous assurer une visite optimale.
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0: Les Pet Shop Boys, It's a Sin, 1986, les meilleurs souvenirs sont ici. Alors inutile de les chercher trop loin, il vous suffit de les écouter sur votre radio ou sur l'application ici, votre smartphone vous dira merci. Si, demandez-lui, vous verrez bien. À 14h, les infos d'ici et d'ailleurs, mais avant nous écouterons Alain Souchon, Tamim Pala et Mylène Farmer. Bon après-midi avec nous les amis.
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1: 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Il est 15h. Et c'est l'heure de retrouver les infos.
2: Plus de 250 pompiers sont toujours mobilisés en Lozère pour éteindre cet incendie en partie fixé qui a pris hier après-midi dans l'est du département. 250 hectares parcourus. Un pompier a été blessé, brûlé aux jambes et à une main. Deux hameaux ont été évacués. La vague de chaleur n'est pas tout à fait terminée, annonce Météo France. 23 jours depuis fin juillet, c'est la plus longue vague de chaleur jamais enregistrée depuis l'été 1983. Gare aux fortes pluies et à la grêle aussi. 5 départements du sud-est sont désormais en alerte orange aux orages. Le Var, les Alpes-Maritimes, l'Ardèche, la Drôme et l'Isère. Le préfet du Var appelle à limiter les déplacements et craint des inondations. Une enquête pour assassinat est ouverte après la mort d'un homme de 24 ans abattu hier soir à Maxéville, près de Nancy. Des hommes cagoulés, armés, ont ouvert le feu jusque dans un immeuble. Le maire de la ville dénonce une violence inouïe. Les motifs de l'acte sont inconnus à ce stade, précise le parquet. En Seine-et-Marne, le nouveau quartier de haute sécurité du centre pénitentiaire de Réau a accueilli ses premiers détenus. C'est la troisième prison de ce type, réservée aux détenus les plus dangereux et à la criminalité organisée, comme à Vendin-le-Vieil à Condé-sur-Sarthe. Drôle de surprise pour un particulier à Colomiers, en Haute-Garonne. Il est tombé nez à nez avec un boa constrictor. Le reptile était niché sous le capot de sa voiture. Il a été retiré par les pompiers et placé à l'école vétérinaire de Toulouse.
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1: La météo avec un soleil parfois voilé cet après-midi, des orages accompagnés de pluie pourront éclater en Bresse ainsi que dans le Mâconnais en fin de journée. Les températures maximales 26 à 28 degrés, 24 dans le Morvan. Pour demain, de nombreux nuages vont encombrer le ciel en matinée et pourraient même donner quelques gouttes en Bresse ainsi que dans le Val-de-Saône. L'après-midi, le temps deviendra plus changeant. Des éclaircies et des passages nuageux vont se disputer le ciel, mais les nuages seront inoffensifs. Les températures maximales pour le jour seront en baisse, 23 à 26 degrés, voire 27 dans le Chalonnais.
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0: La musique d'ici Bourgogne, c'était Sia Unstoppable. Bienvenue dans cet après musical à 15h30. Des idées de sortie avec notre agenda ici express pour vous sortir un peu pendant les restes de ce mois d'août. Mais avant, on écoutera Dao, Fiori et Le Forestier. Oui, on n'avait plus le budget pour les prénoms. Bon après-midi, les amis, on est ensemble jusqu'à 17h avec de l'actu locale, de la musique et de la bonne humeur.
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1: Ce week-end, préparez-vous à faire tourner les jupons et à vibrer avec le grand retour du rendez-vous le plus incontournable de l'été en Morvan, la 49e édition de la fête de la Vielle à Anneau. Depuis près d'un demi-siècle, ce festival mythique rassemble des milliers de passionnés et de curieux autour du légendaire esprit fête de la Vielle, un savoureux mélange d'échanges, de partage et de convivialité intergénérationnelle. Pendant tout le week-end, le bourg d'Anneau bat au rythme des musiques traditionnelles d'ici et d'ailleurs, au programme des grands concerts, des ballons du blé jusqu'au bout de la nuit, des scènes ouvertes et le célèbre off avec ses bœufs improvisés à chaque coin de rue. Pour les personnes qui veulent pratiquer, le festival propose des stages d'initiation et de perfectionnement à la Vielle, à la Cornemuse ou encore à la Bourrée Morvandelle. Vous y trouverez aussi un marché des luthiers, des conférences, des projections cinéma et le fameux concours de jeunes talents. Le rendez-vous est pris vendredi, samedi et dimanche, en plein cœur du village d'Anneau, en Saône-et-Loire, au cœur de l'authentique au Morvan.
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0: Rod Stewart en 1984, c'était Baby Jane. Les meilleurs souvenirs sont ici en Bourgogne, dans la bagnole ou sur le canapé, voire au boulot si vous avez repris le taf. Bon courage, hein, si c'est le cas. Quant aux chanceux vacanciers, votre tour viendra. Bon après-midi, après la pause, on écoutera Renaud, Marine et Pascal Obispo. Une belle brochette qui va nous faire passer le cap dès 16h.
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2: Bon après-midi avec nous, il est exactement 16h. Et c'est l'heure de retrouver les infos d'ici et d'ailleurs.
3: SFR à nouveau victime d'une fuite de données. L'opérateur l'annonce à ses abonnés sans préciser le nombre de victimes. La fuite remonte au mois dernier. L'IRD, l'Institut de Recherche et de Développement, annonce aussi cet après-midi avoir été victime d'une intrusion fin juillet. Les identités et les coordonnées de 7500 personnes ont été exposées selon le site French Bridges, ce que ne confirme pas l'IRD. Un fusil et une trentaine de cartouches ont été retrouvés au domicile d'un des deux suspects dans l'enquête sur la mort de l'influenceuse Sonia Bellina. Son corps calciné découvert la semaine dernière dans le Gard. Les deux hommes interpellés sont toujours en garde à vue. Le préfet du Var alerte sur de possibles inondations et appelle à limiter les déplacements. 5 départements du Sud-Est sont en alerte orange aux orages. Le Var, donc les Alpes-Maritimes, l'Ardèche, la Drôme et l'Isère. Autre alerte, cette fois sur les plages de Nouvelle-Aquitaine. Alerte maximale aux baïnes, ces cuvettes d'eau dangereuses qui entraînent les nageurs vers le large. La préfecture de Nouvelle-Aquitaine rappelle que le phénomène entraîne des noyades chaque année. Le maire d'Arcachon, condamné à 5000 euros d'amende pour menaces et pour violence. La vidéo avait fait le tour des médias et des réseaux sociaux dans l'entre-deux-tours des municipales. Yves Foulon avait été filmé en train d'insulter copieusement son adversaire écologiste. C'est un retour qui fait beaucoup parler. Le prince Harry et son épouse Meghan Markle reviennent vivre au Royaume-Uni 6 ans après la rupture fracassante avec la famille royale.
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2: La météo avec un soleil parfois voilé cet après-midi, des orages accompagnés de pluie pourront éclater en Bresse ainsi que dans le Mâconnais en fin de journée. Les températures maximales 26 à 28 degrés, 24 dans le Morvan. Pour demain, de nombreux nuages vont encombrer le ciel en matinée et pourraient même donner quelques gouttes en Bresse ainsi que dans le Val-de-Saône. L'après-midi, le temps deviendra plus changeant. Des éclaircies et des passages nuageux vont se disputer le ciel, mais les nuages seront inoffensifs. Les températures maximales pour le jour seront en baisse, 23 à 26 degrés, voire 27 dans le Chalonnais.
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1: Ici Bourgogne, c'était Zazie. Bienvenue si vous arrivez. Voici les rencarts de l'histoire proposés par Cyril Hino avec une jurassienne d'adoption et dont on peut dire que l'art, c'est son dada.
2: Oui, sans souci. Bonjour. Je suis Gabrielle Buffet-Picabia. Nous dirons que je suis une artiste et une muse. J'ai fait en sorte que le Jura inspire l'un des plus grands auteurs français. Je vais vous raconter. Alors oui, voilà, je le confesse. Je suis pas née dans la région. Mais j'ai rejoint jeune la maison familiale dans le Jura. Et vous allez comprendre que la Franche-Comté a joué un rôle très important dans ma vie et dans celle d'autres artistes beaucoup plus reconnus. Je suis d'abord musicienne. Faut dire que je suis née dans une famille adepte de l'art. J'apprends la musique, d'abord à Paris, puis à Berlin. Ensuite, je me passionne pour la peinture, la rencontre avec mon mari Francis Picabia, grand peintre, fut une révélation. À ce propos, savez-vous comment notre histoire d'amour a commencé? Il m'a fait le coup de la panne, ce chenapan. Alors que nous roulions, la voiture dans laquelle nous étions tombe en panne. Arrivé au garage, nous n'avons pas d'autre choix que d'attendre ici toute une nuit. Une nuit que nous passons à converser d'art. Une vraie jouissance. À ses côtés, j'abandonne complètement la musique pour me consacrer à la peinture. Mon mari, je l'ai soutenu, aidé, accompagné. J'organise des conférences, des rencontres. Je fais en sorte que son talent soit reconnu partout dans le monde. Il a plein d'amis, dont un certain Guillaume Apollinaire, un écrivain qui commence à monter. Un beau jour, alors que nous sommes installés dans la maison familiale d'Étival dans le Jura, Francis arrive avec Guillaume. C'est ici qu'il écrit Zone, l'un de ses fameux poèmes. Une vraie fierté pour moi d'avoir pu nourrir l'imagination de ce génie des mots et de la langue française. Une autre facette de ma personnalité, et vous ne trouverez que très peu d'écrits sur ce sujet. J'ai œuvré pour la résistance avec ma fille Janine lors de la Seconde Guerre mondiale. Ma pudeur m'interdit de vous en raconter les détails. D'ailleurs, si vous le voulez bien, je vais prendre congé de vous. Ravie de cette rencontre.
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0: Et si Bourgogne avec Rockwell et Michael Jackson en 1983. Bonne fin d'après-midi, la journée se termine tranquillement. On marque une pause avant de retrouver Philippe Lafontaine qui n'a aucun lien de parenté avec Corneille. Puis nous aurons aussi Manon Lisa et Balavoine qui viendront contribuer à votre bonheur musical. À 16h30, votre agenda ici express pour occuper vos derniers morceaux de vacances avant la rentrée.
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1: Dimanche, préparez-vous à découvrir l'histoire fascinante d'une cité pas comme les autres. L'Office de tourisme de Cluny-Sud-Bourgogne vous invite à plonger au cœur du patrimoine équestre de la région lors d'une visite guidée captivante. Cluny, ville du cheval. Saviez-vous que c'est sous Napoléon Ier qu'un dépôt d'étalons s'était installé à Cluny ? Les chevaux, d'abord logés dans l'ancienne hôtellerie de l'abbaye, ont rejoint en 1814 leurs écuries actuelles, bâties avec les pierres de la prestigieuse église abbatiale. Aujourd'hui encore, Cluny abrite un pôle équestre absolument unique en France, réunissant un haras national, des carrières sportives, un hippodrome et un centre équestre. Pour explorer cette épopée vivante, deux formats de visite vous sont proposés au choix. La visite petit format, d'une heure, un parcours idéal pour traverser les majestueuses écuries, visiter le musée du haras, ou alors la visite grand format, 1h30, un itinéraire enrichi qui inclut le passage par les écuries et le musée, mais se prolonge en beauté sur les terrains de concours pour vous plonger au cœur de l'événement équestre du jour. Pensez à réserver votre place à l'avance directement en ligne pour vous assurer une visite optimale.
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0: Ici Bourgogne, c'était Coldplay, Feels Like I'm Falling In Love. Des idées de sortie pour les vacances ou le week-end, en voilà avec Arnaud Fromage et le passeport de l'été, direction la capitale de la Franche-Comté, avec la fière citadelle qui surplombe la ville de Besançon.
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2: Les papiers, allez hop.
3: Arnaud Fromage.
2: Je savais pas qui vous parlez, je m'en fous.
4: J'ai été conçue pour être impressionnante et pour dominer mon petit monde, et croyez-moi, c'est réussi. Mais rassurez-vous, une fois à l'intérieur de mes larges murs, moi, la citadelle de Besançon, je saurai vous prouver que je suis aussi très accueillante.
5: Installez-vous ici. Contrôle des papiers. Nom, prénom, âge, profession.
4: Citadelle, Besançon, 350 ans, militaire en retraite.
5: Montrez-moi, il y a quoi dans votre passeport ?
4: Le tampon de Louis XIV, ouais, c'est pas mal quand même, hein. Et oui, c'est le roi soleil en personne qui m'a voulu après sa conquête victorieuse de la ville en 1674. Si vous regardez d'ailleurs un tout petit peu plus bas sur la page, vous y verrez aussi le cachet de Vauban, c'est mon architecte.
5: Poursuivez.
4: C'est lui, Vauban, qui a fait retravailler mes murs, qui a dessiné ce que je suis resté pendant des siècles, une forteresse militaire imprenable, classée patrimoine mondial par l'UNESCO, qui s'étend sur 11 hectares, perchée à 130 mètres au-dessus de la ville de Besançon. Et le moins qu'on puisse dire, c'est que j'ai bien tenu mon rang jusqu'en 1960.
5: Dites-moi plus.
4: Cette année-là, en 1960, l'armée m'a cédé à la ville de Besançon. Et mon quotidien a alors radicalement changé. Les militaires ont été remplacés par des musées et par des animaux. Oui, un parc zoologique s'est installé tout là-haut. Et en ce moment, les naissances se multiplient d'ailleurs. Mais c'est pas tout. J'abrite aussi un véritable muséum, des poissons et un espace réservé aux animaux nocturnes à visiter dans le noir, donc.
5: Mais dites donc, c'est dangereux, votre truc.
4: Vous n'avez rien à craindre. Et puis, c'est pas quelques bébêtes qui vont vous faire peur à vous, quand même. Et puis, il y a d'autres choses à voir, si vraiment c'est votre phobie. Hein. Le musée comtois, par exemple. Il rassemble des collections d'objets qui racontent la vie quotidienne des paysans franc-comtois jusqu'aux années 50. Et puis, il y a le musée de la résistance et de la déportation. Ça, j'en suis particulièrement fier parce qu'il a été restauré il y a peu. Un musée pour l'histoire à visiter absolument.
5: Bien compris. Nous avons besoin de vous. Accordé, passeport de l'été.
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0: Ici Bourgogne, c'est François Fellman. Vous écoutez Ici Bourgogne et vous allez passer un super moment à 17h avec Florence Galis, ses invités, ses idées de sortie et ses cadeaux. Mais avant de nous dire adieu, je ne vous proposerai pas ce que Gene Manson nous chantait jadis, hein, on ne se connaît pas assez. En plus, ce n'est pas un adieu, vu qu'on se retrouve demain, même heure. Bis à vous.
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0: quelque chose de Tennessee, c'est Johnny Hallyday.
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0: Merci d'être avec nous, les amis, il est 17h. C'est l'heure des infos avec vous, Charlotte Schumacher. Bonsoir.
2: Bonsoir.
0: Combien de personnes sont décédées à cause de la chaleur en Bourgogne-Franche-Comté ?
2: La question se pose, car il y a eu plus de décès que ce qui était attendu dans la région entre le 3 et le 22 juillet en pleine canicule. Santé publique France recense 12% de décès en excès en Bourgogne-Franche-Comté. C'est le terme utilisé par les autorités. Mais on ne peut pas être sûr encore à 100% que ces personnes sont décédées à cause de la chaleur. On le saura à la fin de l'été quand toutes les données seront analysées. Dans le même temps, Météo France annonce un record. La vague de chaleur en cours est la plus longue jamais enregistrée en France, ex aequo avec juillet 1983, avec 23 jours de forte chaleur dans tout le pays. Si le thermomètre affiche 23 degrés ou plus demain, alors cette vague de chaleur deviendra la plus longue jamais enregistrée depuis les premiers relevés en 1947.
0: Le concours complet international commence aujourd'hui à Saulieu.
2: Événement incontournable pour les amateurs d'équitation. 4 jours de compétition, des épreuves de dressage, de cross, du saut d'obstacle, 240 chevaux, 14 pays représentés et plus de 10 000 spectateurs sont attendus. Avec une nouveauté cette année pour la 6e édition, un parcours 4 étoiles, le plus haut niveau de la discipline. C'est un guide qui donne l'eau à la bouche, à consommer sans modération. Le guide 2027 des meilleurs vins de France, de la revue du vin, il vient de sortir en librairie. Et comme chaque année, la Bourgogne est mise à l'honneur avec de nombreuses distinctions. Une première étoile, par exemple, pour la maison Joseph Drouin à Beaune. Une 3e étoile pour le domaine Arlot de Moret-Saint-Denis. Et le coup de cœur du jury est lui aussi bourguignon. Il s'agit du domaine de Vilaine à Bouzeron, en Saône-et-Loire. Un coup d'œil vers le ciel avec vous, Florence. Un peu de soleil ou des nuages ?
0: Il est un peu voilé quand même ce soir, le soleil.
2: Un peu caché, oui.
0: Oui, on a quand même une impression de luminosité. Donc ça, c'est plutôt pas mal. C'était pas le cas toute la journée. Les températures relevées tout à l'heure autour de 20h. On sera à peu près, ça va avoisiner les 22 degrés à Saulieu. On va grimper jusqu'à 27 pour Chalon-sur-Saône. Cette nuit, un ciel un peu couvert. Des températures assez fraîches, en tous les cas bien agréables pour dormir, puisqu'elles seront autour des 14 à 16 degrés. Je dis fraîches, hein, c'est relatif, on n'est pas non plus en plein hiver.
2: Non mais ça fait du bien.
0: Ah bah ça fait carrément du bien. Et demain, vendredi, un début de matinée calme, un ciel assez dégagé, mais à partir de midi, des nuages menaçants se forment et des orages éclatent. Vous serez vigilants les amis, entre 22 et 28 pour les températures demain après-midi.
2: Et sur nos routes, est-ce que tout va bien ?
0: Alors j'ai l'impression que oui, je suis en train de zoomer, de dézoomer, de rezoomer et de regarder ce qui se passe sur toute la région, ça a l'air de rouler correctement. J'ai envie de vous dire, si jamais vous rencontrez des petites difficultés qui du coup me feraient mentir, peut-être des choses qui ne sont pas encore affichées sur nos cartes, bah vous nous appelez 03 80 42 15 15 et l'info revient, Charlotte, avec vous tout à l'heure à 18h.
2: À tout à l'heure.
0: À tout à l'heure.
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0: C'est la musique qui agrémente vos après-midi et pourquoi pas la musique de Jean-Jacques Goldman. On écoute encore un matin. Encore.

0: de la première moitié des années 80 avec ce titre de Jean-Jacques Goldman qui va très vite s'imposer comme la personnalité préférée des Français.
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0: Nous sommes jeudi, vous êtes à la maison ou dans la voiture, on est ravis de vous accompagner. Cantine scolaire et pain d'épices, on vous en dit quelques mots vers 17h30 et puis dans quelques instants, vous serez invité à jeter un œil dans le ciel avec la nuit des étoiles qui se profile ce week-end. Il va se passer des trucs du côté de Sœur. Pourquoi chanter tout seul dans son coin quand on peut partager sa passion avec quelqu'un qui a la même que vous? C'est ce que fait Grand Corps Malade dans sa dernière chanson et c'est Stilto qui chante avec lui Le Prochain Rêve.
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0: Grand Corps Malade en duo avec Stilto, le prochain rêve. Vous êtes toujours à la recherche de bonnes idées de sortie pour passer un bon moment. La nuit des étoiles, voilà ce qui vous attend à Sœurs. On en parle avec Mathieu Poplimon.
1: Et pour en parler de cette fameuse nuit des étoiles, on accueille Pierre qui est le président de Cygnus 21. Bonjour à vous Pierre.
2: Bonjour, oui.
1: Vous nous la présentez cette association, hein, Cygnus 21, qui rassemble finalement des passionnés d'astronomie, c'est ça ?
2: Oui, effectivement. Donc, c'est une association qui existe depuis 2014, hein, dans la plaine de Saône. Donc, on est principalement sur le canton de Brazé-en-Plaine, Sœurs, etc. Donc, on intervient dans les écoles pour des observations, des manifestations publiques. Et puis, on organise donc notre nuit des étoiles ce samedi à partir de 19h. Donc, au musée de plein air de l'Étang Rouge à Sœurs.
1: On va en parler en détail justement, Pierre, de cet événement que vous organisez ce samedi à partir de 19h, hein, au musée de l'Étang Rouge à Sœurs. Vous venez de le dire. Je voulais vous interroger sur l'éclipse, hein, qui a fait beaucoup parler, qui a passionné, captivé la France entière il y a quelques jours. Ça devait être un moment assez fort, j'imagine, pour vous, pour vos membres. En plus, je crois que vous étiez installé à Tarle-Haut, hein, pour échanger avec le public. Et il y avait d'ailleurs beaucoup de monde là-bas.
2: Effectivement, oui, on n'a pas eu assez de lunettes. Alors, moi, personnellement, j'étais en Espagne pour voir l'éclipse totale, qui est vraiment magique, mais c'était un peu plus loin. Et les autres membres de l'association étaient à Tarle-Haut, il y a eu plus de 1000 personnes apparemment qui sont venues, donc on a manqué de lunettes, mais tout le monde était heureux de voir cette éclipse qui était à plus de 90%, mais qui n'est pas totale. La prochaine éclipse totale dans la région, ça sera en 2081, donc il faudra patienter un petit peu.
1: Ouais, on pourra donc, avant d'attendre aussi longtemps, aller dès ce samedi donc au musée de l'Étang Rouge à Sœurs, puisqu'à partir de 19h, vous organisez des différentes animations, observations au télescope. Il y a même une conférence avec une planétologue. Et tout ça, c'est gratuit, je crois, Pierre, on peut le préciser.
2: Ah oui, hein. L'entrée est libre, il n'y a pas besoin d'inscription, c'est gratuit. Donc oui, on a la chance d'avoir Cécile Ferrari, hein, qui a travaillé sur les anneaux de Neptune, qui a participé à la mission Cassini vers Saturne, qui est une planétologue donc de Paris Cité, de l'Institut de physique du globe, et qui viendra nous parler donc d'exploration passée des planètes géantes, hein, Jupiter, Saturne principalement, mais aussi du futur, hein, puisqu'il y a des missions qui sont en route vers Jupiter en particulier. Après une éclipse, souvent les gens s'intéressent un peu plus à l'astronomie, donc on verra, mais j'espère qu'il y aura du monde. Le ciel devrait être correct, il y a pas de pluie annoncée, peut-être quelques nuages, donc pour la conférence en plein air, pas de problème. Pour l'observation, il y aura peut-être quelques nuages qui vont cacher quelques parties du ciel, mais on devrait pouvoir observer déjà la Lune et puis tous les objets du ciel d'été, des nébuleuses, des galaxies. Saturne se lèvera un peu plus tard, donc à partir de 22h30 ou 23h, on pourra voir les anneaux de Saturne aussi, donc il y a plein de choses à observer dans le ciel.
0: Ah, bonne idée, c'est ce samedi, c'est au musée de l'Étang Rouge à Sœurs pour cette nuit des étoiles. Drumming.

0: autrement. 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

0: sur la route. Vous savez qu'il a arrêté les concerts hein, de Palmas. C'est un choix de sa part. On a encore ses albums et on est ravis de les écouter de temps en temps.
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0: À l'occasion de la rentrée, les restaurants scolaires de Saône-et-Loire remettent les petits plats dans les grands. De nombreuses cantines privilégient les produits locaux avec des fruits, des légumes, des produits laitiers ou encore de la viande issue des filières bourguignonnes. C'est une façon plutôt intéressante de soutenir les producteurs du territoire tout en proposant des repas de qualité aux élèves. Vos enfants vont être contents et vous, vous allez être rassurés. Plus rien à voir avec les cantines, mais on peut difficilement évoquer Dijon, par exemple, sans parler de son célèbre pain d'épices, une histoire qui remonte à plusieurs siècles. Fabriqué avec du miel, de la farine, un mélange d'épices comme la cannelle, l'anis ou le gingembre, il accompagne aussi bien le foie gras que le fromage ou simplement une tasse de thé. Aujourd'hui, encore plusieurs artisans perpétuent cette tradition gourmande qui fait rayonner la capitale bourguignonne. À vous de trouver le producteur qui vous plaît, sachant qu'il y a pas mal d'apiculteurs qui en fabriquent du pain d'épices.
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0: Souvenez-vous, les années 80 étaient un véritable nid à tubes. Elle est allemande, elle a fait un carton en 85 avec cette chanson. Maria Magdalena, c'est Sandra.

0: Ici Bourgogne, Sandra avec Maria Magdalena. Vous êtes tous les week-ends sur les brocantes, sur les vides-greniers. Vous avez peut-être croisé Guillaume Pierre, si ça se trouve. La Côte d'Or et Lyon. Cette année, c'est ce qui l'intéresse. Il connaît ces deux départements par cœur, puisque c'est là qu'il vient faire ses bonnes affaires. Un cabas en main, 3 euros dans les poches. Attention, avant-dernier remplissage de la semaine.
1: Bon, alors attendez, parce qu'il y a du monde autour de moi. Quand je fais un micro, généralement, ça se dépeuple un peu. Qui est qui exactement? Qui gère le stand exactement? C'est madame? C'est vous la doyenne en plus, non?
2: Non, ouais, c'est moi la doyenne.
1: C'est quoi votre prénom?
2: Sylvie.
1: Et vous êtes qui, vous, Sylvie? Par rapport à ces gens-là? Et votre fils, petit-fils?
2: La mère de Stéphane.
1: Donc c'est Stéphane qui tient le stand ou pas?
3: Ben, on tient le stand à deux.
1: Avec qui?
3: Les parents d'un côté, et là, une génération de décalage.
1: Bien. Ah oui, on marque bien la scission, c'est normal. Hein. Il y en a, non, c'est ça.
3: On a chacun le chapiteau.
1: D'accord, chacun son chapiteau. Alors, qu'est-ce que vous vendez de beau, vous?
3: Eh ben, on vend les jouets des enfants qui sont devenus trop grands.
1: Ils sont courants?
3: Oui, ils sont courants. Ouais. Et l'argent leur ira. Ira dans la tirelire.
1: Ah, ça, ils sont courants, ils sont bien au courant. Alors.
3: Voilà, c'est
1: donc,
3: ça.
1: Il y a du Playmobil?
3: Il y a du Playmobil. Il y a des dinosaures. Il y a des toupies. Il y a plein de choses.
1: Bien. Donc là, on est plus au axé. Enfants plutôt, voilà, jeune génération. Et vous, madame, c'est quoi que vous vendez?
4: Un peu de tout, vide-grenier, tout ce qu'il y avait au grenier.
1: Ah, vous avez un grand grenier alors?
4: Oui, très grand.
5: Ah, c'est la ma voiture.
4: Ah, ma voiture aussi.
1: Vous vendez la voiture, vous? Ouais. Ça, c'est original?
4: Bah oui.
6: Elle n'est pas là, mais il y a l'affiche.
1: Vous faites quoi, quelques euros ou combien, non?
4: Ah non, 9000 euros.
1: 9000 euros, d'accord. Qu'est-ce qui vient partir ce matin?
4: Tout, la tondeuse, Playmobil, les jouets.
1: Donc les affaires ont été bonnes ou pas?
4: Oui, très bonnes.
1: Très bonnes. Ah, monsieur, il est content parce que c'est lui qui compte les sous.
7: Très bonnes. Hein.
1: Ouais.
7: Oui.
1: Bah. Vous en faites une régulièrement de brocante
7: non,
1: ou pas?
7: Non, deux, trois par an, c'est tout.
1: Et vous êtes de Saint-Brie?
7: Non, pas du tout.
1: Vous êtes d'où?
7: Oh, du Morvan.
8: À côté d'Avallon.
1: À côté d'Avallon, bah c'est Lyon quand même.
7: Bon. Oh, c'est Lyon, oui. Lyon et la Nièvre.
1: D'accord. Et vous aviez noté sur l'agenda qu'il y avait cette brocante et... Vous l'avez coché?
7: Non, pas du tout, parce que mon fils habite à 3 km et puis
1: c'est l'occasion.
7: On a fait l'occasion.
1: Et l'occasion de faire une brocante en famille, c'est vachement bien, non?
3: C'est vachement bien, ouais, c'est sympa.
1: Bon. Donc on tend des affaires ce matin?
3: On a fait des super affaires.
1: Ah, carrément super affaires?
3: Ouais, on n'a pas fait vendu à des gros prix, mais au moins on a fait de la place pour le garage.
1: D'accord.
3: C'est ça le principal.
1: Avant de vous quitter, les deux radios qui m'emploient m'ont donné un budget de 3 euros par jour en me disant... Tu prends l'objet que tu veux pour 3 euros et tu le mets dans le cabas, ici au Serre, ici au Bourgogne. Pour 3 euros, qu'est-ce que vous me vendez? Madame, elle me regarde avec des gros yeux.
4: Oh, ma voiture, hein.
1: Oui. Pour 3 euros, vous, un Playmobil?
3: On a des jouets enfants, ouais, si vous voulez.
1: 3 euros, je vous parlais combien de Playmobil?
3: 3 euros, 3 Playmobil.
1: Et dur en affaire, hein.
3: C'est des Playmobil qui sont super beaux aussi.
1: Ouais. Il le vend bien. Bon, j'adore. Merci beaucoup en tout cas. Hein, je sens que la chaleur écrase un peu. C'est vrai qu'il commence à faire chaud. Je vous souhaite une très belle journée. Et puis, on espère que la voiture sera vendue. Hein.
4: Bah oui, j'espère.
3: Voilà, bon.
1: Merci bien.
3: Bonne journée.
0: Bon, le coût de la voiture, c'est vrai qu'elle ne rentrait pas dans le cabas. Hein. Je pense que c'est pour ça que Guillaume n'a pas cherché à la négocier. En tout cas, demain, rendez-vous pour la dernière bonne affaire de la semaine.
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0: 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C'est un train qui permet un voyage au début du XXe siècle au cœur de la Bourgogne. Vous vous laisserez bercer par l'échappement de la vapeur et le sifflet de la locomotive pour une petite incursion entre nature et patrimoine à bord de ce fameux train à vapeur. Une question pour vous. Dans cette chanson, où nous emmène le train d'Electric Light Orchestra? Est-ce que c'est à Dublin ou à Londres? 03 80 42 15 15. Florent Pagny, le braquage des sentiments. Juste après, on aura France Gall.

Le braquage des sentiments, c'est Florent Pagny. 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Pour jouer avec nous, c'est simple. On a écouté tout à l'heure un petit extrait d'une chanson d'Electric Light Orchestra. Last Train To. Alors, à votre avis, c'est Londres ou Dublin? La bonne réponse. 03 80 42 15 15. On joue ensemble après France-Galles.

0: débranche, c'est France Gall.
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0: Oh, mais je vois quelqu'un qui nous appelle de Rouvre-en-Plaine. Bonjour Diane.
3: Bonjour Florence.
0: Comment ça va ?
3: Très bien, très bien.
0: Diane, est-ce que vous êtes rentrée de vacances ?
3: Oui, je suis même au travail là, je suis pas à Rouvre-en-Plaine là.
0: Et alors du coup, ça veut dire que vous êtes au travail et pendant vos heures de travail, vous jouez à la radio pour gagner des trucs.
3: Bon. Tout à fait.
0: J'espère que vous avez pris un pseudo et que vous avez mis une fausse barbe et que vous avez changé votre voix.
3: Non, je travaille en voiture, donc c'est bon.
0: Vous travaillez en voiture ?
3: Je suis infirmière à domicile.
0: Ah, donc, d'accord.
3: Voilà, chaque fois que je remonte dans ma voiture, je mets la radio.
0: Ok, bah c'est bien, vous avez tout à fait raison. En tous les cas, Diane, on a le plaisir peut-être de vous offrir un cadeau. On a écouté un petit extrait il y a quelques instants d'une chanson d'Electric Light Orchestra, Last Train to quelque chose. C'est quoi, c'est Dublin ou Londres, ce fameux train ?
3: Eh ben c'est Londres.
0: Eh ben c'est Londres. London.
3: London, c'est fait.
0: Bon, le petit train de la vallée de Louge, vous êtes déjà monté à l'intérieur ?
3: Eh ben non, jamais, justement. Oh. Je m'étais dit qu'il fallait que je teste un jour.
0: Eh ben, vous allez pouvoir tester. On a le plaisir de vous offrir votre passe famille. Ça veut dire que vous pouvez y aller à 4. 2 adultes bien. Et 2 enfants.
3: Ben, ça tombe bien, on est 4.
0: Mais c'est génial, ça ne pouvait pas mieux tomber. Diane, oui. Du coup, quelle est votre radio locale en Bourgogne ?
3: Eh ben, ici Bourgogne.
0: Bah, tout simplement. Vous bossez jusqu'à quelle heure, là, dans la voiture ?
3: 19h, là, ce soir.
0: Bon, bah, bon courage à vous.
3: Merci beaucoup.
0: Et puis encore bravo, et je vous dis à très vite, Diane.
3: Merci, à bientôt.
0: Au revoir.
3: Au revoir.

0: fallait pas commencer à 10 minutes des infos, c'était Lio.
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1: On est installé chez vous, avec vous, et il est 18h. L'heure des infos, Charlotte Schumacher. Et alors que la rentrée littéraire bat son plein, on prend aujourd'hui des nouvelles de la librairie Gibert Joseph à Dijon.
3: Oui, parce que le secteur du livre a connu des jours meilleurs. Et le groupe Gibert aussi, placé en redressement judiciaire depuis le mois d'avril. Le plan de continuation présenté par le groupe prévoit des fermetures de magasins, 84 postes supprimés et un nouvel objectif, se recentrer sur le marché de l'occasion. La boutique de Dijon, elle, n'est pas menacée, mais Perrine Limoges, la directrice, reconnaît que le contexte économique est difficile.
4: On a impacté par le redressement judiciaire, mais pas au niveau de l'effectif. Dijon n'est pas touché, les magasins de région parisienne le sont beaucoup plus que nous.
5: Le virage qu'a pris Gibert, notamment sur le livre d'occasion, est-ce que c'est plutôt un pari gagnant pour l'instant ?
4: Alors, on a toujours été autour de l'occasion. C'était le souhait de Gibert, en tout cas, de se recentrer vraiment sur l'occasion, qui est notre cœur de métier. Après, avec tout ce qui est concurrence, etc., tout le monde se met à l'occasion maintenant, parce que ben, forcément, les Français ont moins de pouvoir d'achat, et le peu d'argent qu'il leur reste à la fin du mois, ils préfèrent le garder pour privilégier certaines dépenses plutôt que tout ce qui est culturel et loisirs. Mais en tout cas, j'espère que ça va nous aider à sortir la tête de l'eau. En tout cas, sur l'occasion, on est sur une bonne voie. On a quand même des belles sorties d'occasion. Après, ben voilà, faut que l'occasion rentre pour qu'on en vende. C'est tout un circuit qui malheureusement est un peu impacté, mais on a ça pour nous sauver et on espère que ça nous sauvera.
3: Perrine Limoges, la directrice de la librairie Gibert Joseph de Dijon, au micro de Samuel Mercier. Si vous allez en librairie aujourd'hui ou dans les prochains jours, vous trouverez parmi les nouveautés le guide des meilleurs vins de France 2027 et de nombreux domaines bourguignons sont distingués encore cette année. La Grange aux Sources à Mercuray par exemple, ou encore le vignoble des Cabottes à Beaune. Le coup de cœur du jury, c'est le domaine de Vilaine à Bouzeron en Saône-et-Loire.
1: Une vingtaine de pompiers de Saône-et-Loire mobilisés cet après-midi au nord de Louhans.
3: Oui, à Frangy-en-Bresse pour un incendie au bord de la route des Beaux Repères. Il y a eu en fait 3 départs de feu à cause d'un automobiliste. Il a roulé plusieurs mètres sur la jante de sa voiture sans se rendre compte qu'il avait le pneu crevé. Ça a donc créé des étincelles. Les 3 feux ont été éteints, mais plus de 1300 mètres carrés ont été détruits. Le risque de feu de forêt est un peu revu à la baisse. En Côte d'Or, la menace s'éloigne d'après les dernières informations communiquées par la préfecture. Le Châtillonnais, le secteur de Montbard et la plaine de Saône repassent en vert sur les cartes. Mais les autorités continuent de bien surveiller le Morvan, l'Aussois et tous les bois au-dessus du vignoble entre Dijon et Beaune. La zone reste en orange, en risque sévère. Dans le même temps, Météo France annonce un record. La vague de chaleur en cours est la plus longue jamais enregistrée en France, à égalité avec juillet 1983, avec 23 jours de forte chaleur dans tout le pays. Si le thermomètre affiche plus de 23 degrés demain, alors cette vague de chaleur deviendra la plus longue jamais enregistrée depuis les premiers relevés en 1947. En attendant les records, on va se concentrer sur la météo du soir et de demain. Qu'est-ce que ça donne, Florence ?
1: Oui, mais justement, je suis en train de regarder pour demain des températures entre 22 et 28.
3: Ah oui.
1: Donc vous voyez que on va
3: risque de le battre, ce record.
1: C'est vrai que c'est des records dont on se passerait volontiers.
3: Oui, tout à fait.
1: On aimerait bien quelques averses.
3: Du frais, de la pluie.
1: Oui, absolument. Ah oui. Bon, vous attendrez un peu, même si le ciel est couvert cette nuit. On aura pour dormir des températures entre 14 et 16 degrés, donc ça va. Demain, ciel plutôt dégagé, mais attention, des orages font leur apparition dans l'après-midi. Et puis je vous le disais, les températures entre 22 et 28.
3: Et sur les routes, 18h04, est-ce que tout va bien ?
1: Ça va, rien à vous signaler, je ne vois rien d'embêtant sur les cartes. Je vous rappelle quand même notre numéro au cas où, 03 80 42 15 15. Et l'info revient tout à l'heure à 19h. Merci Charlotte.
3: Bonne soirée à tous.
1: Une bonne soirée aussi.
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1: Bon. Comment ça va chez vous cet après-midi? Est-ce que vous passez un bon moment? Tiens, la reprise peut-être pour vous cette semaine. J'espère qu'elle n'a pas été trop compliquée. C'est avec un bon paquet de bonne musique qu'on s'est installé tout près de chez vous. Un petit peu de chansons françaises, si ça vous tente. Alain Souchon, on écoute la balade de Jim.

0: De Jim, et c'est Alain Souchon.
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0: Du fromage de chèvre et du cinéma, c'est précisément ce qui vous attend vers 18h30. Mais avant ça, c'est-à-dire dans quelques instants, on va faire une halte au château de Malin. Mais si vous ne connaissez pas encore ce château, c'est le moment de rester dans le coin parce que la visite qui vous attend n'est pas une visite comme les autres, c'est une visite théâtralisée. Et en attendant, on profite de l'un des tubes de l'été, Écran Total. On écoute Benjamin Biolay.

0: Écran total avec Benjamin Biolay.
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0: Et si vous veniez découvrir ou redécouvrir le château de Malin lors d'une visite théâtralisée, accompagnée par deux guides comédiens costumés. Bonsoir Mélanie Deline. Mélanie, est-ce que vous m'entendez? Mélanie ne m'entend pas. Je vais demander peut-être à Alexandra d'essayer de l'appeler sur son téléphone portable. Ce sera peut-être mieux. Voilà, donc Mélanie, éventuellement, vous raccrochez, hein, tout simplement, et puis vous attendez qu'Alex vous appelle. Donc, nous sommes en 1421 pour cette visite théâtralisée, histoire de passer un bon moment. Bonsoir Mélanie.
2: Bonsoir.
0: Mélanie de l'Office de Tourisme Ouche et Montagne. Un petit mot quand même sur l'histoire de cette époque, 1421.
2: Alors oui, la visite théâtralisée, elle porte sur un épisode bien particulier de l'histoire du château de Malin. C'est donc à la mort du seigneur Pierre de Montagu que donc ses deux nièces, Catherine et Jeanne, ont hérité du château. Mais le souci, c'est que Catherine et Jeanne ne s'entendent pas. Et donc forcément, ça va créer des petites disputes. Voilà. Donc c'est une période assez intéressante qui est en lien aussi avec les ducs de Bourgogne. Et donc voilà, on a construit vraiment sur mesure cette visite théâtralisée pour pouvoir faire découvrir l'histoire du château au public tout en faisant un format assez insolite et attrayant.
0: Et du coup, c'est aussi une visite qui sera un peu interactive, c'est-à-dire qu'on va demander aux gens d'intervenir.
2: Alors c'est ça, donc du coup c'est vraiment participatif. Déjà vous allez protester pendant cette visite,
0: ouais.
2: Vous allez pouvoir crier, vous allez pouvoir chanter, vous allez danser et surtout vous allez beaucoup vous amuser et beaucoup rire.
0: Ah oui, c'est bien, donc on peut y aller pour se défouler finalement.
2: Ben oui, c'est pas mal. Il y a une petite révolte en cours. Hein. Je vous dévoile pas toute l'intrigue, ouais. Mais enfin voilà, il va se passer des choses. Il y a des petites manifestations. Enfin voilà.
0: Et c'est qui ces comédiens?
2: Alors donc ça va être vraiment une création de la Compagnie des Orientés, c'est une compagnie qui est basée dans l'Aube. Et alors ce qui est assez bien, c'est que ces deux comédiens, Martin et Ève, donc ce sont des comédiens qui ont créé cette visite. Et Martin, il s'avère que c'est un de nos anciens agents saisonniers au château de Malin.
0: Ah oui, donc il connaît bien les lieux, lui.
2: Il connaît les lieux, voilà. Et donc, après une saison passée au château, il nous a dit, je peux vous proposer quelque chose, parce que c'est son vrai métier d'être comédien.
0: Ouais.
2: Et donc, du coup, on a dit, pas de souci. Il a vraiment construit quelque chose sur mesure. Et comme il connaît tous les recoins du château, c'est encore plus facile.
0: Bon, j'imagine qu'on va parvenir très facilement à oublier qu'on est en 2026.
2: Ah bah oui, parce que de toute façon, ils sont en costume, donc déjà vous êtes plongé dans l'univers directement, et puis comme c'est immersif, il n'y a pas de souci, on se retrouve tout de suite dans l'ambiance.
0: Bon, c'est quand la prochaine représentation?
2: Alors là, il y a deux représentations ce samedi, celle de 20h, elle est complète, celle de 10h du matin, il reste quelques places, donc je vous invite
0: faut pas traîner.
2: À réserver. Ouais, c'est ça. Et sinon après, ce sera pour le week-end de clôture de la saison, ce sera le 26 septembre, où là, il y aura aussi une session à 10h et une autre à 14h.
0: Bon, du coup, on va vous mettre tout ça avec le lien sur ici.fr et sur l'appli ici, comme ça, il y aura juste à cliquer pour en savoir un petit peu plus. Merci beaucoup Mélanie.
2: Merci.
0: Et bonne visite, à bientôt.
2: À bientôt.
0: Ah, cette chanson, vous l'attendiez. Je sais, vous êtes chez vous, vous étiez en train de vous dire, tiens, ça fait belle lurette qu'on n'a pas écouté Stéphanie avec Ouragan. Du coup, avec Evan qui réalise l'émission, comme c'est sa chanson préférée, on s'est dit, tiens, allez hop, on va la ressortir aujourd'hui. Voici pour vous, les amis, Stéphanie.

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0: Soprano avec DJ.
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0: Du fromage de chèvre et du cinéma. Le Mâconnais, c'est un petit fromage de chèvre qui bénéficie d'une appellation d'origine protégée. Il est fabriqué notamment autour de Mâcon. Il se distingue par sa forme tronçonnique et sa petite pâte fondante. Jeune, il est doux et frais. Plus affiné, il développe des arômes plus puissants. Il accompagne parfaitement les vins blancs du Mâconnais, à boire, eux, évidemment, avec modération. Donc pensez-y pour votre prochain plateau de fromage. Et puis si vous êtes toujours en Saône-et-Loire, le cinéma est pas mal implanté à Chalon-sur-Saône, à Mâcon, au Creusot, à Monceau-les-Mines, à Cluny ou à Paray-le-Monial, qui disposent de salles, qui proposent des programmations plutôt variées. Tout au long de l'année, ces établissements accueillent également des festivals, des avant-premières, des rencontres avec des réalisateurs. Une belle façon de découvrir le 7e art sans avoir à parcourir de longues distances.
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0: Vous faisiez quoi en 1972? Vous aviez quel âge? Billy Paul, il avait 38 ans, lui, en 72. Il nous a quittés il y a maintenant 10 ans. Et en 72, il chantait cette chanson, Your Song, qu'il avait empruntée à Elton John.

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0: La recette pour une soirée réussie, c'est peut-être de jeter un œil à la télé. On écoutait Jack et Carla. Et tout cet été, Johan Rock, vous avez exhumé quelques séries collector qui ont marqué la télévision. Aujourd'hui, vous en sortez une derrière, la toute dernière du chapeau, on va dire chapeau melon et bottes de cuir.
1: C'est une série comme seuls pouvaient en inventer les Anglais. L'histoire d'un duo iconoclaste au service de sa gracieuse majesté. Sous le chapeau, parapluie à la main, le fringant John Steed, espion gentleman. De l'autre, portant les bottes, sa partenaire qui y changera au fil des saisons, mais dont la plus célèbre restera à jamais Emma Peel. Indépendante, cultivée, douée, c'est l'antithèse de la James Bond girl, qui plus est, spécialiste des arts martiaux. Quand on revoit chapeau melon et bottes de cuir, c'est le goût des années 70 qui se rappelle à nous, même si la série fut créée la décennie précédente. À chaque épisode, on y retrouve une bonne dose d'excentricité, avec des méchants très bizarres, toujours tirés à quatre épingles, et de grandes virées en décapotable à travers la campagne anglaise. Le tout servi par un humour forcément à l'anglaise.
2: Avez-vous eu un accident? Reçu un coup sur la tête?
3: Non, je ne crois pas, non.
2: Savez-vous que vous êtes porté disparu depuis 2 semaines?
3: 2 semaines? Il y a 7 jours dans une semaine. Et vous vous appelez Madame Peel.
2: Oui, c'est bien ça. Et le monsieur qui vient de sortir, comment s'appelle-t-il?
3: Steed. John Steed.
2: Tout à fait exact.
1: Sur cette série, il y aurait beaucoup à dire. Mais comme le temps nous est compté, parlons chiffon, car l'élégance vestimentaire est toujours au premier plan. Lui, ses costumes 3 pièces, elle, ses tenues avant-gardistes. Pour la petite histoire, dans le premier épisode, Patrick Bacny portait un trench façon inspecteur Colombo. Finalement, sa panoplie évoluera rapidement, tout comme son personnage, bientôt habillé d'un chapeau melon, d'un veston sous la veste et de son indispensable parapluie cachant une épée. John Steed était né.
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0: Ben voilà, petite soirée télé en vue. Ou sinon, vous pouvez aussi en profiter pour écouter Ici Bourgogne.
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0: 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Voilà, je n'ai rien dit. 03 80 42 15 15, c'est à vous de jouer. Don't get me wrong, les Pretenders.

0: Get Me Wrong et les Pretenders.
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0: Tout l'été, on vous offre votre passeport de l'été. 27 sites de loisirs dans la grande région. Des lieux sélectionnés plutôt avec rigueur par un douanier tatillon. Tenez, voici comment ça s'est passé pour la citadelle de Besançon.
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4: Et ça vient, allez hop.
1: Arnaud Fromage.
4: Je savais pas qui vous parlait. Je m'en fous.
5: J'ai été conçue pour être impressionnante et pour dominer mon petit monde, et croyez-moi, c'est réussi. Mais rassurez-vous, une fois à l'intérieur de mes larges murs, moi, la citadelle de Besançon, je saurai vous prouver que je suis aussi très accueillante.
6: Installez-vous ici. Contrôle des papiers. Nom, prénom, âge, profession.
5: Citadelle, Besançon, 350 ans, militaire en retraite.
6: Montrez-moi, il y a quoi dans votre passeport ?
5: Le tampon de Louis XIV, ouais, c'est pas mal quand même, hein. Et oui, c'est le roi Soleil en personne qui m'a voulu après sa conquête victorieuse de la ville en 1674. Si vous regardez d'ailleurs un tout petit peu plus bas sur la page, vous y verrez aussi le cachet de Vauban, c'est mon architecte.
6: Poursuivez.
5: C'est lui, Vauban, qui a fait retravailler mes murs, qui a dessiné ce que je suis resté pendant des siècles, une forteresse militaire imprenable, classée patrimoine mondial par l'UNESCO, qui s'étend sur 11 hectares, perchée à 130 mètres au-dessus de la ville de Besançon. Et le moins qu'on puisse dire, c'est que j'ai bien tenu mon rang jusqu'en 1960.
6: Dites-moi plus.
5: Cette année-là, en 1960, l'armée m'a cédé à la ville de Besançon. Et mon quotidien a alors radicalement changé. Les militaires ont été remplacés par des musées et par des animaux. Oui, un parc zoologique s'est installé tout là-haut. Et en ce moment, les naissances se multiplient d'ailleurs. Mais c'est pas tout. J'abrite aussi un véritable muséum, des poissons et un espace réservé aux animaux nocturnes à visiter dans le noir, donc.
6: Mais dites donc, c'est dangereux, votre truc.
5: Vous n'avez rien à craindre. Et puis, c'est pas quelques bébêtes qui vont vous faire peur à vous, quand même. Et puis, il y a d'autres choses à voir, si vraiment c'est votre phobie. Le musée comtois, par exemple. Il rassemble des collections d'objets qui racontent la vie quotidienne des paysans franc-comtois jusqu'aux années 50. Et puis, il y a le musée de la résistance et de la déportation. Ça, j'en suis particulièrement fier parce qu'il a été restauré il y a peu. Un musée pour l'histoire à visiter absolument.
6: Bien compris. Nous avons besoin de vous. Accordez passeport de l'été.
0: Ah bah voilà une bonne nouvelle, la citadelle de Besançon est ouverte tous les jours de l'été. Alors peut-être que vous vous dites oui, mais elle est quand même assez haut perché, ça va être compliqué. Sachez qu'il y a un bus spécial qui vous y conduit directement depuis le centre-ville si vous avez envie de vous y rendre. Toutes les informations sont et les animations aussi sont à découvrir sur citadelle.com. 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

0: Alex Warren avec Fever Dream, 100% années 80, juste après les infos. Et puis, si vous êtes fan de Liane Folly, elle sera dans les essentiels de Décibel à partir de 20h.
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0: qui séduit le public bourguignon. 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

0: c'était Véronique Sanson.
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0: Excellente soirée à toutes et à tous, il est 19h. L'heure des infos, présentée par Audrazo.
2: La rentrée approche et la course au logement bat son plein pour de nombreux étudiants en période stressante, angoissante et qui fait malheureusement de nos jeunes des cibles toutes trouvées pour les escrocs. Les fausses annonces de location, elles sont toujours plus nombreuses. Préjudice moyen entre 500 et 1500 euros pour les victimes. C'est un reportage ici de Coralie Moreau.
3: À quelques jours de la rentrée universitaire, Angélique s'apprête à signer une colocation pour son fils. Il quitte Rouen pour des études à Lyon. Initialement, il voulait un studio, mais depuis la fin juin, les recherches se sont transformées en galère.
4: C'est la guerre. Les annonces, quand elles sont sorties à peine 10 minutes avant, et il y a déjà 116 likes dessus en permanence.
3: Pourtant, elle a bien cru trouver la perle rare par visite virtuelle. Soulagée, elle envoie le dossier, signe le bail reçu. C'est alors que le propriétaire demande 2 mois de caution avant la remise des clés.
4: J'ai envie de me dire que c'est bon, je fais une capture d'écran et je la mets dans Google Lens. Et là, j'ai une annonce qui sort sur un studio identique à Bruxelles.
3: Même histoire à Paris pour Lisa, 21 ans, qui ne souhaite pas s'exprimer au micro. Dans l'urgence, elle a payé la caution avant la visite. 1500 euros qu'elle ne reverra sans doute pas. Depuis 5 ans, ces arnaques se multiplient. Cette année, elles sont en hausse de 20 à 30%, en cause notamment de développement de l'IA. Nicolas Esloo est expert chez cybermalveillance.gouv.fr.
5: Les arnaqueurs savent faire des images convaincantes. Du coup, t'as toute la forme de quelque chose de véritable. Donc, c'est difficile de faire le tri.
3: De conseil, donc, prévoir systématiquement une visite sur les lieux et surtout, ne jamais verser d'argent avant la remise des clés.
2: Vous êtes abonné chez SFR. Vous avez peut-être, attention, été victime d'une fuite de données. L'opérateur confirme avoir été victime d'une intrusion le mois dernier. Des adresses, des mails et des numéros de téléphone ont été exposés. SFR ne précise pas le nombre de clients concernés. Dans le Gard, l'un des 2 suspects dans la mort de l'influenceuse Sonia Bellina vient d'être remis en liberté. C'est chez lui qu'un fusil a été découvert hier soir, mais le parquet précise que l'arme n'a pas de lien avec la mort de la jeune femme. Garde à vue prolongée en revanche pour le deuxième suspect. Gare aux orages dans le sud-est de la France. Forte pluie, grêle, rafale de vent. 6 départements sont ce soir en alerte orange. Et le préfet du Var, Simon Babre, appelle même les habitants du département à éviter les déplacements. Écoutez.
6: Nous sortons d'une longue phase de canicule qui a particulièrement séché les sols et donc ce sont des phénomènes de ruissellement qui sont redoutés. Il faut vraiment se tenir très informé des prévisions météo, des messages, des consignes que les autorités pourraient être amenées à passer. Éviter les déplacements, éviter absolument les passages à gué, les ponts submersibles, les zones de dépression et puis les zones incendiées. La végétation sur ces zones ne jouera plus le rôle d'amortisseur qu'elle peut jouer lorsqu'il y a des précipitations et donc des phénomènes de ruissellement accéléré, de ravinement, de coulées de boue et de cendres peuvent être redoutés. Et donc ces zones-là font partie des zones à éviter à partir de maintenant et jusqu'à demain à la mi-journée.
2: Et je vous le disais, 6 départements sont donc en alerte orange, le Var, les Alpes-Maritimes aussi. À 15h, plus de 40 mm d'eau étaient tombés en une heure sur Courcegoule. Vigilance orange aussi pour l'Ardèche, la Drôme, l'Isère et les Hautes-Alpes. De la pluie donc sur une bonne partie du pays, mais la sécheresse est toujours préoccupante et le débat continue. Faut-il repousser la chasse aux oiseaux? Elle est censée démarrer demain et la LPO, la Ligue pour la protection des oiseaux, demande toujours à ce qu'elle soit décalée, Joris Chamberger.
7: La LPO craint que la sécheresse n'affaiblisse considérablement les oiseaux d'eau, puisque les zones humides se raréfient, ils se déplacent et s'amassent dans les quelques points d'eau qui subsistent. C'est ce que nous explique le président de l'ONG, Alain Bougrain-Dubourg.
8: Ouvrir la chasse anticipée le 21 août, c'est indécent. À minima, il faut reporter d'environ un mois le temps que l'eau revienne et que les populations d'oiseaux puissent retrouver leur milieu naturel favorable.
7: Pourtant, côté Fédération de chasse des Landes, on considère que la situation est classique. Pas besoin de repousser la saison de la chasse, selon le président Jean-Luc Dufaux.
9: On n'a pas de leçons à recevoir de la LPO ou autre. On est suffisamment responsable sur notre territoire pour juger de la nécessité de repousser la chasse en fonction, bien sûr, de la spécificité du territoire. territoire.
7: Mais ouvrir la chasse, ce serait un comportement irresponsable pour la LPO.
8: Il suffit de regarder pour constater combien les zones humides sont aujourd'hui asséchées. Enfin, n'importe quel promeneur le voit.
7: Pour le moment, l'ouverture de la chasse est maintenue au 21 août, mais le président de la LPO a affirmé avoir contacté le Premier ministre pour demander le report.
2: Un reportage ici, Gascogne.
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2: Un soleil assez voilé ce soir, mais la sensation de luminosité est plutôt mieux que ce qu'on a connu dans la journée. Les températures pour 20h, autour de 22 degrés à Saulieu, 23 à Sombernon, 24 degrés pour Semur en Auxois, Montbard et Châtillon-sur-Seine, 25 à Beaune et Dijon, et le maximum 27 degrés à Chalon-sur-Saône. Cette nuit, un ciel un peu couvert, des températures qui vont de 14 à 16 degrés en moyenne, et puis demain, vendredi, début de matinée, calme, avec un ciel assez dégagé.
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0: Chris de Burgh, c'était High on Emotion.
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0: Une chanson sur la passion, mais version XXL. C'est l'histoire d'un homme fou d'amour pour une femme. Jusque-là, tout est normal. Mais comme c'est un grand sentimental, l'émotion atteint son plus haut degré. C'est du grand 8 sentimental avec une nuée de papillons dans le ventre. Ah là, c'est beau. Chris de Burgh en a fait un vrai tube en 84. Pour la suite, ce sera beaucoup plus sexy, sexuel. Une chanson fantasmée par Nicolas d'Indochine. Une île peuplée d'Amazones. Ah bah, c'est Canary Bay.
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0: Chalamar avec A Night to Remember. Les années 80, c'est après la vague disco qui régnait plutôt à la fin des années 70. Mais en 1982, le groupe américain Chalamar est encore imprégné de ces sons qui donnent envie d'enflammer les dance floors. Et leur Night to Remember en est la preuve, c'est un classique du disco soul. Allez, changement de rythme en vue dans les minutes qui arrivent avec La Gitane de Félix Gray. C'est juste après ça.
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1: Dimanche, préparez-vous à découvrir l'histoire fascinante d'une cité pas comme les autres. L'Office de tourisme de Cluny, Sud-Bourgogne, vous invite à plonger au cœur du patrimoine équestre de la région lors d'une visite guidée captivante. Cluny, ville du cheval. Saviez-vous que c'est sous Napoléon Ier qu'un dépôt d'étalons s'était installé à Cluny ? Les chevaux, d'abord logés dans l'ancienne hôtellerie de l'abbaye, ont rejoint en 1814 leurs écuries actuelles, bâties avec les pierres de la prestigieuse église abbatiale. Aujourd'hui encore, Cluny abrite un pôle équestre absolument unique en France, réunissant un haras national, des carrières sportives, un hippodrome et un centre équestre. Pour explorer cette épopée vivante, deux formats de visite vous sont proposés au choix. La visite petit format, d'une heure, un parcours idéal pour traverser les majestueuses écuries, visiter le musée du haras, ou alors la visite grand format, 1h30, un itinéraire enrichi qui inclut le passage par les écuries et le musée, mais se prolonge en beauté sur les terrains de concours pour vous plonger au cœur de l'événement équestre du jour. Pensez à réserver votre place à l'avance directement en ligne pour vous assurer une visite optimale.
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0: Mylène Farmer avec Tristana.
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0: Évidemment, c'est un classique de Mylène Farmer accompagné d'un clip frigorifique tourné dans le Vercors. Bon, bah maintenant, on va réchauffer tout ça avec un titre ensoleillé qui atteint la 4e place du top 50 en août 1980. Eh ouais, du reggae britannique, on en a rêvé. UB40 l'a fait. Ce groupe issu de Birmingham, dont le nom fait référence au formulaire britannique de demande des droits au chômage, s'est lancé dans ce style de musique avec succès dès 1980 avec notamment Foot for Tough.
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0: Pointer Sister avec I'm So Excited. Une des chansons du siècle selon le Fonds National pour les Arts Américains. Et surtout un tube toujours aussi efficace grâce aux sublimes voix des trois sœurs Pointer. Un tube qui a marqué l'été 84. Votre soirée en musique se poursuit dans un instant dès 20h avec Émilie Mazoyer et les Essentiels de Décibels. Mais ce sera après, entre autres, Julien Clerc et son Lily voulait aller danser qui arrive dans un instant.
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1: Vous écoutez Ici, il est 20h, l'heure de retrouver Émilie Mazoyer.
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0: C'est oui, c'est non, c'est question, sa vie, sa route, ses choix. Liane Folly raconte tout dans La Droguerie du Sourire qui vient de paraître aux éditions Stock. Et elle est ce soir l'invitée de Décibel. Préparez-vous à la rencontrer de nouveau. Bonsoir Liane.
1: Bonsoir Émilie.
0: Comment ça va?
1: Très bien, je suis ravie en tout cas de... Alors comment on fait? Parce que c'est... On se vous voit, dans la vie on se tutoie.
0: Dans la vie on se tutoie.
1: Et bon, on va se tutoyer, tu sais quoi, on va bousculer un peu les codes. Parce
0: allez.
1: Que moi ça me dérange de vous voyer.
0: Si alors tu... on se tutoie.
1: Voilà, c'est mieux.
0: Alors
1: voilà.
0: On se tutoie.
1: On
0: alors,
1: décide.
0: Je te félicite pour ce livre.
1: Merci.
0: La Droguerie du Sourire qui vient de sortir aux éditions Stock. Parce qu'il est émouvant et surprenant. Ce livre, vraiment, on a l'impression de te redécouvrir. Tu expliques au tout début, d'ailleurs, pourquoi est-ce que tu as hésité avant de te raconter. Et finalement, c'est un choix très réfléchi. C'est pour le public.
1: Absolument. Et puis surtout, je dis que je fais mon métier comme mes parents ouvraient la Droguerie du Sourire. Ce qui explique aussi le... Je fais un métier que j'aime, mais surtout qui m'ont inculqué.
0: Ouais.
1: Ils ont tout fait, mes parents, pour me pousser vers l'artistique. Et c'est un livre aussi, c'est un hommage. Et je voulais vraiment leur donner beaucoup d'amour encore, évidemment, à travers ce livre. Et puis, j'ai quand même un parcours assez atypique, quand même.
0: Ah, c'est vrai, mais eux aussi. Oui. Et ce livre, c'est vraiment une déclaration d'amour à tes parents. Tu choisis de démarrer ce bouquin à l'année 2015, assez unanimement reconnu comme vraiment une année de merde. C'est-à-dire qu'il commence avec les attentats de Charlie Hebdo, on termine avec le
1: exactement.
0: Bataclan. Et toi, au milieu, en quelques semaines, tu perds tes deux parents. Le livre commence comme ça, on est désolé pour toi. Et en fait, plus on tourne les pages et plus nos cœurs se brisent, parce qu'en fait, on se rend compte que tes parents, c'était des gens merveilleux qui t'ont donné une enfance tellement pleine d'amour, tellement pleine de joie.
1: Oui, et puis eux avaient connu la guerre, parce que moi, j'ai été conçu finalement pendant la guerre d'Algérie en avril 62. Ils se sont même séparés, enfin c'est tout, hein, c'est romanesque, hein.
0: Ah bah c'est un film déjà, l'histoire de tes parents c'est un film, et ton histoire aussi, on a déjà deux films.
1: Et donc en fait mais bah, oui c'est ça, et donc dans un camp de pieds noirs pour ma maman qui est enceinte de moi, etc. Donc quand j'arrive, moi j'arrive quand même avec des parents qui sont détruits en quelque sorte et dans la misère, et il faut se reconstruire, il faut la force de ça. Alors il l'avait. Et puis, alors moi, j'arrive, je suis une petite fille, au contraire, qui a plein de joie de vivre.
0: Ouais.
1: C'est complètement paradoxal, en fait. Et puis, je salue leur courage, leur... voilà, ils m'ont appris énormément de vertus, et c'était des gens travailleurs, courageux, et surtout, ils aimaient les autres.
0: Oui.
1: Ils étaient altruistes et modernes, ce qui n'est pas toujours évident. Voilà, oui, en quelque sorte, ce qui n'exempte pas non plus des carences existentielles, hein.
0: Évidemment.
1: Et la barre très haute, tu sais, quand tu es avec un couple qui s'aime autant,
0: oui,
1: t'aimerais bien les imiter et puis t'y arrives pas. Et là, toujours pas.
0: Bon.
1: Et voilà, tu n'en de j'y arriverais pas, mais 60 ans de vie commune, d'amour, de, tu vois ce que je veux dire.
0: Ouais.
1: Et c'est aussi ce truc-là, je crois, qui était un petit challenge quelque part et que je n'ai pas réussi, mais j'ai réussi d'autres choses.
0: Quand on lit ce livre, parfois on te reconnaît, parfois, je le disais tout à l'heure, on te redécouvre, on te re-rencontre. Il y a une phrase qui m'a marquée, tu dis « je n'ai pas d'ennemis », par exemple.
1: Ouais.
0: Ça, c'est quelque chose que tes parents t'ont inculqué,
1: oui.
0: Puis c'est toi, c'est ta personnalité, t'es comme ça, tu n'as pas d'ennemis.
1: Moi-même, non, peut-être que
0: oui,
1: les
0: autres... Oui, il y a des gens qui ne peuvent pas t'encadrer.
1: L'ennemi. Oui. Ah, mais il y en a beaucoup, évidemment, c'est ce qui est tout à fait normal.
0: Mais toi, ton cerveau, ton cœur est foutu d'une telle façon que tu ne détestes pas.
1: Ah non, je ne peux pas dénigrer quelqu'un, je ne peux pas, je veux dire, quand je sens que ça ne va pas et que ce n'est pas fluide, eh bien je m'en vais, mais je veux dire, je ne peux pas garder, je suis quelqu'un de très fidèle, de loyal, donc je ne peux pas, je passe à autre chose très rapidement, mais dans amour, en amitié, dans tous dans tous les domaines.
0: Alors ça, tu l'as souvent dit, hein, que t'étais artiste et que t'avais jamais envisagé de faire autre chose de ta vie, et là, dans le livre, on apprend que y a pas mal mal de gens hein, qui pensaient la même chose, notamment le docteur Canova, oui. Voilà, qui était l'obstétricien le oui. jour de ta naissance et qui a dit à ta maman, votre fille a des cordes vocales en acier, je vous le dis, elle sera chanteuse. Oui. Et puis quelques pages plus loin, c'est ta grand-mère, Mémé, qui dit, quand tu seras grande, tu seras chanteuse comme Sheila.
1: Exactement, elle adorait cette chanteuse. Et elle avait des photos dans sa chambre, elle écoutait les 10 du matin au soir et c'est vrai, elle adorait. Et puis elle a eu raison, parce que quelle carrière magnifique Sheila
0: oui,
1: a fait plus tard.
0: Oui, tu le dis, quoi. Parce que t'es sympa. Oui.
1: Non, c'est pas être sympa, c'est de se reconnaître les choses. Ça a été une artiste exceptionnelle. En France, elle a marqué des générations et je trouve ça fabuleux. Voilà, de 80 ans, encore être sur scène, avoir la pêche qu'elle a, etc. Je trouve ça formidable. Voilà.
0: Oui, non, mais quand je dis que t'es sympa, c'est que dans le livre, en fait, donc, tu racontes ta vie, mais en fait, tu parles beaucoup des autres,
1: oui.
0: des autres artistes et voilà, dans tout les mémoires d'artistes, c'est pas forcément le cas. Donc voilà,
1: oui,
0: je relevais ça, Liane, que voilà, il y avait quand même.
1: Bien sûr, il y a toujours le remerciement qui arrive parce que je pense que en étant une fille de commerçant, c'est le premier mot que j'ai appris.
0: Merci. Hein,
1: donc oui, bonjour, merci, être poli. Ouais. Quand on est fille de commerçant, on a quand même une on a quelque chose à tenir. On a. Mais c'est vrai que quand je parle de cocon, la gentillesse, la bienveillance, l'amour, bon ben, j'ai eu ces armes-là, ce qui n'est pas mal. Mais ensuite, pour entrer dans la jungle qui est la vraie vie, c'est pour ça que je dis à un moment donné, je parle de notre naissance et je dis, c'est un peu après que tout se gâte, ouais. C'est la vérité. Et quand moi j'ai eu l'impression, en tout cas, quand je suis rentrée dans le vrai monde, c'est-à-dire l'école, et on le sent, parce que je raconte des choses qui m'ont marquée et traumatisée.
0: Ah oui, oui, il y a voilà, des trucs passages durs pour des enfants.
1: Oui, non, mais de l'école qui marque vraiment. Et tout d'un coup se dire waouh, ah bah c'est tout le monde ne m'aime pas alors finalement. et de réagir ça, même de réaliser ça, pardon, même quand on est une petite fille ou une adolescente, mais quand on a quand même ce socle qui est capital, qui est essentiel pour se construire, eh bien, c'est évidemment que c'est mieux.
0: Et on sent que cette famille, c'est un socle hyper important, parce qu'en fait, quel que soit l'épisode de ta vie que tu racontes dans ce livre, ils sont jamais très loin, ton frère, non. tes parents,
1: oui,
0: etc. Voilà, ils sont là du début à la fin. Et juste les remerciements, ça me fait penser qu'il y a même un moment dans le livre où tu t'arrêtes et tu dis, vous allez peut-être penser, vous qui lisez, parce que vous adressez à nous, c'est très drôle. Tu t'adresses à nous, tu t'adresses au lecteur. Vous allez peut-être penser que je remercie beaucoup. Alors, je vous explique.
1: Mais parce que c'est vrai.
0: Oui, je remercie. Voilà, c'était vraiment rigolo ça.
1: Oui, oui, parce que j'aime bien aussi ce côté-là et il est vrai que je l'ai construit ce livre d'une façon très cinématographique.
0: Oui.
1: Je voulais qu'on ait les musées, qu'on ait les images de tout ça, parce que moi elles sont encore très présentes. Moi, il suffit de fermer les yeux, la droguerie, je la vois, je suis encore dedans en fait.
0: Elle est sur la quatrième de couverture.
1: Ouais.
0: Donc c'était vraiment le magasin de tes parents,
1: oui,
0: droguerie
1: oui.
0: du sourire.
1: Exactement.
0: C'est vrai.
1: Oui, c'est une histoire vraie.
0: C'est fou.
1: Et donc et puis ce cheminement incroyable, mais je crois que j'ai été comme une alors je dis pas mission, ça fait très Star Wars, mais ce que je veux dire c'est que j'ai été consciente d'avoir des parents qui avaient énormément de chagrin, qui avaient été détruits, hein, donc de la guerre, tout ça, et moi je voulais un peu sauver tout le monde, je voulais être un peu Zorro, quoi, et le fait d'avoir réussi entre guillemets cette carrière d'artiste, je savais qu'il y avait que ça qui pouvait vraiment les combler, et quand je l'ai fait, ben c'est ça y est,
0: ouais.
1: Je l'ai fait. Puis après, de toute façon, au moment où ça a démarré, j'ai pas arrêté de les gâter. Je n'ai aucun regret de ce côté-là, parce que mes parents, ils ont tout eu. C'était le roi et la reine.
0: Ouais,
1: je leur ai tout offert parce que c'était pour moi une façon de les remercier.
0: En tout cas, tout le début du livre leur est consacré à eux, à leur histoire.
1: Oui, leur rencontre aussi.
0: Leur rencontre, la première, puis deuxième demande en mariage, parce que...
1: Oui. Elle était jeune, ils se sont rencontrés, elle avait 14 ans.
0: C'est ça, voilà.
1: Donc mon père en avait 19, et puis bon, il s'est fait un peu virer par mon grand-père. Et puis il est revenu 2 ans après en ayant fait le service militaire. Mais c'est vrai aussi que il avait une droguerie aussi, hein,
0: à Oran,
1: à la cité Gambetta. Il avait une droguerie et donc il adorait ça, c'était son métier.
0: Liane, t'as écrit tes mémoires. T'aurais pu ne pas les écrire. On apprend dans le livre qu'en fait le biographe de Nougaro t'avait proposé de les
1: Absolument,
0: écrire pour toi.
1: Bien sûr, c'est Alain Vaudrascar.
0: Ouais.
1: On est devenu très amis tous les deux. Et bon, on s'est vus, on a commencé à faire le travail. Et puis je me suis rendu compte que voilà, on discutait ensemble, etc. Ensuite, il écrivait des choses, il me disait, voyez, non, je veux pas, je veux
0: c'était
1: pas.
0: C'était pas ta voix.
1: C'était pas mon histoire, c'était pas. Ouais. Et puis comme j'ai toujours aussi tout écrit, même si on l'a rarement dit, oui. Parce que il y a des femmes qui sont, il est vrai, des chanteuses, bon, autrices, tout ça, c'est marrant, on n'a jamais parlé.
0: C'est drôle, j'ai eu cette conversation avec Lara Fabian qui a écrit aussi de très bonnes chansons.
1: Ben, pareil.
0: Mais mais en fait, je pense que vous êtes victime de deux choses. Alors, le patriarcat, qui fait que de toute façon, les gonzesses ne savent pas écrire, qu'est-ce qu'on s'en fiche de ce qu'elles écrivent. Et deuxièmement, vos voix sont trop belles. Donc, en fait, vos voix sont les stars et prennent toute la place.
1: C'est ça.
0: Enfin, je pense. Mais donc, c'est bien de le dire qu'effectivement, oui, il y a une folie.
1: En plus, on a les mêmes initiales avec Lara.
0: Ah oui, c'est vrai.
1: C'est exactement.
0: Il faut monter le club des meufs qui savent écrire, mais personne ne le sait.
1: C'est ça. Non, mais de toute façon, le temps fait les choses. Moi, je crois beaucoup au temps.
0: Mais oui.
1: Le temps, c'est. Il y a une jolie citation qui dit le temps remet chacun à sa place, chaque roi et reine sur son trône et chaque clown dans son cirque.
0: J'aime beaucoup.
1: C'est ma préférée.
0: Ah non, c'est pas ta préférée, tu mens.
1: Non, c'est pas. C'est ta une préférée, de mes préférées. Ma préférée, c'est Bruce Lee.
0: C'est Bruce Lee, qui page dit, 287. Voilà. Bruce. Non, mais c'est génial. Non, mais Liane Folly. Évidemment que le biographe de Nougaro, il aurait pas pu écrire ça. Elle dit de toutes les citations, ma préférée est celle de Bruce Lee, dont la traduction française est.
1: Ouais.
0: Quand c'est pas facile, ce n'est pas par là. Choisis toujours le chemin de la moindre résistance.
1: Ouais.
0: Quelle sagesse.
1: Non, c'est parce qu'avec l'âge, je me suis rendu compte qu'il fallait jamais forcer les choses, les gens, les situations, les sentiments encore moins, parce qu'on se plante tout le temps.
0: Oui.
1: Donc, quand on veut forcer, ou alors pour faire plaisir, ou alors pour pas faire de la peine, enfin, il y a toujours une excuse. Et finalement, moi souvent, enfin maintenant, aujourd'hui, je suis soignée depuis à la cinquantaine, je pense que j'ai vraiment fait une vraie bascule. Quand on a 50 ans, donc on se dit, voilà, on a besoin de changer.
0: Ouais.
1: De plein de choses en soi. Et puis ça passe par là aussi, arrêter de perdre son temps, son énergie, et puis de croire être dans l'illusion. Voilà, ça c'est quelque chose que j'ai terminé à la mort de mes parents. Au décès de mes parents, je me suis dit, j'ai été longtemps dans l'illusion, très longtemps. Et parce que je me racontais des histoires, j'adorais les histoires à l'eau de rose, les contes de fées. Moi, je crois en tout, aux cloches de Pâques, à la cloche de Pâques, à la petite souris. Mais oui, non, mais moi, je crois en tout et au magicien d'Oz et voilà. Et qu'à un moment donné, je pense qu'il faut. Il faut mettre l'église au milieu du village.

0: écouté au fur et à mesure. Et c'est vrai que dès la sortie de ce disque, toi, tu as eu envie de dire que tu le partageais, notamment avec André Manoukian, donc, qui était aussi ton compagnon à l'époque. Tu le racontes.
1: Et Philippe Vienney, oui.
0: Dans le livre, voilà.
1: Mais on était une équipe à Lyon.
0: Une équipe.
1: On n'a jamais parlé de cette équipe-là, d'ailleurs. Et c'est pour ça que je l'ai fait dans le livre.
0: Dans le livre.
1: Mais oui, parce que Rêve Orange, on dit Liane Folie, c'est André Manoukian. Non, c'est pas André Manoukian seul. Ouais. C'est André Manoukian entouré de super musiciens qui travaillaient au studio, Jean-Yves Cassès, Christophe Butin. C'est aussi un super producteur. Rêve Orange, c'est un producteur anglais qui a fait ce disque, qui venait de faire l'album magnifique avec Tina Turner à Londres. Et que c'est lui qui a mis cette patte jazzy. Au fur et à mesure qu'on vient d'entendre, eh bien, on entend des arrangements d'Éric Serra, qui à l'époque vient de faire un carton avec Le Grand Bleu. Ouais. Enfin voilà, c'est toujours... Et on nous a enfermés dans un espèce de truc, le couple, voilà, c'est Pygmalion, alors que c'est pas du tout... Jamais il a été Pygmalion, puisque c'est moi-même qui ai trouvé les rendez-vous dans les maisons disques. J'ai toujours fait la locomotive.
0: Ça, c'est un passage génial, hein, vraiment, où tu dis au téléphone, je suis Madame Folie, j'ai rendez-vous. Et en fait,
1: on t'a pris pour une autre folie.
0: Oui. Qui, elle, était pour le coup...
1: Journaliste.
0: Et donc, les mecs de la maison de disques ont dit, oui, bien sûr, venez. Ouais. Et voilà, il y a plein de scènes comme
1: ça. Quiproquo sur un homonyme.
0: C'est super.
1: Ça, c'est le hasard. Dans la vie, c'est un petit miracle.
0: Ouais. C'est le hasard, c'est le destin, tu crois au destin.
1: Oui. Oui. Ah bah oui.
0: Oui, puisque tu racontes que l'obstétricien a dit que tu allais devenir chanteuse. Donc, tu crois un petit peu.
1: Oui, mais si tu veux, tout n'est pas écrit. Ça, je ne crois pas ça.
0: D'accord.
1: Je crois qu'on peut tout écrire soi-même, qu'on peut même recommencer les histoires, écrire son scénario, mais qu'on est...
0: Oui, c'est pas la tragédie grecque où tout est joué d'avance.
1: Heureusement, sinon ça serait d'une tristesse et d'une injustice totale, déjà qu'on est dans un monde assez injuste. Donc non, là c'est vraiment qu'on crée soi-même son propre bonheur, son propre malheur finalement. Moi je pense que les choix dans la vie sont importants. Et comme je le dis, le seul moteur que j'ai réellement, c'est l'envie. L'envie, c'est ça qui mène le monde. Hein. Donc, l'envie, c'est quand on a envie, tout est possible et c'est merveilleux. Alors après, évidemment que c'est difficile de partir d'un orchestre de bal
0: et de se lancer
1: à Lyon, Perrache, fille de droguiste, et tout d'un coup faire une carrière, etc. Mais on passe par des étapes complètement différentes et à chaque fois, chaque décennie en tout cas, on avance aussi, on évolue, on s'améliore. Et on a d'autres projets. Moi, j'ai toujours des projets. Et on a tendance, en France, d'ailleurs, tu le sais très bien, en étant femme animatrice, que ça y est, la vie s'arrête. À 50 ans, ça s'arrête. Hein.
0: C'est bientôt.
1: Non, mais on a l'impression de ça. Moi, je l'ai ressenti terriblement. J'en parle dans mon livre de ça.
0: Bah oui, mais tu parles du patriarcat, tu parles du sexisme. Et c'est vrai que pour une certaine partie de la société, à partir du moment où tu peux plus faire d'enfant, tu sers plus à rien.
1: Alors, je sais pas si ça vient de là. Oui, par rapport à la ménopause, oui, je pense.
0: Ouais, je pense quand même, il y a un truc, on devient un peu invisible.
1: Oui, alors moi, imagine, c'est encore plus difficile, j'ai pas eu d'enfant.
0: Tu n'as pas fait d'enfant. Ouais.
1: Donc, ce que je veux dire, c'est que non, moi je pense, alors dans d'autres pays, en Asie, aux États-Unis d'ailleurs, au Canada, etc., on voit des femmes de 70, de 75 ans qui présentent des émissions à la télé, qui font tout ça. Le théâtre en Chine, au Japon, des actrices qui ont 80 ans, qui sont sur scène. Et dans notre pays, c'est moins commun et qu'on range un peu trop rapidement dans le milieu artistique, en tout cas les femmes et les hommes aussi d'ailleurs.
0: Mais en tout cas, il y a de beaux moments là-dessus, sur ce thème-là, dans ton livre, sur ton militantisme qui est pourtant apolitique, sur ton engagement, sur les droits des femmes, la ménopause, les règles aussi, tes premières règles, t'expliques, mais tu vis ça, mais c'est un cataclysme, le désir féminin aussi, le désir qui change, enfin, tout ça, effectivement, il fallait que ça soit toi qui l'écrive.
1: Ah bah oui, et puis de toute façon, moi j'ai pris le confinement, ça a été quand même, tout le monde s'est arrêté dans le milieu du spectacle, et moi je me disais, ça se trouve ça recommencera pas, mais quand on se retrouve au tout début, on se dit waouh, qu'est-ce qui se passe.
0: T'as cru ça, toi?
1: Oui, le monde s'est arrêté, et donc tout d'un coup on se dit waouh, comment on va faire. Alors moi c'était pas un problème, enfin je veux dire, je l'aurais bien pris aussi, hein, c'était pas, mais de vivre comme ça chaque jour, d'avoir l'habitude d'avoir une vie à 100 l'heure, à 1000 à l'heure, de voir des gens, et tout d'un coup le truc s'arrête, quoi. Et là, je l'ai bien vécu.
0: Ouais.
1: Parce que j'ai recommencé, je le raconte d'ailleurs, ce confinement, à retrouver des plaisirs simples, plein de choses que j'avais oublié, qui était, enfin, que j'avais pas le temps de faire, et j'ai trouvé ça formidable, dont commencer l'écriture de mon livre.
0: Exactement. Il s'appelle La Droguerie du Sourire. Il y a plein d'anecdotes. Oui. Parce qu'à partir du moment, évidemment, où ta carrière a démarré, t'as croisé tout un tas de gens absolument fascinants. Il y a des rencontres folles et il y a des rockstars. Vous croiserez.
1: Ça, c'est vrai.
0: Mick Jagger en jogging et David Bowie au marché.
1: Oui, oui, c'est vrai, marché nocturne. Alors, j'ai revu ensuite David Bowie. Je l'ai pas écrit dans le livre.
0: Bah, c'est quoi la suite?
1: Deux fois, je l'ai revu. En fait, la première fois,
0: Tu le croises au marché, c'est drôle.
1: Bah, le marché de nuit, le marché de Montmartre.
0: Oui, de Montmartre. Pardon, c'est chic. Oui, oui, c'était pas au Lidl. Pas...
1: Non, je veux dire, c'est pas le marché, voilà. Alors, d'abord, il y avait le jour où j'ai signé Besoin de toi, le premier 45 tours, il y a une petite fête au cinquième étage de chez Sony, et on me dit c'est les Rolling Stones qui sortent leur nouvel album, donc on m'a carrément présenté en disant voilà, c'est une jeune Sony signature, voilà. Et il était magnifique et très, très gentil, Mick Jagger, donc. Et après, je l'ai vu en concert aussi. Ben oui. Moi, j'ai vu des tonnes de concerts, j'ai vu tout le monde sur scène, même Michael Jackson, je l'ai vu deux fois en concert. Et donc, en fait, et puis en ce qui concerne Bowie, je l'ai revu sur le ce qui s'appelle l'île des milliardaires, où il habitait, s'appelle l'île des milliardaires, je crois.
0: C'est à Moustique.
1: L'île Moustique, merci. Ouais. Et là, je suis sur la plage et je vois seule personne sur la plage. J'allais me reposer dans un lieu où on dit bon là, on aura la paix. Et arrive de loin un couple comme ça. Et je les vois avancer petit à petit. Et plus avant, je dis waouh, le mec, il est blond, il était habillé en blanc. Je m'en rappelle toute ma vie. Et assise une black magnifique. Et je dis putain, c'est David Bowie.
0: David Bowie et Iman.
1: Et j'ai dit deux fois, je rencontre ce mec-là. Il y a un truc quoi. Ouais. Et donc il s'était approché comme ça. Hello, il m'avait parlé. Genre, ça va bien. Vous êtes. Je lui dis oui, je suis française. Ah oui, alors qu'est-ce que vous faites dans la vie? Rien. Il vaut mieux.
0: Alors, si vous avez envie de gratter dans les souvenirs de Liane Folie pour trouver des méchancetés sur son ex André Manoukian, vous allez être déçu. J'ai cherché moi-même, connaissant bien Dédé, je me suis dit est-ce qu'il y a une picounette où à un moment tu dis, donc une fois que vous êtes séparés et que du coup tu travailles avec d'autres gens, tu dis c'était des gens qui étaient très agréables avec moi en studio, ça m'a changé.
1: Oui, dans ce genre-là.
0: Voilà, mais donc ça reste vraiment très calme. Tu ne règles pas tes comptes, bien au contraire.
1: Non.
0: Tu dis que même à un moment, t'as voulu que cette brouille qui fait que deux personnes qui ont été amoureuses, puis qui ne le sont plus, qui sont séparées, sont vaguement fâchées, toi tu voulais que la fâcherie elle s'arrête, et t'as activement travaillé pour vous rabibocher.
1: Alors en fait c'est très simple, nous avons ensemble réalisé trop de belles choses pour que ça finisse en eau de boudin, et que tout d'un coup, et c'est le public aussi. On a le respect, c'est ce que je lui ai dit, il faut avoir le respect du public. Ils ont aimé notre travail ensemble. Il y a trois albums magnifiques qui existent, qu'on a fait ensemble. Et eux,
0: c'est
1: ils
0: vos
1: ont
0: trois
1: envie.
0: Gosses.
1: Voilà, c'est nos trois enfants. Bah ouais. Et il faut que, qu'ils soient... Donc personnellement, c'est moi qui ai fait le premier pas, parce qu'il est vrai que j'ai été un peu rangée comme ça dans la vie d'André. Oui, en décembre dernier, je l'ai vu dans une émission de télé, La Boîte à Secrets, où on parle des gens. Et il faut le faire quand même, ça c'est énorme. Bravo à la production, formidable, pour mettre 10 ans de vie avec Liane Folie, 3 albums comme ça et ne pas en parler.
0: C'est-à-dire,
1: moi j'ai trouvé ça un peu parce que je l'ai vu cette émission et je me suis dit
0: ça t'a fait de la peine ou pas?
1: Non, j'en suis plus là. Le métier me fait plus de peine du tout. Au contraire, ça me fait rire. Je me suis dit mais bravo quoi. Comment les mecs ils peuvent passer à côté, qui a été le plus grand succès de sa vie. Il n'a plus jamais eu un tel succès avec une chanteuse.
0: Non.
1: Donc c'est pour ça, pour toutes ces choses-là. Et donc il y a un an, le jour de son anniversaire d'ailleurs, mais il est très heureux, ça se passe bien. On a encore passé une journée ensemble la semaine dernière. Il est très heureux qu'on se revoie. On a des bons liens. Et puis peut-être, va savoir, comme dit ma très belle chanson, qu'un jour nous collaborerons ensemble.
0: Mais je vous le souhaite.
1: Si sa femme est d'accord.
0: Ah oui, c'est ça. Attention, hein, on va pas semer la zizanie. C'est un bonheur de t'entendre, Liane.
1: Merci
0: beaucoup. Un bonheur de te lire La Droguerie du Sourire, donc aux éditions Stock.
1: Oui.
0: Et moi, je trouve que c'est un film. Tu fais ce
1: oui,
0: que
1: c'est
0: tu
1: vrai.
0: Veux de cette remarque.
1: Mais quelque part, voilà, on va dire que c'est dans le
0: voilà
1: dans l'atmosphère.
0: J'en ferais même deux si j'avais un budget illimité à l'eau Hollywood, parce que je ferais le film de la rencontre de tes parents, etc. En Algérie, leur arrivée en France et tout, et puis ensuite, deuxième partie, ta vie à toi.
1: Tu veux dire un biopic télévisuel,
0: ouais.
1: Une fiction.
0: Ouais, ça serait bien, non?
1: Ça serait pas mal. Ou ouais, alors bien. Un grand film, ouais, ça grand dépend. Film.
0: Bon, ben, on se revoit pour ça, Liane.
1: Mais absolument.
0: Merci beaucoup d'être
1: merci beaucoup, Émilie. C'était un bonheur pour moi d'être avec toi ce soir, et j'embrasse tous les auditeurs, évidemment.
0: Merci. Merci, Liane. À bientôt.
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0: Un artiste atypique et polymorphe, aussi à l'aise dans un concert de rap que sur le plateau de Danse avec les Stars et The Voice.
5: Ami, quand tu danses comme ça, je n'arrive plus à prendre sur moi, c'est dans ma gueule.
0: Il est aussi très à l'aise dans mes playlists, croyez-moi. Il vient de sortir, Taïk, son deuxième album, Joya. Il est le seul artiste en France à pouvoir, sur un même disque, inviter Lara Fabian et Aya Nakamura. Il chante, il danse, il brille à la télé. Il collectionne les disques d'or et de platine. Taïk est la définition du mot inclassable. Et vous allez adorer le rencontrer. Il est ce soir pour la première fois dans Décibel.
6: Salut.
0: Bienvenue dans Décibel. On est
6: merci.
0: Super content de vous accueillir.
6: Super content d'être là.
0: Alors, vous avez cartonné avec votre premier album en 2020, Fleurs froides, disque de diamant, ça veut dire plus de

0: Aussi une grosse année télé avec The Voice. Vous êtes dans le jury aux côtés de Florent Pagny, Lara Fabian et Amel Bent. Ouais. Première question, ça va ? Bonne année 2026.
1: Franchement, elle est belle, elle commence bien. Enfin, ouais. Elle est dans une belle, dans un beau milieu. On est content, on reste focus et on veut encore plein d'autres belles choses.
0: Ouais. La détermination, ouais. Le focus, ouais. La concentration. Ça, je pense que c'est vraiment un mot-clé important quand on parle de votre parcours. Vous êtes né à Marseille en 1996.
1: Ouais.
0: Donc, c'est la même année que Kenji, Oshi et Oli de Big Flo et
1: Oli. Ouais, c'est vrai. Oli, je savais. Ouais. Kenji, je savais. Ouais.
0: Bon cru, non, franchement.
1: Pas mal.
0: Vous êtes arrivé à Paris à 16 ans, ouais. Tout seul en pension pour faire de la musique,
1: non,
0: ou pas forcément?
1: Ah non, pas du tout, pour essayer justement de me réinsercer un peu, parce que je m'étais fait virer moi de mon lycée.
0: Aïe.
1: Pas parce que j'étais un mauvais garçon, mais parce que je dansais à l'époque et du coup je séchais énormément les cours. J'étais danseur, donc répétition, concert, on avait déjà des prestations et tout, et l'école c'était vraiment tertiaire pour moi.
0: Ouais, c'était pas la priorité.
1: C'était pas la priorité.
0: Le focus, en fait, le fameux.
1: Exactement. Ouais. J'étais focus mais sur autre chose. Et je me suis fait virer de mon lycée à quelques semaines de la rentrée, donc impossible de trouver un autre bahut à Marseille qui fasse encore des inscriptions. Donc ma mère a fait des pieds et des mains et elle m'a trouvé un bahut à Paris. Et je suis parti à Paris.
0: Et alors finalement, c'est la fameuse expression, c'est un mal pour un bien.
1: Un mal pour un bien m'a sauvé la vie.
0: Ah, parce que donc à Paris, tout seul, à 16 ans, ouais. Au lieu de faire des conneries, vous trouvez votre voix.
1: Je trouve ma voix, ouais. On se fait, dès le premier jour où on arrive à l'internat, il y a une visite groupée. On est, une trentaine de petits jeunes qui visitons l'internat pour la première fois. Et on passe de salle en salle de sport, truc, machin, baby-foot, patati patata, salle de cinéma et tout. Et après, il nous amène au studio, et là, moi, c'est une révélation.
0: Un studio de musique, hein.
1: Ouais. C'était juste incroyable à mes yeux. Je suis rentré dans une espèce de transe où j'avais plus personne autour de moi, et je crois que même la visite, je l'ai pas continué, moi. Moi, je suis resté, je crois, dans le studio, en disant aux autres, finissez, moi, je veux discuter avec ce monsieur qui s'appelait Vince Marshall, et qui est pareil, aussi un des gars qui a sauvé ma vie.
0: Donc un ingé son.
1: Ouais, un ingé son beatmaker, ouais. Producteur, ouais. Je voulais juste le regarder travailler. J'aimais le voir travailler sur son piano. Il était pianiste aussi, tu vois, compositeur.
0: Ouais.
1: Et je m'asseyais pendant, je pense, 3-4 mois. Je m'asseyais juste dès que j'avais 30 minutes de pause, une heure de trou ou quoi. Ou même à la fin des cours, puisque je dormais sur place, moi, à l'internat. Avant de rentrer, je passais le voir et je restais une heure, deux heures avec lui, je le regardais.
0: C'est dingue. Ouais. Ça donne envie de se poser des questions sur le destin ou sur, je sais pas, la prédestination. En fait, ouais. Il y a les cellules de votre corps,
1: ouais.
0: Quand vous êtes rentré dans le studio,
1: qui
0: elles
1: sont
0: vous ont
1: activées,
0: dit,
1: ouais.
0: T'es chez toi.
1: Exactement. Qui sont dit,
0: c'est
1: t'es
0: fou,
1: chez toi.
0: C'est
1: et,
0: fou.
1: Ouais, c'est ça. Et je me sentais pas mieux ailleurs que là-bas.
0: Alors, il y a une année assez charnière dans votre carrière, Taïk, c'est 2017, donc c'est finalement 5 ans après votre arrivée à Paris, hein,
1: ouais.
0: Donc voilà, ça va très très vite. C'est l'année où vous tentez Nouvelle Star. 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Avec votre petite voix de bébé. Avec Benjamin Biolay,
1: ouais.
0: Manu Kian, Elodie Frégé et Hélène Ségara dans le jury, il fallait pas avoir la trouille.
1: De ouf.
0: Bon souvenir, ça.
1: C'est un bon souvenir, ouais. C'est une belle revanche entre guillemets, puisque ça m'a pas empêché d'y croire, même si j'ai pas passé les qualifs entre guillemets.
0: Vous êtes allé au théâtre, hein.
1: Je suis allé au théâtre quand même. C'est la manche d'après, donc ça va, c'est cool. Et malgré ça, j'ai continué. Pas une seule seconde, je me suis dit que ça m'abattrait, tu vois.
0: 2017, c'est aussi l'année où vous sortez vos premiers sons, notamment Baby Motion. Encore une fois, les enfants, notez bien, 5 ans auparavant, il n'était jamais rentré dans un studio. C'est fou quand même. Non, mais c'est génial. Et puis, c'est l'année aussi où vous décrochez un prix assez dingue que peut-être vous n'attendiez pas. C'est la publicité la plus vue sur YouTube,
1: ouais.
0: En 2017. C'est une pub que vous n'avez pas oubliée, évidemment, les amis.
1: Il faut pas.
0: Les Babybels se parlent entre eux.
1: Quand même.
0: Et Taïk, c'est genre le plus beau des Babybels.
2: Hey, vous êtes pas un peu ramolli de la coque, les gars? C'est moi, Mini Roulé.
0: Voilà. Et c'est une des premières fois que vous gagnez des sous.
1: Ouais, c'est vraiment.
0: En chantant, n'empêche.
1: Exactement, en faisant ce que j'aime. Bon, à l'époque, c'est pas de la musique, mais c'est déjà ça. Je suis en studio, j'ai un casque et j'entends ma voix et rien que ça, ça me fait plaisir. Et ouais, je prends une petite somme ridicule à l'époque.
0: Mais n'empêche,
1: j'arrive quand même à gagner ma petite vie avec ça et à m'acheter une petite paire de baskets ou deux. Et c'est déjà ça. Et en fait, le truc, c'est que je me suis dit, ok, je peux déjà commencer à gagner un peu de sous avec ce que j'aime faire.
0: Ouais.
1: Et ça aussi, pareil, ça a été un moteur. de

0: persévérance, j'ai envie de dire.
1: Et alors, le Taïk d'aujourd'hui, celui qui remplit les immenses salles de concert, celui qui va même aller jouer en Angleterre, aux Pays-Bas, en Allemagne, dans pas très longtemps, et les disques de diamant et de platine, et ce deuxième album, Joya, ce Taïk-là d'aujourd'hui, s'il pouvait aller taper sur l'épaule du Taïk en studio qui fait mini-rouler, qu'est-ce que vous lui diriez ?
0: Lâche rien, gamin. Lâche rien et entoure-toi bien. Non, fais ce que t'as fait. Tous tes échecs et toutes tes réussites ont fait ce que t'es aujourd'hui, donc... Lâche rien. Et je pense qu'il n'aurait rien de spécial à lui dire, puisque celui d'avant, déjà, aurait dit à celui actuel, t'inquiète pas, je gère. J'ai toujours été très, très, très confiant et prétentieux, même sur le fait que ça va marcher, les gars. Je ne me donne pas d'autre plan. Faire confiance au plan A et surtout pas envisager un plan B, c'est tout miser sur le A.
1: Oui, c'est
0: donc,
1: ça.
0: Donc, je préfère ça. Je préférais vraiment me mettre à 200% sur le A sans me dire, ben, au cas où, si ça ne marche pas, je ferais peut-être. Non, il n'y a pas de je ferais peut-être autre chose.
1: Faut que ça marche.
0: Faut que ça marche, tu vois.
1: Et ça a marché.
0: Et ça a marchouillé.
1: Marchouillé, come on. On va écouter un premier extrait de ce nouvel album, Joya. Puis après, on se plongera dedans. Parce que Joya, alors oui, vous êtes tous bilingues à la maison. Vous dites, oh c'est bon, on sait, ça veut dire joie. Ça ne veut pas dire que ça.
0: Non,
1: vous allez apprendre plein de trucs. C'est un duo avec Lara Fabian qui s'appelle Je te pardonne. Et alors Lara, elle est comme ça. C'est comme Beetlejuice, on dit trois fois son nom, elle apparaît.
0: Elle apparaît.
1: Lara.
2: Salut mon Taïk, t'es Taïk. Je voulais te laisser ce petit message pour te dire à quel point j'ai eu de la joie et à quel point ça a été sucré, salé, épicé et franchement magique d'être à tes côtés sur ce fauteuil rouge que tu as rendu unique et vibrant. Ton arrivée a créé de véritables secousses et je crois qu'on a tous été bouleversés positivement par ta présence. Je te souhaite le meilleur à chaque étape. Tu es grand, inspirant, puissant, magnifiquement talentueux. Et ça a été une vraie joie et un vrai privilège de chanter à tes côtés dans cette chanson qu'on a écrite et qu'on a fait briller partout. Je t'embrasse et je t'adore.
1: Incroyable.
0: Elle est si belle quand elle parle, elle est si belle quand elle, dans tout ce qu'elle fait, c'est si poétique. Quel respect. C'est fou, ça, c'est un truc qui peut vraiment me toucher plus que n'importe quelle salle remplie, c'est de vraiment de susciter le respect de légende comme ça. Et je sais que ces mots, elle les pense, que elle a reçu aucun virement pour faire ce message vocal.
1: Ah non, nous nous aurons envoyé balader. Je vais vous raconter la coulisse du truc, hein, Taïk. J'ai envoyé un email à 15h02, à 15h08, j'avais le message dans
0: c'est
1: ma boîte mail. Elle vous adore.
0: Ah non, ça adore vraiment beaucoup. C'était un vrai coup de foudre, mais comme elle le dit, ça a été sucré-salé. C'est parce que moi, j'ai une énergie qui est pas forcément celle qu'elle connaît à la base. Je viens avec cette énergie-là dans l'émission.
1: Donc The Voice,
0: qu'on a fait ensemble. Et on cherche nos points de calibrage, on se calibre. Et il y a des endroits où ça s'effrite et tout, et on le voit dans l'émission.
1: Ouais.
0: Et en fait, ça a été vraiment comme un premier meilleur ami avec qui tu commences par une bagarre, en fait. Vous commencez par vous chamailler, ça finit par être ton âme sœur, ton ami de toujours. Et c'est un peu ça. Avec Lara, et ouais, elle est exceptionnelle. Ces mots me touchent réellement et venant d'une légende vivante comme elle, c'est fou à 30 ans de recevoir des éloges pareils d'elle. Donc vraiment merci et merci à elle de m'avoir fait cet honneur surtout.
1: Parce de chanter ensemble,
0: de chanter
1: aussi,
0: avec moi,
1: je te pardonne.
0: Ça. Ah oui, ça a même pas été une négociation. C'est elle l'a fait direct. Elle est venue jusqu'à chez moi. Tu vois, je te cache pas que j'étais à deux doigts de prendre une photo discrètement de Lara chez moi dans mon salon, histoire que mes enfants sachent que je suis pas n'importe qui. Mais je te jure, quel respect. C'est une vraie queen. C'est ça que j'appelle une vraie reine, une vraie queen. C'est de se mettre des fois un peu au niveau d'un jeune comme moi, artiste, qui a encore plein de choses à prouver et de lui dire, t'es inspirante et c'était une vraie joie d'être à tes côtés. Rien que ça, c'est bon. Je

0: mais je sais, vous êtes dans un état pas possible à la maison, moi aussi. Alors, Gioia. Gioia, ça fait penser au mot joy, à la joie. Mm-hmm. Ce qui déjà, avant même d'aller plus loin que ça, en 2026, dans une société qui est justement pas pleine de joie, c'est déjà un parti pris intéressant de dire je vais du côté de la joie, je vais du côté de la lumière.
1: Bien sûr, et surtout avec le message qu'il y a derrière, c'est que Gioia, c'est quand même un message venant d'un esclave, du dernier esclave, donc qui a subi quand même et vécu peut-être l'une des pires horreurs du monde et qui, malgré ça, en tire une revanche intérieure de joie, quoi. De dire que malgré tout ce qu'on m'a fait subir, j'ai gardé cette joie et ça, on peut pas y toucher.
0: Ça me fait penser à l'époux d'une des victimes des attentats du Bataclan, qui avait écrit un très beau texte qui disait « Vous n'aurez pas ma joie. »
1: Ouais, vous n'aurez pas ma tristesse, vous voulez dire.
0: Vous ne prendrez pas ma joie.
1: Je me rappelle.
0: Et en fait, c'est... On va écouter. Ouais. On va écouter votre voix. Donc, c'est le prologue. On est le 2 mai 1826, c'est sur l'album. Ah, je vous ai dit, on voyage même dans le temps. Et donc, on est avec ce personnage qui s'appelle Gioia, alors qui est un personnage fictif, mais qui forcément existe.
1: Il relate une vérité.
0: Voilà, c'est le dernier esclave américain.
2: Je m'appelle Gioia, et j'ai fêté mes 43 ans le 2 mai 1826. J'ai vu ma femme mourir sous mes yeux, et mes filles ont été déportées dans une autre plantation il y a 3 ans. Souffrir. Ils ont arraché mon cœur à plusieurs reprises et ils m'ont tout pris. Mais ils n'ont jamais ébranlé une seule seconde ma foi. Je m'adresse au nouveau monde. J'ai rampé jusqu'à ce que mes genoux saignent pour que vous puissiez marcher la tête haute aujourd'hui. Et j'ai pleuré chacune des larmes de mon corps pour vous voir rire aux éclats un jour. Alors priez, mes fils, régnez sur ce monde, mes filles, et ne perdez jamais, au grand jamais, ce trésor que Dieu a mis dans nos cœurs, la joie.
0: L'éloge de la joie par Gioia. L'album, il est...
1: Très fier d'avoir fait cet album, quand même, quand je t'entends parler comme ça. Je sens que c'est sincère, en plus, venant de toi.
0: Oui, vraiment, parce que c'est épatant de se dire, il va prendre le temps
1: d'aller là-bas,
0: d'aller dans cette histoire-là, raconter, faire des pauses dans l'album. J'ai envie de comprendre comment c'est né tout ça.
1: C'est né d'une année 2024 où je perds un frère. Je perds mon frère de toujours, mon frère d'armes, qui décède noyé. Catastrophiquement, comme ça, un été, le 3 août 2024.
0: Ouais.
1: Et lui, il me parlait souvent de ma musique. Il fonctionnait aux émotions beaucoup et il aimait cette musique émotionnelle que je mettais. Le Taïk Hit, le Taïk Tout Droit, le temps n'y pense plus, ça lui faisait rien, tu vois. Et il me disait, moi, j'aime quand tu m'emmènes dans des histoires, j'aime quand tu fais comme quand on était petit et que tu t'inventes des trucs de starbé et trucs et qu'on s'y prête. Et il me parlait de ça à chaque fois et quand il s'en va, malheureusement, moi je comprends plus rien à la vie. Pendant un long moment, j'ai plus envie de rien parce que ce rapport à la mort, il a toujours été assez intense chez moi et perdre un frère comme ça que je n'aurais jamais imaginé. Il n'était pas malade. C'est pas comme si c'était un long combat où on a pu peut-être éventualiser le fait.
0: Se faire à l'idée
1: que peut-être il partirait. C'est du jour au lendemain. La veille, on devait faire un barbecue.
0: Hyper violent.
1: Très violent. Donc c'est un truc dont tu t'y remets jamais, je pense. Et donc, j'ai plus envie de rien. J'ai plus envie de musique. J'ai plus envie de chanter. J'ai plus envie de public. J'ai plus envie qu'on parle dans la rue. J'ai plus envie qu'on crie mon nom. J'ai plus envie de rien. J'ai plus envie de chanter. Et des fois, quand tu sais plus trop où tu vas, quand t'as plus envie de rien, faut des fois revenir de là où tu viens. Et j'ai passé quelques temps au Cameroun, en fait. J'ai passé un petit moment au Cameroun, chez moi, parce que je m'étais arrêté, donc j'ai arrêté un peu de faire de la musique pendant 8 mois. Et pendant ce temps-là, j'étais au Cameroun pendant un temps. Et c'est là-bas où on m'a raconté cette histoire, en fait, de ce Gioia, tu vois, dans un village, tu vois.
0: Ouais.
1: On m'a raconté l'histoire de ce Gioia et ça m'a bouleversé de se dire que même lui et même eux, à cette époque-là, qui ont vécu des choses horrible, bien pire que la mort, j'ai envie de te dire. Ils ont décidé de quand même garder leur joie. Et je me suis senti tout nul, tout con à me dire, en fait, toi, avec ta douleur qui est immense aussi, comment tu veux t'arrêter là? T'as 29 ans. Tu veux t'arrêter? Tu sais plus où aller? Comment ça? Non, ça n'existe pas. Mais je voulais pas revenir avec un album comme ça. Et en plus, ce qu'il y a de fou, c'est qu'après Fleur Froide et après Héritage, je savais plus trop qu'est-ce que je voulais raconter. Héritage, c'était beau, c'était un album événement, c'était avec Dadju, donc c'était, on n'avait pas besoin d'en faire trop. Juste lui et moi sur scène, c'était déjà fort. Mais là, revenir solo, j'avais pas envie de revenir en lover, en crooner encore, qui raconte des histoires d'amour et tout. Bien sûr que je le ferai toujours, mais il y a quoi derrière? Et puis après, j'ai eu mes deux gosses aussi, j'ai eu deux garçons. Et ça aussi, je me disais, qu'est-ce que t'as envie que tes enfants disent si demain, toi aussi, subitement, tu t'en vas? Qu'est-ce que t'as envie que ton public se dise si subitement tu t'en vas? Et qu'est-ce que t'as envie de laisser comme trace?
0: Ah ouais, mais alors ça, c'est terrible, parce que c'est pas anodin. C'est se dire, je sors un disque et possiblement, c'est la dernière trace que je laisse sur terre.
1: Ouais, de ouf. Et c'est le dernier. Oui. Ben, chaque nuit, je pense qu'il faut pas se dire ça. Il faut se dire, est-ce que j'ai bien dit à ma femme que
0: on
1: je suis désolé?
0: On ferait moins de conneries. Oui, c'est
1: est-ce
0: vrai.
1: Que j'ai bien dit à ma mère que je l'aime? Parce qu'il y en a plein qui se réveillent pas. Et depuis le début de l'émission jusqu'à maintenant, il y en a beaucoup qui sont pas réveillés et qui viennent de nous quitter, tu vois. Donc, je veux pas être trop morose, mais c'est une vérité, tu vois. Il faut se le dire. Donc, je me suis dit, si tu racontes un nouveau truc sur un album, sois prêt à raconter quelque chose de noble. Et on s'en fout des hits, on s'en fout des chiffres. De toute façon, c'est pas un truc que tu as cultivé. Raconte quelque chose dont tu seras fier. Et quand je suis devant toi là tout de suite, franchement, je me dis que j'ai fait le meilleur choix de ma carrière, parce que ça tombe quand même dans l'oreille de certaines personnes, ça tombe quand même dans des cœurs qui comprennent et qui ressentent. Et ça c'est la plus belle des choses pour moi.
0: On va parler d'amour, parce qu'il y a ce concept d'afro-love.
1: La colonne vertébrale.
0: C'est ça, de la musique sur le premier album. Voilà, l'afro-love est toujours là sur le deuxième. Il n'est pas tout seul, mais il se passe des choses.
1: Exactement.
0: Et alors, je le disais, c'est dingue, parce qu'il y a plein de façons d'envisager, évidemment, les histoires d'amour. Il y a cette chanson, La même histoire. Écoutez, les amis, si vous êtes assis, allongez-vous immédiatement.

0: chanson extrêmement
1: langoureuse,
0: sexy, lascive, langoureuse. Voilà. Mais l'amour, c'est aussi fuis-moi, je te suis, suis-moi, je te fuis. Aya Nakamura.

0: histoires d'amour compliquées, ça fait des meilleures chansons.
1: Je pense pas, je sais pas honnêtement, mais moi j'estime qu'aujourd'hui le succès aussi de mes chansons, c'est qu'elles sont vraies, qu'elles sont pas juste toutes belles, toutes roses et basées sur de l'idyllique. Je pense qu'il y a des fois où justement on va loin en fait, là tu me casses la tête et peut-être que je t'aimerai après, c'est, ça se dit pas, c'est pas gentil, mais c'est la vérité, c'est ce qu'on ressent des fois. Il y a Daevin aussi, je pense que je te spoil un peu, enfin je te
0: devance
1: un peu,
0: passer, mais il y a Daevin,
1: où là c'est d'une sincérité qui,
0: en même temps c'est génial,
1: étonne.
0: Daevin, c'est marqué sur la liste des chansons, ouais, entre parenthèses, interdit aux femmes.
1: Ouais.
0: Qu'est-ce que j'ai fait?
1: Non, c'est que
0: je suis allé l'écouter.
1: Ok, je pensais que tu disais qu'est-ce que j'ai fait. Bah oui, je savais. C'était aussi un clin d'œil pour dire interdit, mais qu'est-ce que vous allez faire? Vous allez vous ruer dessus, forcément.
0: Évidemment.
1: Bah oui, tu vois.
0: C'est, en vrai, c'est la première que j'ai écoutée.
1: C'est vrai? C'est dingue.
0: Après, je l'ai remis dans l'ordre. Donc voilà, interdit aux femmes, mesdames.

0: Ah, il s'apprête à faire une connerie.
1: Ouais,
0: c'est comme ça.
1: C'est ça, c'est la vie. Ah, c'est la vie. Hein.
0: David, oui, alors c'est la vie. Et à la fois, j'ai bien aimé aussi dans vos textes l'idée que les femmes ne sont pas forcément celles qui attendent à la maison le mari qui, un peu lassé finalement, va se taper la voisine. On a aussi des filles qui cherchent des histoires sans lendemain.

0: que celle qui n'a jamais envoyé un petit texto à son candy boy me jette la première pierre. Donc c'est complexe, en fait, c'est complexe.
1: Bah oui, c'est riche. Ouais. C'est plein de choses, tu vois, justement. Oui, les femmes ne sont pas seulement là à attendre leur chéri, elles ont aussi leur entre guillemets, leurs vices, leurs envies, leurs trucs. C'est pas que les hommes qui sont les méchants, et c'est pas que les hommes aussi, des fois, qui peuvent avoir des envies un peu charnelles. Et ça, je trouve que c'est le bon équilibre dans l'amour et dans mes textes, c'est que personne n'est délaissé, il y a de la musique pour tout le monde, et je suis toutes ces choses-là aussi. J'ai vécu des histoires très langoureuses, très romantiques, et j'ai vécu des histoires sales, entre guillemets. Et je les mets en chanson, honnêtement, je suis pas là pour mentir aux gens, et Candy Boy, ouais, ça part d'une discussion avec mes danseuses de l'époque. Et en fait, j'écoute, et tu sais, ma musique, elle vient de discussions comme ça, à la chicha, peu importe, comme ça, où on discute, et je me dis, mais en fait, c'est trop vrai. Et ça a le mérite d'exister sur une chanson, cette histoire, tu vois. Ouais. Donc voilà, ça donne joya. Et depuis que tu défiles les chansons, ça fait longtemps que j'avais pas réécouté cet album, depuis qu'il est sorti, je crois. Et je suis très, très, très content de ce qu'on a fait avec l'équipe. Je veux vraiment saluer tous les compositeurs et toutes les personnes qui m'ont aidé à faire cet album. On parle pas assez d'eux en interview, je pense. C'est très important de faire même une émission autour de ça, des compos, des mecs qui suivent un peu la folie des artistes, tu vois. Ouais. Quand j'arrive et que je dis à Black Do, en l'occurrence, qui a fait ce titre, je veux raconter ça, il me dit, mais t'es un malade, allez, on y va, clink, tink, tink, tink, tink. Tu vois, mais c'est ça, hein, suivre un artiste comme ça, fêlé comme moi, en plus. Je salue ces gars-là et je leur dis merci et merci encore et de me lâcher jamais, les gars, parce que vraiment, on a fait un album de gueule.
0: Ouais.

0: Franchement, merci. Vous êtes inspiré partout et je crois que c'est providentiel et qu'il faut continuer à avoir vos oreilles et vos capteurs grands ouverts et nous raconter plein de choses.
1: Je veux.
0: Je vous souhaite une belle et bonne et longue route.
1: Très gentil.
0: Merci Taïk, à bientôt.
1: Merci à vous.
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2: J'ai fait des études en sanitaire et sociale. C'était le métier de ma maman, qui était aide à domicile. Quand j'ai eu l'âge de travailler, j'ai fait des remplacements avec elle les étés. Je travaille pendant mes études, je fais mes études, j'ai les examens, et puis j'ai travaillé dans des hôpitaux, des maisons de retraite, à domicile. J'ai fait mes premières expériences professionnelles aussi à domicile. C'était juste parfait, en fait. J'aimais être avec les personnes âgées, j'étais là pour elles, dans leur quotidien, donc moi, ça m'allait.
3: D'accord, jusqu'à 25 ans, vous faites ça? Et qu'est-ce qui fait changer le parcours finalement de vie?
2: C'était pas des CDI en fait, donc j'étais à durée déterminée, donc il fallait que je trouve quand même à un moment donné un travail qui allait m'aider à vivre pour le reste de la vie.
3: Vous avez déjà des enfants à cette époque ou
2: pas? Ah non, du tout.
3: Non.
2: Du tout. Mais il fallait que j'envisage un métier qui allait m'aider à construire une vie. Et j'ai accepté, en fait, une nouvelle formation qui n'était pas du tout dans le même domaine, parce que c'était parti dans l'industrie électronique.
3: D'accord, oui, vous changez complètement de...
2: Complètement.
3: Qu'est-ce qui vous plaisait là-dedans? C'était le hasard ou c'était...
2: Ah, ça a été le hasard, en fait. C'est le métier qui m'a trouvé. J'ai suivi une formation, j'ai eu les examens, j'ai fait de l'apprentissage. Et après, du coup, j'ai travaillé 20 ans avec eux. Je fabriquais des cartes électroniques. C'était moi qui les fabriquais. J'étais sur la chaîne, sur des machines.
3: Et alors là, qu'est-ce que vous vous dites? Parce que c'est pas du tout dans ce que vous vouliez faire, l'aide à la personne, et puis on se retrouve à travailler à l'usine, à la chaîne.
2: Non, mais l'électronique est très intéressant, donc ça m'a comblé pendant 20 ans.
3: D'accord, oui, ça vous a pas. Le changement n'a pas été si brutal que ça,
2: non.
3: Finalement.
2: Non, non. J'ai comblé pendant ces années-là en faisant de l'associatif, lié à mes enfants, dans le sport.
3: Et comment arrive ce second changement?
2: J'en avais pas marre de l'usine, c'est les maladies professionnelles qui m'ont amené là.
3: C'est des circonstances de vie qui font que finalement vous changez, quoi.
2: C'est ça.
3: Et qu'est-ce qui se passe à ce moment-là dans la tête de Magali, qui a un métier visiblement qui lui plaît,
2: oui,
3: dans l'électronique, et qui se dit, va falloir changer?
2: C'était la santé d'abord, donc il a fallu rebondir et trouver un nouveau métier. Je suis forcément revenue sur l'aide à la personne. C'était d'abord l'aide à domicile, après le transport. J'ai essayé d'allier les deux et le transport de personnes à mobilité réduite est arrivé.
3: Et puis arrive donc le transport, le taxi, ce que vous faites aujourd'hui. Mmh. Ça, c'est pareil, c'est pas forcément une évidence de se dire je vais devenir taxi. Comment ça arrive dans votre vie?
2: C'était la meilleure solution pour pouvoir allier les deux. Donc je suis devenue taxi de Limoges. Un collègue m'a dit que ce métier m'allait comme un gant, donc c'est un beau compliment, on continue. Parce que le transport de personnes en fauteuil, c'est quand même bien particulier. On n'amène pas des gens que d'un point A à un point B. On rentre dans leur domicile, on les aide à se préparer, à pouvoir monter dans notre véhicule, et à l'arrivée, c'est la même chose. Il faut les aider.
3: Et qu'est-ce qui vous plaît le plus dans ce métier aujourd'hui?
2: C'est le fait d'être présent, d'être utile pour eux et de les aider à vivre normalement.
3: Mais qu'est-ce que ça change finalement par rapport à un taxi normal?
2: On est bien plus utile dans leur vie en fait. On leur permet vraiment des choses qu'ils ne pourraient pas faire si on n'était pas là.
3: Et aujourd'hui, vous êtes heureuse comme ça?
2: Très, je ne changerai rien. Il va falloir qu'ils me supportent encore longtemps.
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4: Un début de conversation pour vous aider dans l'apprentissage de la langue bretonne aujourd'hui, et puis après un nom de famille qui permet de faire front.
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4: Alors, c'est pas évident d'apprendre la langue à la radio. J'essaie de vous donner quelques clés chaque jour, mais pour ça encore faut-il être à l'heure pour écouter les chroniques. Donc, pour ne pas rater l'heure, il y a une question que vous devez connaître. Une phrase. Pédéré. Je suis sympa. C'est une phrase courte. Trois mots. Pédéré. Et ou éo, si vous voulez. C'est facile à traduire. C'est quelle heure est-il? Péd, c'est un mot interrogatif qui signifie combien? Péd. À retenir, évidemment, ça sert dans plein d'utilisations. Pédéré. Quelle heure? Et à la fin, éo. C'est une des formes du verbe être en breton conjugué. Pédéré. Pédéré. Quelle heure est-il? Retenir cette phrase vous permettra de ne jamais rater vos rendez-vous de toutes sortes et surtout vos rendez-vous radiophoniques. Pédéréo, quelle heure est-il? Alors pour répondre s'il est midi par exemple, vous répondrez Christeis Eo. Midi, il est. Et on n'oublie pas le verbe à la phrase, on ne dit pas juste Christeis, on dit Christeis Eo. Pédéréo, quelle heure est-il? Christeis Eo. Il est midi. Bon, dites pas ça une autre heure qu'à midi, ça marchera moins bien.
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4: Et un patronyme frontal aujourd'hui, ou un nom qui fait front, comme je vous le disais, ou même plusieurs, Taldir ou Talourne. Deux mots commençant avec le préfixe Tal, T-A-L. Et Tal, qui n'est pas la chanteuse en breton, a plusieurs sens. En premier, c'est le front humain, évidemment, Tal, Antal, le front, Tal, Antal et Begarpen, le front en haut de la tête. C'est mieux s'il est là, d'ailleurs. Et donc, si votre nom de famille est Taldir ou Talourne, eh bien, mieux vaut ne pas donner de coup de tête au risque de casser celle d'en face, car Taldir veut littéralement dire front d'acier, rien que ça. Et Talourne, c'est pas en reste non plus, Talourne, c'est le front de fer. Alors, encore un nom ramenant une époque où les hommes se faisaient remarquer sur les champs de bataille ou dans les mêlées. Et les Taldir ou Talourne étaient visiblement pas mauvais pour donner ou amortir les coups. Pas une raison pour faire pareil. Moi, je vous dis à demain, même heure.
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7: Je suis sûr que vous êtes déjà passé devant le château du Barou, sauf que le château du Barou, sans un homme, il serait aujourd'hui inexistant, détruit, entièrement détruit. C'est André Vaison de Pradennes qui l'a sauvé. Il arrive en Vaucluse au début du 20e. Très vite, il s'enracine, il devient conseiller municipal, conseiller départemental, puis maire de Murs pendant près de 4 mandats. André Vaison de Pradennes, c'est un homme public, engagé, décoré de la Croix de guerre 14-18, chevalier de la Légion d'honneur, et c'est surtout un sauveur de pierre. 3 châteaux vont marquer son existence. D'abord, celui de Murs, dont il devient propriétaire. Ensuite, il y a le château de Javon sur son plateau forestier. Et puis, il y a donc le Barou. L'histoire la plus spectaculaire, quand il prend possession au début du siècle, eh bien, le château féodal est dans un état catastrophique. Les guerres, les pillages et l'incendie de 1929 ont tout dévasté. Je vous renvoie d'ailleurs à la chronique consacrée sur l'histoire du château du Barou. Et là, donc, André Vaison de Pradennes va se lancer dans une reconstruction titanesque. À l'époque, pas de subvention, pas de mécénat, hein, tout est à ses frais. Et sur 10 ans, il fait travailler 10 maçons pendant 10 ans. On va consolider les murs, refaire les toitures, dégager les salles, restaurer les escaliers. Il va redonner une silhouette, une sorte de colonne vertébrale à ce château qui domine les dentelles. Et c'est ce gros travail, notamment la nouvelle toiture en béton, qui va permettre au château du Barou de survivre lorsqu'il y aura un second incendie en 1944 pendant la Seconde Guerre mondiale. Sans ces travaux-là, eh bien, le château qu'on visite aujourd'hui n'existerait plus. Et puis il y a aussi cette autre facette moins connue. André Vaison de Pradennes était un passionné de préhistoire. Ses travaux aujourd'hui font encore référence. En fait, il a longuement étudié les ateliers préhistoriques autour de Murs grâce aux paysans qui lui rapportaient leurs trouvailles contre quelques pièces. Une grande partie, aujourd'hui, de sa collection a été donnée au musée d'Orsay. Et c'est loin d'être fini, hein. Aujourd'hui, une biographie est actuellement en préparation par son petit-fils Jean-Baptiste Vaison, en collaboration avec un archéologue. Mais la vie d'André, elle, se termine tragiquement. Il meurt accidentellement à Paris, intoxiqué au monoxyde de carbone dans son appartement, avec son épouse et sa fille. Seul son fils survit. Et c'est ce fils qui va prolonger l'esprit du père en protégeant les propriétés familiales. Et aujourd'hui, donc, c'est son petit-fils, Jean-Baptiste, avec Fanny, qui poursuivent eh bien, cette histoire au Barou, notamment avec la création du premier whisky du Vaucluse, élaboré à l'intérieur même du château.
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1: La phrase que mes parents, je voudrais plus qu'ils disent, bah c'est non. Et aussi, dépêche-toi.
2: Moi, j'aimerais bien que ma mère, elle arrête de m'appeler des noms un peu de bébé. Parce que souvent, elle m'appelle gros prout, je sais pas pourquoi. Et souvent, elle m'appelle mon petit chat, mais j'aime un petit peu. Mais normalement, c'est mon père qui m'appelle comme ça. Et aussi, mon père, il m'appelle ma princesse.
3: Il y a deux phrases que j'aimerais supprimer complètement, c'est « Non, tu ne peux pas regarder la tablette, la télé. »
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5: Une pluie d'aumoise aujourd'hui, elle était tournequoise. Bonjour Cécile.
6: Bonjour.
5: Merci de nous accueillir avec ce petit thé. À la fleur de cerisier, a priori.
6: Oui, avec plaisir.
5: Et ces petites gaufrettes, bien appétissantes. Vous êtes née dans le département 59.
6: À Tourcoing. Et
5: une maman belge, un papa belge également.
6: Un peu, à moitié, voilà. Et ma maman plutôt flamande et mon papa plutôt wallon.
5: Quel souvenir est-ce que vous gardez de votre enfance, donc soit à Tourcoing, soit... Très vite, donc, à la
6: campagne.
5: Oui, à
6: Rugy, ouais. Un petit village de 1200 habitants, je crois. Et on habitait à 2 km dans un petit hameau, le hameau de Belzanois, qui existe toujours. Mon papa habite toujours là-bas. Et bah, en fait, les souvenirs, moi, c'était on était dehors tout le temps, dans le jardin. Souvenirs de photos de la construction du garage.
5: C'était sur un territoire frontalier.
6: Oui.
5: Avec la Belgique.
6: Ouais. À 2 km donc, du centre du village. Il y en a beaucoup qui travaillaient ou qui travaillent en Belgique. Il y a l'Elnon, une petite rivière qui fait la frontière aussi.
5: Il y a un petit pont.
6: Voilà, et donc du coup, bah, cette rivière tout le long et tous les endroits où on pouvait passer en voiture, il y avait un poste de douane.
7: Et là-bas, pas de tabac, pas de devises étrangères.
8: Non, monsieur le douanier, absolument rien.
7: Si ça pète, hein. Allez, au bloc.
6: On allait de l'autre côté du petit pont, c'est louvé, un taminé, un café. Chaque fois que j'y retourne, je vais me promener là-bas.
5: Enfin. Et oui, forcément, vous vous ressourcez là où vous avez, où vous avez grandi. Passiez beaucoup de temps dehors, mais à faire quoi? Vous êtes dans l'observation?
6: J'étais un garçon manqué, j'étais la petite dernière, donc j'ai souvenir d'avoir fait des cabanes dans le pommier avec mon frère. C'est rigolo, j'étais souvent à pieds nus, en fait, je me souviens de ça.
5: Et aujourd'hui, la Cécile que vous êtes, elle marche encore pieds nus?
6: Pendant des années, j'ai oublié ça, c'est drôle, ouais. Bah, c'est... Peut-être quand j'avais 47 ans que j'ai commencé à... Même dans des parcs ou ici, au jardin partagé, parfois, quand il est ouvert. Et ben quand l'herbe est fraîche l'été, j'enlève mes chaussures.
5: On dit que c'est très bon. Hein. Ouais, c'est très bon pour la santé de ressentir le sol avec, avec la plante des pieds. Bon, je me permets de goûter cette petite gaufre.
6: Ah oui, avec plaisir, oui.
5: Merci.
6: Donc, là, c'est du coup cassonade. Elle est noire.
5: Ah, c'est une cassonade aussi.
6: Ouais. Processus, en fait, la cassonade, moi je croyais que c'était non raffiné, mais en fait c'est hyper raffiné, c'est recuit.
5: Ça vous rappelle votre enfance?
6: Oui, complètement.
5: C'était le petit-déj?
6: Ouais. Non, ça c'était ces gaufres-là, les gaufres frites-là, découvertes quand j'étais jeune adulte. Il y avait une dame qui en fabriquait à 1 km de chez nous, en France, du coup. T'es allée voir en vélo pour trouver, et en fait c'était chez elle. Elle faisait des tartes au sucre avec ça.
5: Et on dit tarte au sucre.
6: Ouais, oui, tarte au sucre.
5: Au sucre avec l'accent. Ouais.
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9: Quand on passe le rideau, ça sent le pop-corn, il y a de la lumière qui clignote de partout. Et les gens, ils retombent en enfance et ils s'attendent vraiment pas à trouver ça dans une maison.
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11: Elle, lui, a troqué tout simplement des cartons de souvenirs pour un musée privé de 45 mètres carrés dédié à la piste étoilée. C'est Thomas Joly. Thomas, d'où vous vient cet amour pour la piste étoilée et pour le cirque?
9: Alors que c'est une passion qui me suit depuis que j'ai à peu près 6 ans. Tout a commencé bêtement par une visite à des animaux dans un cirque qui passait à Mèche. Et c'est là que l'amour pour le cirque a commencé. Depuis de nombreuses années, je collectionne pas mal d'objets et de documents concernant le cirque. Et en fait, tous ces objets, ils étaient enfermés dans des cartons. Et donc, j'ai décidé de leur laisser la place qu'ils méritent et de les mettre en lumière et en valeur.
11: Mais alors du coup, comment on organise sa maison? Parce que j'imagine que plein d'objets, il faut donner des sortes de fonctionnalités, trouver la bonne place. J'imagine que ça se met pas en place du jour au lendemain, Thomas Joly.
9: Non, pas du tout. En fait, quand on a construit notre maison, on a tout aménagé le dessus du garage. Donc on a rehaussé le dessus du garage. Et ça m'a permis de récupérer une pièce de 45 mètres carrés qui est aménagée du sol au plafond, 100% cirque.
11: Le Thomas Joly qui était en train de mettre en place, en tout cas ce cirque à la maison, de mettre en place ces objets, c'était quoi? C'était Thomas Joly adulte ou c'était l'enfant qui a eu ce choc psychologique qui a mis en place tout ça?
9: On va dire un peu les deux. On va dire le Thomas petit parce que j'ai retrouvé beaucoup de choses que je gardais depuis tout petit. Et le Thomas adulte qui a pris soin de tout bien exposer, de tout mettre en lumière, de tout dépoussiérer, de tout mettre en place pour que ça soit vraiment un vrai musée privé.
11: Est-ce que il y a une pièce, quelque chose en particulier dont vous êtes le plus fier, ou alors peut-être une pièce, un objet que vous aimeriez ou rêveriez d'avoir chez vous?
9: En pièce que j'ai récupérée récemment chez un monsieur qui liquidait son musée. J'ai récupéré une très vieille affiche du Cirque Pinder qui date de 1930. Donc, il y a une affiche en papier journal écrit avec de l'encre très bien écrit, qui est vraiment jolie. Et en plus récent, j'ai récupéré deux blasons en métal, pareil du Cirque Pinder, qui étaient édités en très peu d'exemplaires. Et il en reste très peu dans toute l'Europe en état exceptionnel comme je les ai aujourd'hui.
11: Quand des amis, des proches à vous poussent ou ont poussé pour la première fois la porte de ce bel endroit, ça a été quoi les réactions?
9: Les gens ils disent que je suis fou. Quand en fait vous rentrez par la porte et il y a un petit sas avec des rideaux en velours, vraiment comme dans un cirque, on a vraiment l'impression de rentrer dans un cirque. Et quand on passe le rideau, ça sent le pop-corn, il y a de la lumière qui clignote de partout. Et les gens, ils retombent en enfance et ils s'attendent vraiment pas à trouver ça dans une maison.
11: À vous, Jocourt. Thomas Joly a réalisé son rêve d'enfant en transformant une partie de sa maison en un véritable musée du cirque. Une immersion sensorielle unique entre des rideaux de velours, de pop-corn. 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
1: Tout ce qui a trait au caractère des humaines et des humains, j'adore. Je trouve que la langue occitane se délecte à qualifier les comportements humains. Roumé, je savais que tout le monde connaît Kaomo. C'est un bon exemple. Hein. Tu pourrais faire un sourire plutôt que de roumé. Roumé. Comme ce mot l'indique dans sa construction, ça grogne, ça fait trembler les murs. Quelqu'un qui roume, c'est un râleur d'excellence. T'as voulu faire les courses? On y est. C'est plus le moment des rouma, mon grand. Ce n'est plus le moment de râler, ok? Plutôt que de roumer, on finit vite et on rentre. Roumer, ok? Vous connaissez, bon. Et si je dis marouné, marouna, c'est la même chose. Dans le mot, le R roulé nous montre une personne qui râle aussi, qui bougonne. Il marronne comme un burga au kevonvo, non. Il râle comme un frelon qui vrombit. Roumer, marouner, faites vos courses, mesdames et messieurs. Allez, adieu.
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2: C'est un événement littéraire dont on vous parle dans Toujours à la page, la sortie du nouveau roman de Marion Fayol, autrice et illustratrice dromardéchoise, plusieurs fois primée au festival d'Angoulême. Marion Fayol a rencontré l'année dernière un immense succès avec son premier roman poétique et poignant, Du même bois, dans lequel elle évoquait l'histoire d'une ferme ardéchoise, génération après génération. Petit fruit, c'est le nom de ce second titre, est paru chez Gallimard. Et c'est l'histoire d'une femme à qui, mois après mois, la nature refuse d'offrir un enfant. Tandis qu'elle brasse questionnement, chagrin, culpabilité, son mari reste imperméable à ses émotions. Jusqu'au jour où s'impose chez eux un inconnu. Un étranger, un homme qui dit pourtant reconnaître en la femme son amour de jeunesse perdu. D'ailleurs, c'est étrange, ses mains à lui sont de la couleur de la robe de la femme. Et il ne cesse de vouloir la dessiner, la croquer sous tous les angles. En résulte un curieux ballet, un poétique triangle amoureux auquel nous allons assister. Marion Fayol.
3: Le livre parle en effet du désir d'enfant, même si je pense qu'il parle du désir, du manque, de l'absence de manière peut-être beaucoup plus large que simplement le manque de l'enfant. En tout cas, cette femme, elle est en proie à une forme d'obsession. Chaque mois, elle a envie d'avoir un bébé dans le ventre et chaque mois, c'est un échec. Et dans son couple vient apparaître une sorte d'étranger. Donc, elle attend un enfant et l'enfant n'arrive pas. Et il y a quelqu'un qui vient se glisser dans leur maison alors même qu'ils essaient de le rejeter. Donc, c'est aussi une sorte d'ambivalence entre ce qu'elle désire et qui vient pas et ce qu'elle rejette et qui vient. Et pour moi, les trois personnages du livre sont tous des personnages qui sont un peu enfermés. Ça m'intéressait d'avoir trois personnages qui finissent par se parler par quelque chose de commun, et ce commun, je pense qu'il est à la fois la question de l'obsession et la question de l'absence ou du manque ou du fantasme aussi.
2: Il y a quand même quelque chose d'un peu surnaturel qui relève du conte ou de la poésie dans ce que vous écrivez.
3: Quand j'écris, je me sens proche de la poésie plus que du roman d'une certaine façon. Et c'est très important pour moi que l'espace du livre, comme dans l'espace des dessins, soit pas exactement l'espace de la réalité, en tout cas qu'il y ait toujours une part de symbolique ou de surréalisme qui vienne créer un espace qui est celui du livre et qui est un petit peu à côté du réel pour peut-être être plus réel que le réel. Et c'est important pour moi que mes livres contiennent plusieurs discours, enfin qu'en tout cas on puisse les lire, et puis on puisse les relire, et puis encore les relire comme s'il y avait plusieurs couches, et que le lecteur puisse aussi glisser sa propre voix à l'intérieur de ce que je propose.
2: On ne sait précisément où l'action se déroule, ni à quelle époque, mais comme toujours avec Marion Fayol, la nature est partout. Elle traverse les personnages, et son écriture pose des images, des émotions, un rythme aussi. Elle offre comme un moment en suspens, hors du temps. Marion Fayol révèle une nouvelle fois que son talent d'écrivaine n'a rien à envier à celui de dessinatrice dans ce petit fruit paru chez Gallimard.
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4: C'est la Camille Minute, votre chronique de la joie et de la bonne humeur. Aujourd'hui, on va parler des red flags. Alors, c'est quoi un red flag? Un red flag, c'est littéralement un drapeau rouge. Dans la vraie vie, ça veut dire attention, danger. Fuis, cours, ne réponds pas à ce message. Le red flag, c'est le petit signal que ton cerveau voit, mais que ton cœur ignore, en disant « Non mais ça va, je gère, on va gérer ». Le red flag, c'est pas encore une catastrophe, c'est l'annonce de la catastrophe. C'est le teaser du film d'horreur. Il dit « Je suis pas jaloux ». Par exemple, si le mec il dit « Je suis pas jaloux », mais il connaît l'heure de ta dernière connexion avant tout le monde, il est jaloux. Ok ? Si elle te dit « Ah mais moi je suis très cool », mais qu'elle fouille dans ton téléphone, même quand il est éteint, elle est pas cool. Un red flag, c'est pas un défaut, c'est un avant-goût du problème. C'est quand quelqu'un te dit « Ah, moi, je suis comme ça », et que toi, au lieu de partir, tu réponds « Ah, bah, parfait. » « Non, fuis, cours !» Bref, les red flags, c'est simple. Si tu te dis « Ça va sûrement passer », eh ben, ça passera pas. Voilà, c'est aussi simple que ça. Alors maintenant, ce que je vais faire, c'est que je vais vous lister, parce que l'être humain va toujours trop loin, des red flags vraiment exagérés, des red flags qu'on voit sur les réseaux sociaux qui sont vraiment... Ça va beaucoup trop loin. Une fois, j'ai vu une vidéo, il y a une nana, elle a sorti. « Moi, j'ai un red flag. Mon red flag... c'est les mecs qui tiennent la barre du métro dans le métro. » Donc maintenant, en fait, faut choisir entre tomber par terre ou être célibataire. Il y a un mec, il a dit,

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1: Pas tous mes petits bébés, mes petits semis. Tu vois, je les ai foutus dans la couveuse, là, puis je suis en train de repiquer toutes les variétés. Cacao, de la brandy wine, de l'absinthe, large barrel boar.
2: C'est quoi ça?
1: Grand sanglier rayé.
2: Ah oui?
1: Oui. Alors il paraît que ma prononciation n'est pas remarquable.
2: Oh, je n'ai pas remarqué. Moi, on m'avait dit que tu étais un pêcheur, mais en fait, tu es plutôt un cultivateur.
1: J'étais un pêcheur. On l'est à vie comme ministre, mais la pension n'est pas tout à fait la même, si tu veux.
2: Donc, du coup, tu as besoin de faire pousser tes tomates.
1: Mais je suis quand même un pêcheur.
2: Mais c'est aussi ton petit coin, là, où tu te poses, parce que là, tu as un journal.
1: Je lis mon journal. Tu vois, dans la serre, dès qu'il y a un petit rayon, hop, ça tape. Et puis, moi, j'ai besoin de lumière. Dès qu'il y a un petit rayon, il faut que je sorte.
2: Quand on est sur un bateau, c'est parce qu'on aime être dehors, quoi.
1: Ben oui, dans les éléments, quoi. Dont la lumière est un des principaux.
2: Comment est-ce que tu as su que tu allais être marin et que tu voulais en faire ton métier?
1: D'abord, mon père n'était pas du milieu, mais il avait été élevé par sa mère seule dans le milieu des pêcheurs d'Urville. Et donc, j'étais quand même très tôt bercé dans l'amour de la mer et par mon père, qui était un fou de pêche aussi, pêche en mer. J'ai chopé le virus.
2: Qu'est-ce que t'aimes justement dans la pêche, dans cette liberté peut-être qu'on a quand on est sur l'eau?
1: Ben j'aime tout, le côté traque, le côté recherche, le côté piéger un animal.
2: Côté chasseur quoi.
1: Ouais, chasseur, pour se nourrir d'abord, principalement. Voilà, avoir compris comment il fonctionnait, pouvoir le choper, tout ça. Puis j'aime la mer par-dessus tout. Et quand j'ai commencé, on n'avait pas de positionnement, de GPS et tout ça. Donc t'imagines, quand je filais des casiers,

0: J'ai la tête sous l'eau, j'ai la tête dans le fond de l'eau, j'ai la tête là où ils vont atterrir, c'est l'imaginaire d'abord.
1: Tu projettes ton esprit sous l'eau, quoi.
0: Oui, c'est ça. Bon, après, t'acquiers de plus en plus de connaissances, mais...
1: Tu connais les coins, quoi.
0: Ouais, mais au début, tu sais, je connaissais rien du tout. Hein. Et ça pourrait être simple. Tu lis des cartes marines, tout ça, tu dis, bon, là, attends, il y a les lignes de sonde, tout ça, qu'est-ce qui se passe sous l'eau, comment c'est foutu, qu'est-ce qui peut passer comme espèce, les homards, où est-ce qu'ils sont, et puis après, apprend les saisons, progressivement les migrations et tout. Ah, les périodes de vaches maigres, les périodes de creux, les périodes où tu dis, bon, je me suis planté, c'est pas là que ça se passe. Mais... Et puis des périodes où hop, tu tombes dedans, c'est formidable. Quoi.
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3: On sait qu'on est lorrain parce qu'on prend des obus pour des cèpes.
4: C'est une histoire qu'on m'a raconté.
3: Ça va aller dans les Vosges. Non, du côté d'Amnéville. Non, j'ai croisé Frédéric, le Fred Kunz. Vous le connaissez?
4: Non.
3: Il est maître d'école à Amnéville.
4: Je sais pas.
3: Il m'a raconté ses aventures. Ça va rappeler des souvenirs à tout le monde.
4: Allez-y.
3: Lorsque, adolescent, il partait en vacances en mobylette.
4: Mmh.
3: Trajet à Gondange, Niederbronn-les-Bains, 150 bornes en cyclo. Largement de quoi faire cuire le steak sous la selle, comme Attila le Hun.
4: Mon père faisait Paris, le Jura, en vélo.
3: Ouf, en vélo?
4: En mobylette? En mobylette.
3: Ah bah ouais, on est ça, et qu'est-ce qu'il avait comme mobylette?
4: Bon, ça devait être un 103 à l'époque, ça devait être ces mobylettes-là, je pense.
3: S'ils étaient déjà là, ouais. Ou un Solex. Fred.
4: Mobylette.
3: Ok, le Fred, il partait avec Bernard, dit Bébert, le Mac, le Bled. Le Bled, c'était son nom, pas la destination de ses vacances. Et Mounir, qui aurait dû être au bled. Et Mounir, le passager de dernière minute, qui s'était dégoté une cacahuète improbable pour se joindre à l'équipage. Une mini-moto, vous savez?
4: Hey.
3: Il fallait laisser refroidir toutes les Diborne, l'enfer. Fred m'a dit il avait l'air d'un singe sur un paquet de tabac. Mais une vraie équipée sauvage que ceux-là, et puis ces bandes-là, ça roule en triangle, comme les oies sauvages. Pour ceux qui ont une meule moins puissante, profite de l'aspiration. Comme mon Fred, il avait une 103 SPR refroidissement liquide et carbut 17, autant dire qu'il roulait en tête. Sourire béat, les dents éclatées de moustiques, en route pour le camping, la gloire et les grandes découvertes. Parce que ces types-là étaient des chercheurs de trésors, des fanades de la Seconde Guerre mondiale, le genre qui arpente les champs et les forêts, poil à frire entre les pognes, à la recherche de vestiges. Résumé des vacances par le principal intéressé, je cite le Fred, deux points ouvrez les guillemets, on allait chercher des bricoles qu'on ne trouvait jamais. Des chercheurs du trésor au pied de l'arc-en-ciel, en somme.
4: C'est joli, ça.
3: Tente plantée à Sturzelbrunn. Oh la vache, c'est pas facile,
4: si tôt
3: le matin. Le Beecherland comme terrain de jeu. Les gars vivent la grande vie. Pique-nique tous les jours, et peu importe les guêpes qui les taquinent, ils découvriront que le dernier jour que le nid était précisément sous la table du déjeuner. Les gars, ils s'en foutaient. Les grands soirs, ils sortent au casino de Niederbronn. 15 kilomètres en brêle à travers les bois. La 103 devant, Mounir loin derrière. Vers la fin du congé, alors qu'ils zonent dans un coin qu'on leur a vendu pour être un coin à champignons, ils se baissent pour ramasser des cèpes, et là, bingo, tout un tas d'obus et de munitions de la guerre de 14. Pompiers, gendarmes, démineurs, les ados sont au comble du bonheur. Des vacances 100% Lorraine, plus locales, tu meurs.
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5: Je rêvais d'avoir une maison à la campagne. Cette maison, c'est comme si j'y étais née. C'est ma maison de famille.
6: Ma maison s'appelle l'Ostau de la Mar.
7: C'est une maison un peu envoûtante.
8: Eh bien, vous voyez, des livres et trois fenêtres qui me donnent le paysage du pays, comme si c'était trois tableaux.
9: Ils ont vécu ici.
10: Thibaut Gaudry.
11: Elle m'a dit d'aller siffler là-haut sur la colline.
9: En juillet 1968, Huguette Carin, présidente du comité des fêtes du charmant village de Cotignac, écoute son transistor quand elle entend Joe Dassin chanter « Siffler sur la colline ». Et c'est là que germe une idée un peu folle.
12: J'ai demandé donc au maire, je lui ai dit « Qu'est-ce que vous pensez si nous donnions un terrain de Cotignac, si toutefois la mairie est d'accord, pour que Joe vienne chanter ?» Et il me dit « Bon, ben d'accord, fais-moi une lettre, je vais le proposer. » Ce qui a été fait et accepté. Donc, il est venu chanter une vingtaine de jours après. Et dès qu'il avait un gala sur la côte, il venait coucher chez nous. Et voilà comment ça s'est passé.
9: Joe Dassin donne un concert mémorable le 12 août 1968 dans la cour de l'école. Après sa prestation, Huguette l'accompagne visiter le terrain proposé. Un bel emplacement que le chanteur estime néanmoins trop proche du village. On lui en propose alors un autre, dans le quartier Saint-Joseph, sur les hauteurs, près d'un monastère. Enthousiaste, il l'accepte illico. Séduit autant par le lieu que par son nom. Il faut dire qu'il s'appelle Joseph Dassin.

0: Joe ne fera construire une maison sur le terrain que 10 ans plus tard. Mais il revient souvent à Cotignac et loge au Look Allen, l'hôtel-restaurant créé par Huguette en plein cœur du village. Il y prend toujours la chambre 6. Look Allen, où l'on peut croiser les Pink Floyd ou Yvonne de Gaulle. Et la chambre 6, où Joe dormira le 14 janvier 1978, mais pas seul.
1: Joe Dassin va chanter dans un instant. Joe Dassin a vécu hier un moment important dans sa vie, puisqu'il s'est... un moment troublant. Il avait sans doute plus le trac hier à Cotignac dans le Var que sur scène, devant Monsieur Martin, le maire de la localité, qui a uni Christine et Joe pour le meilleur et pour le pire.
0: Après avoir hésité avec Tahiti, c'est finalement à Cotignac que Christine dit oui à Joe. Ce jour-là, ce n'est pas vraiment l'été indien, mais un déluge, qui cependant ne gâchera pas la fête pour les 500 invités conviés par le couple. On chantera une partie de la nuit, un concert improvisé qui se terminera en duo avec l'ami Serge Lama.
2: Samedi 14 janvier, contrairement à l'habitude, il pleuvait sur Cotignac. Était-ce les larmes des admiratrices de Joe Dassin qui, ce jour-là, épousaient dans la mairie du village la ravissante Christine Delvaux? Enfin, malgré le mauvais temps, tout Cotignac était là, dans les rues, aux abords de la mairie, pour saluer celui qu'il considère maintenant comme un enfant du pays, puisque Joe Dassin y possède une fort belle maison. C'est Monsieur le maire en personne qui, vers 15h30, procédait à la cérémonie, ponctuée par le crépitement des appareils photos, tandis que la musique des sapeurs-pompiers de Brignoles interprétait les succès de Joe Dassin.
3: On ira où tu voudras, quand tu voudras.
0: Pour le dessert, un pâtissier a créé un gâteau géant, reproduisant la maison que Joe vient de faire construire, dans la Pinède, en haut de la colline. Si un jour, vous allez visiter Cotignac, labellisé plus beau village de France, et que vous souhaitez dormir au Look Allen, demandez la chambre 6.
3: Et non, ça me va en...

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1: À Aubervilliers, Sèvres ou encore rue Feder dans le 11e arrondissement de Paris, les baltos sont encore bien présents dans notre région et Thierry Boeuf nous en fait la cartographie au-delà, bien sûr, de nous raconter leur histoire. Voici la saga Bistrot de Paris.
2: Et le cocktail américain, c'est quoi?
3: C'est un cocktail grillé avec une sauce américaine, tomate, échalote, une pointe de cognac, du vin blanc. C'est un peu relevé.
4: Un décarin.
5: Pâté, jambon, c'est une oreillette, gruyère, chantal, rosier, jambon de pays.
6: Eh ben, tout ça, ça va aller dans la blanquette.
7: Bon appétit.
8: Cigarettes, whisky et petites pépées, si vous les aimez bien roulées, papier à cigarette, OCB. Gitane de Gainsbourg, menthol extra cool de Françoise Sagan, ronde fumée, et puis un jour de smog, 1er janvier 2008, tout s'est évaporé, les volutes et brouillards au comptoir ont disparu.
9: On a fait une soirée pour que tout le monde fume, donc musique, et puis on a mangé, et on l'a tous fumé. Mon collaborateur et moi, on n'a jamais fumé de notre vie, donc on a fumé une gitane maïs. Plus jamais on fumera. Hein.
8: Alors les fumeurs étaient priés d'aller fumer aux terrasses des cafés, le plaisir devenant coupable. Mais encore aujourd'hui, les marques de cigarettes font toujours enseigne. À Paris comme en banlieue, il existe encore, par exemple, des Marini.
10: 30 paquets de Marini.
8: Mais aussi des Rally, des Chiquito, des Nemrod et des Balto. 1930, la CEITA, Société Nationale d'Exploitation Industrielle des Tabacs et des Allumettes, propose aux patrons de café une aide financière. Des ameublements, des comptoirs, des terrasses. En contrepartie, l'établissement aura pour nom une marque de cigarettes ou de cigarillos. La puissante CEITA en rajoute une couche dans la presse populaire et la radio. Écoutez cette chanson publicitaire phénoménale de la marque Balto.
11: J'ai vu sur le paquet qu'il y a un bateau à voile. C'est à cause du bateau que c'est des bateaux qu'on les appelle. Mais non, mon gros bêta, pas des bateaux, mais des baltos. Des baltos, c'est un mot qui vient de Baltimore.
8: Balto de Baltimore, imparable voyage et exotisme au bout de sa cigarette rougeoyante. Et voilà pourquoi il existe encore une bonne vingtaine de Balto à Paris et en Île-de-France, comme celui d'Aubervilliers ou de Sèvres. Idem pour le Nemrod, rue du Cherche-Midi dans le 6e. Tout pareil pour le Rally, la cigarette qui arrive avant les autres et qui gagne, rue Féderbe dans le 11e. Le Rally, où au passage, Monsieur Philippe nous régale de délicieux choux farcis. Curiosité amusante, au 59 avenue de la Motte-Piquet, un restaurant a pour nom la Gauloise, tandis qu'à quelques dizaines de mètres, boulevard de Grenelle, une autre brasserie se nomme la Gitane.
12: Avec filtre ou sans filtre, les Gitanes Caporal vous apportent sans réserve le plaisir de fumer.
8: Décidément, beaucoup de cafés bistrots du bassin parisien ont succombé à la tentation. Après la cigarette, le jeu. Impressionnant le nombre d'établissements qui s'appellent le Vincennes, le Sulky ou le Longchamp. Témoin de la relation entre les bars PMU et le milieu mercantile des chevaux de course.
13: Tu verrais Christine, ma femme, si tu savais ce qu'elle joue.
14: Elle y connaît rien, mais elle y croit. Et entre nous, ce qui m'épate, c'est qu'elle gagne aussi.
15: On va comprendre, Charles. Avec le PMU aujourd'hui, on joue comme on aime.
8: Oui, on pourrait largement faire une thèse universitaire sur les enseignes de bistrot, la poésie frise Le Bon Coin de ce cher Jean-Louis Brasse dans le 18e, sans oublier le mythique Au rendez-vous des sportifs chez Valzac, un cador de la boxe dans le 15e. Mais la palme d'or revient à ce patron en Val-de-Marne qui avait baptisé son bistrot dans les années 50 ici, mieux qu'en face. En face se trouve la célèbre prison de Fresnes.
1: Ce qui ne freinera pas notre appétit pour autant, bien sûr. Merci beaucoup Thierry Boeuf, Bistrot de Paris. Si vous avez aimé cette chronique, vous pouvez la partager avec vos proches depuis l'application Ici.
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16: Je vous emmène à Gergovie et je vous promets d'avoir un petit peu de vent dans la crinière puisque nous allons faire la connaissance d'une association très utile, SOS Cheval. Mireille Vore qui nous accueille ici à SOS Cheval. On est dans un petit mobilhome sur le terrain, en pleine nature. Là, on s'occupe des chevaux. Mireille, SOS Cheval, vous nous en dites quelques mots?
17: Oui, bien sûr. Bonjour Patricia.
16: Bonjour.
17: On recueille les chevaux
16: retraités ou réformés de centres équestres, de courses, de laboratoires, des anciennes poulinières, des équidés maltraités, abandonnés, divagants. Chacun a sa propre histoire.
4: C'est votre cheval de bataille, si je puis dire. Mais vous n'êtes pas toute seule, évidemment, parce que là, il faut plein de bénévoles pour s'occuper de tous ces chevaux.
16: Absolument. Nous ne sommes que des bénévoles, 60 bénévoles, tous complètement investis et ne ménageant ni leur temps ni leur peine.
4: Une petite dame à côté, là.
7: Denise, bénévole du lundi matin depuis, je sais pas, 6, 7, 8 ans. Notre mission, c'est de nourrir, vérifier que les chevaux n'aient pas de blessures, regarder si le foin est bien à disposition, de l'eau, et tout va bien.
4: Alors, on y va. On était dans le mobilhome, là, parce qu'il y a un petit peu de vent. Donc, du coup, on s'était mis un peu à l'abri. Bonjour, Sandrine.
17: Bonjour.
4: Vous aussi, alors je vous vois affairée avec des carottes et des pommes.
17: Oui. C'est parce que quand je vais voir nos petits protégés, ben, des fois, on leur fait quelques petites gâteries comme ça pour, voilà, pour les amadouer, pour leur donner confiance, pour ça sert à tout, les carottes, pour les soins.
4: Combien il y a de surface là à peu près ?
16: 16 hectares.
17: Alors lui, c'est le plus jeune de ce pré-là. Et il est très jaloux si on s'occupe des autres. C'est un réformé de course. Il vient de Normandie. Et lui, il a eu une fracture au niveau de l'épaule, de la clavicule. Donc il est réformé. Mais du coup, il est très, très, très demandeur et très jaloux aussi. Voilà, il ne supporte pas que Nolo s'approche de nous parce qu'il veut qu'on s'occupe que de lui.
4: On n'a pas l'impression de parler d'humain un peu parfois.
17: Ah si, totalement. Si, si. Avec beaucoup plus de sensibilité. Là, c'est Cheyenne. Une petite jument aussi qui est en retraite. On en a beaucoup, beaucoup qui viennent finir leur vie chez nous. Et comme ça, ils ont une jolie fin de vie.
4: Avec des gens qui, manifestement, sont particulièrement bienveillants.
17: Ah, c'est le mot sacré, respect et bienveillance. Oui, sinon, il ne faut pas venir.
4: Viens voir bébé. Viens.
17: Kira, on a été appelé par les gendarmes. Une famille qui avait beaucoup d'animaux. Et ces personnes, quand elles ont su que les gendarmes arrivaient... elles s'en sont pris aux animaux. Et elle a eu 5 coups de couteau dans le poitrail.
4: J'en emmènerais bien à la maison, mais je manque un peu de place.
16: Quand on ne peut pas devenir famille d'accueil parce qu'on n'a pas de terrain, on peut devenir famille de cœur et parrainer un équidé.
7: Alors, ma belle, tu veux que je sois ta tata?
16: Ça serait une très gentille filleule.
17: Oui.
16: Ils ont travaillé toute leur vie au service de l'homme, et ça serait quand même profondément injuste qu'ils partent à l'abattoir. Donc nous, on est là pour eux.
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18: Adicat pour le monde, et oui, notre expression du jour, est ou estre entre Galliac et Rabastens en français. Bon, c'est assez simple à comprendre.
19: Oui, même moi j'ai compris.
18: Ben oui,
19: être entre Galliac et Rabastens.
18: Voilà, cette expression, vous pouvez l'utiliser quand une personne a abusé d'un peu trop de vin, des billes, loubis. Qui, mais je dis le vin, mais ça peut être quelque chose d'autre. Notre alcool, dirait tabé, qui sera à quelle personne entre Galliac et Rabastens.
19: Ouais, alors toujours avec modération, on est d'accord, mais c'est quand quelqu'un est un petit peu peut-être, voire beaucoup pompette.
18: Eh oh, vous m'avez entendu, ça. Vous avez compris. Ouais. Bon, le Mike et Buffet passe, il a le coup test. Il vaut mieux que cette personne ne souffle pas dans le ballon. À qui ouais. Pour revenir à l'expression, il y a à Bistodenage, 20 km entre Galliac et Rabastens. Donc ça fait 20 km environ. La route est un peu sinueuse entre Galliac et Rabastens. Et surtout, elle longe le vignoble gaillacois, d'où l'origine de l'expression S entre Galliac et Rabastens.
19: Jérôme, ouais, il y a d'autres expressions dans le même style.
18: Ben, nous cita Gascou, qu'est-ce qu'on disait per exemple, qu'a cargat à Madira. Littéralement, il a chargé à Madiran. Le vignoble de Madiran se situe en Gascogne, aux confins des départements du Gers, des Hautes-Pyrénées et des Pyrénées-Atlantiques. Aoué ou abé cargat à Madira, littéralement, donc avoir chargé à Madiran, c'est être ivre, tout comme être... Este beouet, et beouet du verbe beouet, beouet qui veut dire boire en occitan gascon.

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1: Ferdinand, le temps qui reste.